0: Et accompagné de Laurence.
1: Oui.
2: Bonjour.
0: Et de Sophie.
1: Coucou. Ouais, petit comité. Mais c'était cosy, c'est ça.
0: C'est ça. Mais c'est toujours cosy.
1: C'est toujours cosy.
0: Exactement. Bon, si on doit résumer la thématique du jour, c'est la violence.
1: Je pense qu'on peut.
0: Et l'extrême droite. Enfin, vraiment, je crois que ça va être le titre de l'émission. Puisque. Ouais.
1: On en parle pas mal. Hein.
0: L'extrême droite est violente et on a une ribambelle d'actualité locale, nationale.
1: Qui en montre l'exemple.
0: Qui en montre cet exemple.
1: Ouais. Mais quand même, c'était les vacances. Et moi, j'ai reçu une carte postale.
0: Oh.
1: Ouais, j'étais trop contente.
0: Est-ce que c'était kitsch, la photo?
1: Ouais, un peu. Enfin, c'était un chaton. Mignon. Mais en même temps, tous les chats sont beautiful. C'est bien connu. Donc, du coup, ça m'a fait plaisir quand même. Et je vous lis la carte postale de ce copain, donc, parce qu'au fait, il parle là-dedans d'un sujet dont Laurence a parlé un peu le mois dernier et ça me turlupine. Il me dit donc, chère Sophie, avec les enfants, on se fait un petit tour du bassin minier et tu as raison, il est bio, tincoin. Mais je ne comprends pas toujours vos lois et vos règlements bizarres. L'autre jour, on était à Lillère et il y avait un gars, visiblement pauvre et dans le besoin, qui s'était posé à l'ombre de la mairie sur la place. Il faisait chaud. J'ai discuté un peu avec lui et quand j'ai voulu lui donner une pièce et de l'eau, il a refusé. Il m'a dit que le maire FNRN de la ville avait signé un arrêté contre la mendicité dans le centre-ville et les rues commerçantes et qu'il pouvait avoir des problèmes s'il acceptait l'eau et l'argent dont il avait pourtant besoin. Même que la semaine dernière, qui m'a dit, un monsieur s'était fait dégager de là. Vous êtes bizarre dans un coin quand même, hein ? Vous élisez des maires qui croient que pour éliminer la pauvreté, il faut chasser les pauvres ? Va falloir que tu m'expliques, Sophie, là. J'espère que t'es pas comme ça. Il faut dire, je connais pas trop, il me connaît pas. Ouais, on n'est pas si proche que ça.
3: Ah,
1: on n'est pas si proche, du coup,
3: déjà,
1: il a des doutes des fois.
3: Déjà, pour t'envoyer des petits chatons, c'est un peu...
1: Et donc, oui, mais c'est parce que tous les chatons sont beautiful.
3: Oui, d'accord.
1: Et du coup, il poursuit, le gars il m'a dit que même le maire FNRN de Lillère, toujours, avait signé un autre arrêté pour imposer un couvre-feu aux mineurs de moins de 15 ans. Et puis qu'il y avait d'autres villes, pas toutes FNRN d'ailleurs, qui avaient fait pareil, du genre Denain, pas RN, Barlin, pas RN, Oudin, RN, Anzin,
0: pas RN,
1: ou Bully-les-Mines.
0: Pas RN.
1: Eh ben voilà. Et du coup, c'est quand même. Alors le RN vient, fait des trucs, et puis ben les autres ils font pareil. Mais enfin,
3: et pour les moins de 15 ans, c'est-à-dire que ils peuvent pas se balader. C'est l'été. Bah non, tu peux pas. Reste enfermé chez toi. Il fait 35 chez toi, mais c'est pas
0: ça.
3: Grave.
0: Mais ceux qui ont des jardins et des piscines, ça va.
1: Et ouais. Et non, mais même que certaines de ces villes voulaient interdire aux gens de se réunir dans l'espace public, genre. Donc, le maire FNRN de Liévin, qui veut interdire aux gens de s'asseoir trop longtemps sur les bancs dans un jardin public ou devant le centre culturel et social qui se présente comme un lieu de vie et de rencontre ouvert à tous. Bon, là, je suis perdue, Sophie, qui continue le copain. Quoi de mieux qu'un jardin public pour passer quelques heures à bavarder avec des amis pendant les vacances ? Un jardin public, c'est pas fait justement pour ça ? Le problème, c'est visiblement des jeunes qui, au lieu de passer leur temps sur les écrans, passent du temps ensemble dans l'espace public à la vue de tous. C'est ça ? Et elles font un peu trop de bruit ? Bah, il faudrait peut-être embaucher des éducs de rue. Et elles restent là, et les vieilles et vieux, qui n'ont jamais été jeunes, bien sûr, n'osent plus se promener au jardin, sûrs de ne pas trouver de bancs libres. Bah, je sais pas, faudrait peut-être ajouter des bancs. Bon, heureusement, la LDH a déposé des recours contre la plupart de ces arrêtés. Et la plupart de ces arrêtés, et enfin tous les arrêtés d'ailleurs que la LDH a mis devant le tribunal administratif ont été retoqués. Il est quand même assez bien informé, hein, mon copain. Après il poursuit avec des trucs perso qui ne vous concernent pas. Je veux pas les dire là.
3: Ouais, mais le RN, il aime pas les jeunes en fait, hein. Il aime pas. Bon, il y a pas grand monde, hein, finalement.
0: Non.
3: Et il aime pas les gens qui prennent leur temps, qui prennent plaisir dehors. Faut être devant un écran.
0: Non.
3: Débrouilleux, hein. Reste dans ta coin.
1: Et pas qui font du bruit non plus.
0: Puis il aime pas la LDH aussi. Ah, que nous, on aime beaucoup.
1: Oui.
0: Gros cœur à la Ligue des droits de l'homme. Et je sais pas
1: boulot,
0: pourquoi j'ai fait un cœur avec les mains.
1: Mais on le voit, tout le monde le voit.
0: Tout le monde le voit, voilà. Mais
1: oui,
0: même à la radio.
1: On le voit, mais oui, tout le monde le voit. Ton cœur. Et bon, après, l'été, et l'été n'empêche absolument pas les féminicides.
3: Les violences, voilà, c'est parti. Donc, effectivement, on s'est réunis pour rendre un fémage, pour faire un hommage à une femme. Donc, un fémage le 11 août, en mémoire d'une femme qui s'est fait violemment tué le 11 juillet, donc un mois avant, une dame à Béthune, donc la 80e victime de féminicide de cette année. Et malheureusement, depuis, il y en a d'autres qui se sont ajoutées. Et donc, on s'est réunis à Béthune, d'abord au pied du Beffroi. On avait fait un appel et en distribuant des tracts donc sur les terrasses, etc. Parce que oui, la spécificité, on va dire, peut-être de cette femme, c'est qu'elle était travailleuse du sexe et d'origine étrangère. On ne sait pas. En fait, on n'a pas beaucoup d'informations sur cette femme. Est-ce qu'elle avait des proches? Est-ce qu'elle avait... Enfin, voilà, c'est vachement dur de se dire qu'elle était peut-être seule, en tout cas très peu entourée. Et donc, c'était un fémage et c'était l'occasion de reparler des féminicides et d'être un peu à ses côtés, même s'il était trop tard. Et donc, on a un peu tracté sur la Grand Place. Et ensuite, il y a eu une première prise de parole donc, pour réexpliquer, contextualiser pourquoi on était là. Parce que c'est vrai que les journaux, ils ont plus appuyé sur le fait que c'était dans un Airbnb. Enfin, c'était...
0: Avec le propriétaire de l'Airbnb qui... par les limites du manque à gagner,
3: Et puis
0: parce que l'appartement était coincé du fait des constatations et de l'enquête.
3: Oui,
0: et
3: puis on plaignait plus.
0: C'est quand même assez indécent.
3: Hein. On avait l'impression que le journaliste, plaignait plus le proprio que... Enfin, voilà, c'était vraiment...
0: Très déshumanisant, en fait. C'était l'objectif de ce fémage, de rendre humaine cette personne et de dire que c'est pas juste une affaire sordide, que c'était quelqu'un et qu'elle avait sûrement des proches et qu'elle est partie du fait des violences qui sont faites aux femmes et notamment aux travailleuses du sexe.
3: Ouais, et donc recontextualiser pourquoi on était là et évidemment en remerciant, il y avait les collectifs, il y avait les personnes individuelles, on était à une cinquantaine à peu près.
0: Ouais.
3: Et remercier tout le monde d'être venu pour qu'on soit là. Et après, donc, accrochage de ces fleurs sur la porte, symboliquement, 63, parce qu'elle avait 63 ans, et sur les barrières au bord, sur le trottoir. Et aussi, on a celles et ceux qui voulaient écrire un mot, un hommage, une chanson, quelque chose, une phrase pour cette femme. Et qui ont été collés, ces petits post-it. Et la lecture d'un chouette poème pour cette femme qui nous est inconnue, mais qui nous est pas, qui nous est proche de par notre genre et notre attachement à ce que toutes les femmes et toutes les personnes puissent être respectées dans leur intégrité. Et ensuite, on a chanté l'hymne aux femmes. Voilà.
0: Sans transition.
1: Sans transition, ouais, sans transition. Donc, on vous avait parlé de cette association gay et lesbienne du bassin minier. Cette association qui avait été créée par des élus RN, pour les élus RN, et pour permettre notamment au maire de Arn, non seulement d'empêcher, parce que ça, il l'avait fait, d'empêcher une soirée LGBTQIA+ à Arnes, au cinéma municipal, qui avait été prévu avant son élection. Donc, hop, il empêche ça. Et puis, il dit, non, mais de toutes les façons, moi, j'avais déjà prévu quelque chose. Et notamment, on va faire un ciné-débat aussi avec une asso, LGBT du bassin minier. Et c'était laquelle ? Eh bien, écoutez, cette association s'appelle Gays et Lesbiennes du bassin minier. Elle est née la veille de l'événement.
3: Et ils nous piquaient du bassin minier.
1: C'est ça. Et donc ça, on en avait déjà parlé. Mais là, l'information, c'est que cette association a été dissoute par ses membres. Ils ont décidé de la dissolution de leur propre association.
3: Auto-dissolution.
1: Voilà. Du coup, c'était avril, mai, juin, juillet,
0: août. Oui, c'est 3 mois.
1: Et ben voilà. Et donc, du coup, ça prouve bien que cet asso n'avait été créé que pour qu'il y ait une association du bassin minier qui ne soit pas l'association Couleur. Couleur, qui est une super chouette asso qui fait vivre la militance LGBTQIA+, dans le Lensois notamment. Quoi.
3: Et le RN, il ne veut pas s'autodissoudre ? Non, qu'il continue les autodissolutions, non ? Il pourrait...
1: Ça pourrait être une suggestion.
3: Non ? Je sais pas. Et puis, c'est quand c'est il crée. Ah mais non, mais on avait prévu une autre asso. C'est bizarre. À Drocourt aussi. Enfin, il y a d'autres villes où il y a.
0: Oui, ouais. Drocourt.
1: Parlons-en.
0: J'ai envie de dire et de troisième association qui se fait éjecter, expulser, mise en difficulté. Donc on a Couleur à Arnes. Nous avons Avenir des cités. À Arnes,
1: dis donc. Oh ben ça alors. Voilà, non et puis après il y en a d'autres. À Lillers, les assos qui ne sont pas subventionnés. À Oudin, le Secours Populaire qui c'est pas le Secours Populaire pardon, c'est les Restos du Cœur qui galèrent bien aussi.
0: Donc là, la nouvelle association difficulté.
1: Alors,
0: c'est les Cyclos de Drocourt, donc à Drocourt,
1: qui
0: existe depuis 1999. Donc, comme son nom l'indique, c'est une asso qui fait des sorties de vélo, qui a une activité donc, depuis quand même 27 ans, et qui avait des locaux à Drocourt, mis à disposition par la mairie. Et puis, changement de mairie, le RN arrive, et la nouvelle maire, Séverine Bricourt, a annoncé, réception d'un recommandé, ça dégage.
3: Elle n'aime pas le vélo ?
0: Non. J'ai été voir les commentaires ce matin sur les réseaux sociaux. On a marre des assos de vélo. C'est un moyen de locomotion comme un autre. Et donc, elle annonce qu'ils ils doivent partir pour mettre une nouvelle association pour le bien-être animal.
1: Gay, lesbienne ? Ah ben non, c'est ça. C'est pas ça. Alors, laquelle ?
0: Le bien-être animal.
1: Ok.
0: Mission Ronron.
1: Ah mais oui,
0: moi j'adore les chats.
1: All the cats are beautiful.
0: Exactement. Et selon la Voix du Nord, l'asso, donc Mission Ronron, elle est créée en mai dernier et présidée par la femme de l'actuel premier adjoint de Drocourt.
3: Ben voyons, tiens donc.
0: Oh, nana. Et la mère s'est défend dans une vidéo en disant que c'est une manœuvre politicienne de la part des anciens élus, l'opposition, ainsi que de la Voix du Nord. Et elle explique que, l'association a pour présidente la femme du précédent maire, Bernard Krasinski.
3: Et là, c'est tellement mieux. C'est la femme de l'actuel premier adjoint. C'est vrai.
0: Et donc c'est un peu sous-entendu détournement de fonds. Mais dégager une association qui, par ses membres, a une implantation à gauche, mais ça ne veut rien dire de l'activité de l'association. Ils font du vélo, ils font des balades. Et on les vire, bref.
1: C'est des éco-terroristes.
3: C'est écolo.
1: Non, mais alors, du coup, moi, j'ai une question. C'est quand que Mission Ronron s'autodissout ? 3 mois ?
3: Bon, alors, seulement l'asso, s'il te plaît. Hein. Peut-être pas les animaux. Hein. Fais attention.
1: Mission Ronron.
3: Ouais, Mission. Non, mais attends. Mission Ronron. Okay.
0: Alors, les assos de protection animale ont généralement des noms assez incroyables. Il y a les Chabuleux aussi dans le coin.
3: Ouais, mais ça, c'est fabuleux, ça, je trouve.
0: Ça, c'est trop mignon.
3: Mission Ronron, ça fait.
0: Mais en fait, ça pose la question juste de. Donner des locaux à des associations qui sont d'intérêt local, régional, etc., qui luttent pour les droits des animaux, des femmes. En fait, c'est super. Mais donnons des locaux à toutes les associations ou à plus d'associations plutôt que d'en évacuer certaines pour en mettre d'autres qui, en fait, en quelques mois d'existence, ça pose quand même la question de qu'est-ce qu'elle a fait, qu'est-ce qu'elle a produit pour permettre d'avoir accès à des grands locaux.
3: Puis une asso qui a 27 ans, ouais. Pareil, Avenir des Cités, qui avait une trentaine d'années, qui bosse depuis une trentaine d'années. Enfin, c'est des grosses assos qui font du boulot vraiment de quartier et implanté depuis longtemps. C'est quand même dingue, ça, ça fout en l'air un boulot au niveau populaire, au niveau des gamins, des gamines, etc. Quoi. Enfin, c'est... Ouais.
1: Ouais. Tu parles de 27, 30 ans, ça fait à peu près ce nombre-là d'années que Béthune Rétro existe.
3: Ah.
1: Tu nous ramènes à Béthune.
3: Ah là là, allez, là, vas-y. Là, allez, c'est reparti. Donc, Béthune Rétro. Attention, attention, ça y est, ça y est. Les portes s'ouvrent.
0: C'est notre marronnier un peu à nous avec Jean-Luc Lahaye. Jean-Luc Lahaye, Béthune Rétro.
3: Donc oui, le festival Béthune Rétro ouvre ses portes ce vendredi 28 août et c'est l'une des principales vitrines dans, quand même, de cette sous-préfecture artésienne, de notre sous-préfecture artésienne, puisqu'il attire des milliers, pour ne pas dire même, moi je dirais des dizaines de milliers, de personnes de partout en France et au-delà. Qui pendant 3 jours donc s'habille, danse et chante au rythme de la culture pop populaire plutôt américaine des années 40, 50, 60. Mais ce rendez-vous annuel donc d'amateurs amatrices de voitures, dans voitures anciennes et de rockabilly est aussi celui de diffusion d'idées antisémites, islamophobes. Suprémaciste. Donc c'est mignon, quoi. Je veux bien, là, hein, les 40s, les 50s, les 60s.
0: Les petits pois, c'est cool.
3: Ah, les petites jupettes.
0: C'est ça. Mmh. Les signes nazis, moins.
3: Voilà. Alors, je voulais.
1: Je propose que ce soit la phrase du jour. Les petits pois, d'accord. Les signes nazis, non.
3: Je voulais rappeler parce que c'est vrai que c'est pas, enfin au niveau du vocabulaire, moi je l'ai pas toujours, c'est pas toujours évident d'avoir les mots. Donc suprémacisme, c'est donc une idéologie de supériorité et de domination, hein, affirmant qu'une certaine catégorie d'êtres est supérieure aux autres et se doit de les dominer, voire de les asservir. Et donc par exemple, parce qu'il y a plusieurs suprémacismes qui existent, donc celui de race, même si on sait que les races n'existent pas. Le suprémacisme donc de race, parfois se part de motivations religieuses en mobilisant l'idée de peuple élu. Ça me donne envie, magnifique. Donc, pour reprendre, voilà quoi, Béthune Rétro. Heureusement, parce qu'il y a tout un historique, hein, puisque déjà en 2022, après le signalement d'un lecteur, La Voix du Nord expliquait l'origine et la signification actuelle du drapeau confédéré, vu partout, hein, dans le festival.
0: Le drapeau confédéré, ouais. C'est le drapeau rouge avec une croix bleu-blanche, il me semble, qui est le signe des lors de la guerre civile américaine, des Américains du Sud, donc ceux qui étaient pour l'esclavage.
3: Voilà, donc c'était les États, il y avait 11 États qui s'étaient esclavagistes, hein, du Sud, qui se sont unis et qui se sont appelés États confédérés pour... essayer de faire passer leurs idées face aux États du Nord qui, eux, étaient contre cette...
1: Pour l'abolition.
3: Voilà, pour l'abolition. Et il a été repris, ce drapeau, à la fin des années 1930 par le Ku Klux Klan. Et il a été, évidemment, malheureusement, il faisait partie aussi de certains drapeaux de certains États, etc. Hein, la Caroline du Sud, par exemple, qui a retiré ce drapeau du jardin de son Parlement seulement en 2015. Enfin, voilà, ce drapeau-là, il a été encore vu. Alors, donc après la mort de George Floyd en 2020, il a été vu parce que Ben voilà quoi, celles et ceux qui soutiennent Trump, ben ils sont... Enfin, c'est fou quoi.
0: Étonnamment, ce n'est pas juste un signe de ralliement du rockabilly, mais également de gens qui ont des idées assez nauséabondes. Mais ils vont dire de toute façon que c'est un... En tout cas, sur Béthune Rétro, que c'est un signe du rockabilly, que c'est pas du tout politique, etc. Mais en fait, c'est tout le principe de ces codes d'extrême droite qui sont, qu'on parle de dog whistle, etc.
3: C'est exactement ça.
0: En soi, on va toujours trouver une argumentation qui est non, mais c'est pas politique,
3: c'est le folklore,
0: c'est folklorique, oui, c'est habituel, etc. Alors que, en fait, on sait très bien ce qu'on veut dire derrière.
3: Bah,
0: être sur scène avec un drapeau confédéré,
3: c'est pas anodin.
0: C'est pas anodin.
3: C'est vouloir clairement passer un message. Et donc en 2024, par exemple, hein, la mairie heureusement annule en dernière minute donc le concert de The Evil Tales. Avec mon accent. Un groupe proche de la mouvance néo-nazie. En 2025, c'est le groupe The Felids, dont le guitariste a une fleur de lys tatouée sur l'avant-bras. Alors on va nous dire encore, mais la fleur de lys, c'est magnifique.
1: Et puis on va dire,
0: c'est la monarchie.
1: Et puis c'est le bassiste.
3: Voilà, oui. Bref, ouais, guitariste ou bassiste. Ouais.
0: Mais c'est en fait l'accumulation des signes,
3: ben voilà,
0: l'accumulation des codes, des photos, etc. Où en fait, c'est un ensemble d'images qui permettent de dire « Vous inquiétez pas, je pense ça, et dans mes textes, vous inquiétez pas, je vais promouvoir une certaine idéologie. » Et on dit « Bon, ça va, c'est une fleur de lys. » Ouais, mais c'est pas qu'une fleur de lys, en fait.
3: Ouais, puis
0: ça a un sens particulier.
3: Il n'y a pas que les textes, puisque même les stands marchands dans les allées, les drapeaux sur les voitures, donc les stands marchands qui déroulent ce drapeau, donc, et qui proposent des badges, des patchs à caractère antisémite, islamophobe et suprémaciste blanc. Donc, ça commence à faire une accumulation et un...
1: Puis avec des références très claires au nazisme. Alors, certes, il n'y a pas la croix gammée.
3: Non, mais...
1: Mais il y a la Totenkopf. Il y a des références très, très claires et très précises au nazisme.
3: On ne peut pas passer à côté, quoi.
0: Bon, alors, et puis... la Totenkopf, vous pouvez regarder sur Internet, ça veut dire tête de mort en allemand. Et en fait, c'est c'est un crâne avec des os derrière. Donc, tu te dis, bon, ça va, c'est un... signe, voilà.
1: Ouais, comme les pirates.
0: Il y a des gens qui aiment bien ce genre d'esthétique, un peu gothique, ce que tu veux. Sauf que c'est le signe de la 3e division SS. Donc, pas ouf. Ouais. Ce n'est pas le drapeau pirate de Luffy.
1: Non, pas du tout.
3: Et il y avait aussi les cochons. Alors, on préfère la France. Enfin, bref, il y avait vraiment des trucs immondes. Ouais. Et là, clairement, on peut pas se dire « Ah, mais non, c'est un petit cochon, c'est magnifique. » Non. C'était, voilà. Hein,
0: France, tu l'aimes ou tu la quittes.
3: Voilà, un message bien ciblé. Et donc, pour reprendre donc Béthune Rétro, les années 40, 50, 60 américaines sont OK. Elles sont célébrées à Béthune Rétro, d'accord. Mais qu'on se rappelle que ces années-là, ce sont celles aussi de l'apogée des luttes des droits civiques. Hein, rappelons-nous Martin Luther King, mais aussi Malcolm X, les Black Panthers, enfin bref, quand même.
0: C'est vrai, on pourrait vendre des pins Black Panther.
3: Mais là,
0: I have a dream.
3: Non,
0: en fait, c'est l'époque, ouais, comme tu dis.
3: Et puis, ouais, une belle lutte, enfin voilà, quoi, qui a été vachement dure et très réprimée. Ouais. Donc, ces années-là sont celles aussi, par exemple, de l'artiste Woody Guthrie. Désolée, l'accent encore, ou d'autres chanteurs-chanteuses de country, de folk engagés dans l'antiracisme et l'antifascisme. Donc voilà, on peut faire la fête. Hein. Il y a des musiciens, des musiciennes de rockabilly qui affichent leur opposition au racisme. Donc pourquoi choisir d'inviter ces artistes qui brandissent des symboles complètement abjects et de suprématisme et d'idées qui... tandis que d'autres personnes, elles, ont un état d'esprit, ont des idées, ont des symboles qui permettraient de vivre, que le vivre ensemble, enfin, se déroule dans un contexte enfin, j'allais dire de paix, de joie, j'aime pas. Mais...
0: Oui, non, mais ça devrait être un événement familial et le nazisme n'a rien de familial.
3: Voilà.
0: Et... Ça pourrait être la deuxième phrase.
1: Ça pourrait être la deuxième phrase du jour.
3: Voilà.
1: T'es fort.
0: Je fais un pizz. Le nazisme. Un t-shirt. Le nazisme n'a rien de familial.
3: Et donc, voilà, heureusement, on a cette fois-ci le collectif à interpeller. À... L'année dernière, déjà, avait déjà interpellé la mairie et. Voilà quoi, ça suffit, la municipalité, enfin, il faut qu'ils prennent enfin leur responsabilité, les devants,
1: hein, alors, on n'est plus à les interpeller.
3: Ouais. Et donc, eh ben, c'est bon, ils ont, enfin, c'est bon.
0: Oui.
3: C'est bon pour une partie.
1: Genre, ça y est, il n'y a plus d'extrême droite.
0: Non. Il y a un premier pas.
3: Voilà, c'est ça. C'est dans leur communiqué officiel donc, de Béthune Smart City. Donc, la décision, donc, suite à l'alerte des services de l'État par rapport à des diffusions sur les réseaux sociaux.
0: Je ne savais pas qu'on était les services de l'État.
3: Bah, ouais, c'est ça. Donc, Dylan Kirk, un des artistes, enfin, bref, un des chanteurs. Voilà. Enfin, lui, il est. Il voit sa partie supprimée, mais effectivement, il va falloir être super attentive, qui n'est pas ni dans les allées, ni sur les stands, ni nulle part, de ces drapeaux, de ces patchs. Voilà.
0: Je vous propose une intermède musicale avec la résistance de Dose Kawa.
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0: C'était La Résistance d'Oskawa. 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On continue avec les actus nationales. On essaye de faire un peu court puisqu'on a pas mal blablaté avant. Parlons racisme. Oh putain. Allez.
1: Allez, un peu court. Hein.
0: Un peu court. Pour montrer en fait la décomplexion du racisme qui se fait de plus en plus et l'augmentation des cas d'agression. Un exemple, c'était entre le 8 et le 9 août. Il y a une Aminata Pouillet qui est candidate au sénatorial pour la FI, qui a été victime d'une attaque raciste en descendant du tramway à Talence, près de Bordeaux. Donc ça n'a rien à voir techniquement avec le fait qu'elle soit candidate FI, c'est juste parce que c'est une femme noire. Quatre hommes, elle marchait dans la rue, quatre hommes se sont arrêtés, lui ont proféré des insultes racistes, je cite, « Les noirs, il y en a trop, casse-toi ». Et ils lui ont aspergé le visage d'un liquide inconnu qui lui a provoqué une irritation des yeux. Le caractère de cette agression raciste ne fait aucun doute et on voit à quel point en fait c'est extrêmement décomplexé que en fait il y a des gens qui se permettent d'attaquer des personnes pour leur couleur de peau en pleine rue. On appelle ça une ratonnade. On en a parlé parce que c'est une candidate sénatrice d'un parti politique, mais évidemment
1: combien de fois ça arrive
0: de manière où la personne essaye de porter plainte. Rien ne se passe.
1: Et là, donc il s'agit d'agressions physiques. Il y a aussi toutes les agressions verbales qui sont à tort appelées micro-agressions.

0: Célébrer les SS, au fait, rien de moins. C'est le deuxième rassemblement néo-nazi en Europe. Et des militants antifascistes organisent une contre-manifestation, comme chaque année. Et cette fois, alors il y a des violences, comme chaque année, qui sont systématiquement commises par les néo-nazis. Et cette fois, il y a aussi des violences commises sur des néo-nazis. Donc, on pense par des personnes qui étaient là contre eux, au fait. Et à coup de mandat d'arrêt européen, la justice hongroise poursuit les militants antifascistes. Pas du tout les militants fascistes. Hein, et la justice hongroise les poursuit en Italie, en France, en Finlande et en Allemagne. Et notamment ici, je peux citer Ilaria, Gabriele, Gino, dont on va parler après à nouveau, Tino, Maya, Saïd et d'autres, donc, ils sont les cibles de Viktor Orban. Maya a été arrêtée en Allemagne, puis extradée illégalement en Hongrie. C'est assez important de s'en souvenir. Donc, elle a été jugée et condamnée dans les jauges hongroises qui pratiquent la torture blanche, au fait, qui est une torture psychologique faite de privation, de nourriture avariée, pourrie, moisie, etc. Mmh. Des fouilles à nu. Enfin, voilà, c'est vraiment ce dont il s'agit. Gino, lui, est arrêté en France l'an dernier. Il subit des interrogatoires par l'antiterrorisme. On en est là, au fait. Et puis la France refuse de le remettre à la Hongrie par crainte que ses droits fondamentaux donc, ne soient pas respectés, comme c'est le cas pour Maya.
1: La France refuse, excuse-moi, mais avec, grâce à une pression du collectif, etc. C'est pas la France qui refuse.
0: C'est la justice. C'est la justice française qui a dit, avec aussi le travail des avocats, qui ont prouvé ce qui arrivait à. Et puis aussi l'exemple de ce qui arrivait à Maya. Et puis avant elle, à Ilaria, qui elle est sortie des jauges hongroises. Mais donc du coup, la justice française dit non, on ne vous remettra pas. On ne remettra pas Gino à la Hongrie. Mais alors du coup, c'est l'Allemagne qui prend le relais et qui, sous prétexte que certaines des victimes néo-nazies étaient allemandes, disent « Ah ben non, non, non, mais cette affaire nous concerne. » Et du coup, c'est nous maintenant qui réclamons Gino. La justice française a d'abord refusé, mais le 19 août dernier, la Cour d'appel de Paris a ordonné la remise à l'Allemagne du militant antifasciste. On en est là. La crainte, c'est que si Gino est enfermé en Allemagne, l'Allemagne pourrait tout à fait, et tout à fait aussi illégalement, le remettre à nouveau à la Hongrie. Et on sait aussi par ailleurs que l'Allemagne a condamné très lourdement les autres militants antifascistes qui ont été arrêtés dans cette affaire, au fait. Donc on craint vraiment pour Gino. Et le comité Solidarité Budapest appelle à des rassemblements ce 30 août, mais d'une manière générale aussi, appelle à faire des banderoles, des tags, à poster aussi sur les réseaux sociaux, parce que c'est plus facile de s'organiser, notamment quand on n'est pas dans les grandes villes, à se mobiliser vraiment pour la libération de Gino, parce que comme tu le disais, Laurence, c'est aussi le soutien populaire, au fait, qui permet, enfin, c'est parce qu'une affaire est connue, et parce qu'elle devient connue, parce que les gens s'y intéressent et montrent leur intérêt pour cette affaire, qu'au fait, du coup, parfois, on arrive à sauver des gens, parce que là, il s'agit de sauver Gino. Voilà.
2: Soutien Gino, soutien à toutes les personnes inculpées dans l'affaire de Budapest et tous les soutiens des soutiens, parce que c'est un gros boulot.
0: Oui, carrément.
2: D'être face à des si grosses machines. Je propose de prendre la suite de manière un peu plus militance sur un autre sujet, mais contre. Il y a les Amis de la Terre et Alternativa qui ont lancé une pétition contre le monopole des boutiques Le Relais, qui appartiennent à Bolloré, dans les gares. Parce qu'en fait, quand tu as besoin d'acheter, tu as 3 heures de train, tu veux prendre un petit journal, c'est Le Relais. Donc, la Bolloré qui choisit étonnamment de mettre en devanture beaucoup de bouquins de Zemmour, Bardella, etc. Et assez peu de presse libre militante. Et donc, il y a déjà plus de 70 000 personnes qui ont signé la pétition pour que nos gares ne soient plus les vitrines du racisme et du climato-scepticisme de l'extrême droite. Vous aussi, vous pouvez signer la pétition qui

0: est trouvable sur Les Amis de la Terre, mais aussi dans
1: sur
0: la
1: le site des Amis de la Terre.
0: Oui, oui, sur le site des Amis de la Terre.
1: Non, mais, c'est
0: mais aussi en description, on la mettra du podcast de cet épisode. Voilà.
1: Signé, signé, signé.
0: Exactement. Et donc, gros sujet aujourd'hui, on voulait reparler de l'affaire Jamel. On en a parlé également à plusieurs reprises. Mais donc là, ça va bientôt faire 2 ans, malheureusement, qu'il a été assassiné.
1: Le 31 août.
0: Exactement. Et donc, pour recontextualiser, on va vous passer un extrait de l'interview de Nadia, qui est la sœur de Jamel, qui a été interviewée auprès d'Elsa, journaliste à Micro Rebelle. On revient juste après.
2: Je suis au téléphone avec Nadia Benjabala, membre du collectif Justice pour Jamel. Bonjour Nadia et merci d'avoir accepté notre demande d'interview.
3: Bonjour Elsa, merci pour l'invitation.
2: Alors vous êtes membre, je le disais, du collectif Justice pour Jamel. Jamel Benjabala était votre frère. Il a été assassiné le 31 août 2024 à Capelle-la-Grande, près de Dunkerque, par Jérôme Descofour, ancien conjoint de la compagne de Jamel et responsable régional d'un groupuscule d'extrême droite suprémaciste nommé Brigade Française Patriote. La justice ne reconnaît pas le caractère raciste du meurtre et c'est pourquoi le collectif Justice pour Jamel appelle à un rassemblement demain, samedi 31 janvier à 15h, devant le tribunal de Dunkerque. Tout d'abord, Nadia, si vous êtes d'accord, est-ce que vous pouvez nous présenter qui était votre frère Jamel ?
3: Jamel, c'était mon grand frère. On est dans une fratrie de 4 et c'était l'aîné. Il était éducateur auprès de jeunes enfants. C'était une personne bienveillante, une personne aimée. Quelqu'un qui souriait tout le temps, qui incarnait une joie de vivre et qui aspirait à une vie tranquille. Il était père d'une fille et qui était la prunelle de ses yeux et le centre de sa vie. Il aimait sa fille plus que tout. Et voilà, c'était une belle personne et qui était toujours là pour rendre service, pour donner un coup de main. Il était très, très apprécié de ses collègues, de ses amis.
2: Je le disais, il a été assassiné donc, il y a 1 an et demi. J'ai lu dans plusieurs articles dans différents médias que ça faisait déjà plusieurs années en fait, que son assassin l'insultait, lui envoyait des menaces. Et votre frère Jamel avait d'ailleurs porté plainte. Est-ce que vous pouvez revenir sur ces années qui ont précédé le meurtre et puis jusqu'à cette terrible journée du 31 août 2024?
3: Oui, effectivement, en fait, on a découvert les plaintes et ce qui nous a permis de comprendre en fait le harcèlement que Jamel a subi. Pendant plusieurs années, en fait. Jérôme Descofour a insulté à plusieurs reprises Jamel, de Bougnoul, de Rat, ce genre d'insultes. Et Jamel l'a signalé auprès de la police en portant plainte pour injures racistes. Il a utilisé aussi les enfants, Jérôme Descofour a instrumentalisé ses propres enfants pour faire passer des cadeaux une peluche en forme de cochon, des cochons en chocolat, des saucissons avec écrit halal dessus, ce genre de choses à destination de Jamel. Jamel a aussi dit qu'il avait peur, en fait. Et clairement, dans une de ses plaintes, il a dit qu'il était inquiet, qu'il savait que Jérôme Descofour avait des armes chez lui. Et ça a été avéré après Après le 31 août, il y a eu une perquisition chez Jérôme Descoffours et ils ont découvert une vingtaine d'armes, des obus, enfin voilà. Et donc c'est vrai que c'était vraiment très violent de découvrir en fait tout ça, de savoir que Jamel a subi, enfin était vraiment malmené, mais dans tout le temps quoi. Enfin c'était il était même suivi en filature. Enfin, Jérôme Descoffours le suivait en voiture.
2: Quand votre frère va au commissariat pour déposer plainte et qu'il explique tout ça, quelles sont les réactions de la police et de la justice?
3: Eh ben, les plaintes ont été classées sans suite, toutes. Eh ben, il n'est pas forcément bien accueilli en fait pour déposer ses plaintes. Et d'après, il y a eu un reportage, donc il y a un témoignage de la sœur de Jérôme Descoffours, où elle dit que bah, les policiers, en fait, ça les faisait rire que Jamel vienne porter plainte avec ce en fait, ils étaient complices quelque part de ce que faisait Jérôme Descoffours. En fait, pour eux, c'était pas grave, en fait. C'est normal qu'un arabe se fasse traiter de sale bougnoule, en fait, dans leur. Et donc, c'est pour ça que Jamel n'a pas reçu l'aide dont il avait besoin.
2: Est-ce que vous pouvez revenir sur la chronologie de l'enquête à partir depuis sa mort, le 31 août 2024, depuis son assassinat? Quels ont été les différents retours de la justice depuis le meurtre de votre frère Jamel? Qu'est-ce qu'on vous a dit? Comment l'enquête elle a été menée? Quel retour on vous a fait? Puis quels arguments ont été donnés? Est-ce qu'il y a eu du coup une condamnation? Voilà, est-ce que vous pouvez revenir là-dessus?
3: Oui, alors bah, l'enquête est toujours en cours. Là, l'enquête n'est pas terminée, le jugement n'a pas encore eu lieu. Mais en fait, si on reprend la chronologie, ça a été un peu. En fait, au début, on a découvert les choses par voie de presse. Et c'était sous l'angle d'un drame de jalousie, en fait. Donc, c'est ce qu'on nous a annoncé. Au fur et à mesure, on a découvert les éléments un peu de manière. À chaque fois, c'était les choses les plus atroces qu'on découvrait, parce au début, on ne savait pas qui était Jérôme Descoffours, et ensuite, dans les premiers éléments de l'enquête, on a vu qu'il appartenait à la Brigade française patriote, que c'était donc un survivaliste, que c'était une brigade qui s'entraînait à la guerre civile, enfin, la théorie du grand remplacement. On a découvert également que bah, le jour du drame, Jérôme Descoffours avait dans sa voiture, ils ont retrouvé des munitions, plus une machette. Il y avait un drapeau français, plus l'écusson de la brigade française patriote. Donc c'est vrai que là, ça nous a fait un choc supplémentaire. Ensuite, ben, voilà, enfin, l'enquête, elle est pas terminée, mais c'est vrai que entre les plaintes qu'on a découvertes, bah, tout cet environnement, on va dire, de cette brigade française patriote, et ben plus aussi dans les premiers jours, en fait, le lendemain, j'avais vu la compagne de Jamel, Vanessa, je l'ai rencontrée. Et dans les premiers mots, dans les premiers instants, elle m'a tout de suite dit que c'était raciste. Ça a été vraiment les premiers mots qu'on a échangés. Et donc, c'est vrai que ça se cumulait en plus avec les plaintes et toute l'atmosphère en fait qu'on a découvert. Et en fait, au niveau de la justice, c'était un paramètre qui ne prenait pas en compte le racisme, alors qu'il est criant en fait aussi bien dans tout le harcèlement que Jamel a traversé avant le drame, et ce qu'on a découvert par la suite. Donc c'est vrai que là, on s'est dit c'est pas possible, parce que même dans les premiers instants, on ne nommait pas, en fait, dans les articles, dans les premiers articles début septembre, on ne nommait pas Jamel ni le nom du tueur, mais on ne savait pas que Jamel était d'origine maghrébine. Enfin, je veux dire, c'était des choses qui étaient tues, alors qu'on sait que dans des cas inverses, tout de suite, eh ben, on va dire, s'il y a eu un drame, on va dire si c'est la personne qui est le protagoniste est musulman ou maghrébin, on trouve tout de suite les éléments et ça apparaît directement assez rapidement dans la presse. Alors que là, en effet inverse.
0: Alors, vous pourrez retrouver l'entièreté de l'entretien sur le site de Micro Rebelle 99.6. On va un petit peu continuer sur la question du racisme et de l'absence de caractérisation raciste pour le procès.
1: Ouais. Alors bon, il faut préciser que c'est toujours pas cette caractérisation n'a toujours pas eu lieu. On l'attend toujours. Le collectif Justice pour Jamel l'attend toujours. Mais depuis l'enregistrement de cette interview, il y a eu deux articles de Blast datés d'avril dernier. Donc le premier révèle que depuis donc l'expertise du téléphone de Jérôme Descoffours a été versée au dossier. Et qu'on lit dans cette expertise que le numéro de Jamel Benjabala apparaît sous une insulte raciste. Autre révélation tirée du téléphone, l'évidence des liens entre l'assassin, donc Jérôme Descoffours, et Batista, qui est un autre chef de bande néo-nazi. La juge, qui n'avait pas trouvé utile de saisir l'ordinateur du tueur, ne peut plus fermer les yeux là-dessus, au fait. Donc la police a appelé Batista, qui a dit ne pas se souvenir de Jérôme Descoffours, ça lui disait rien du tout, allez hop, on regarde ailleurs. Mais bon, zut, parce que Batista, qui dirigeait un groupe de macramé, bien sûr, nommé Honneur et Nation, ce groupe-là donc a été empêché de commettre un attentat contre une loge maçonnique. Et donc, Batista a fait l'objet, parmi les autres membres du groupe, avec les autres membres du groupe, d'une enquête. Et du côté de l'enquête, on a découvert, dans les affaires de Batista, une photo de Batista et de Jérôme Descoffours qui posaient ensemble, et le numéro de Jérôme Descoffours dans le téléphone de Batista, mais non, promis juré, il ne se souvient de rien, il ne le connaissait pas, hein, n'est-ce pas ? Et donc, c'est important ici de préciser que la police se serait bien contentée des trous de mémoire de Batista. Et que si ces liens ont été finalement prouvés, c'est grâce aux parties civiles de cette affaire et notamment à la maison des potes. Et pour en rajouter, donc, il y a une connaissance commune des deux poteaux, donc, qui est membre de la brigade française patriote, qui est candidat au municipal dans le Var et qui appelle au meurtre de personnes étrangères. Et tout ça, ça ne suffit pas à dire encore, ben non, peut-être c'est raciste au fait ce qui s'est passé là. Et encore un peu, le contact de Jérôme Descoffours avec une asso d'extrême droite niçoise qui s'appelle les Compagnons du Sud, et évidemment donc avec la branche normande de son organisation, puisque, on le rappelle, il était responsable régional de la brigade française patriote. Et alors nous, on se demande quand même, est-ce que c'est tous ces éléments qui sont vraiment concrets suffiront à qualifier enfin ce crime de raciste, puisque visiblement les insultes et menaces qui ont amené Jamel à porter plainte ne suffisaient pas, même après sa mort en fait. L'autre article de Blast, en avril dernier toujours, où l'on a toujours grâce au téléphone des preuves des liens de l'assassin avec la police cette fois. Ces liens, ils ont été dits, redits et répétés par l'ex-compagne de Descoffours qui vivait avec Jamel. Et elle ne cesse de répéter donc que l'assassin avait, été convoqué par les renseignements territoriaux qui en auraient fait un indic. Donc ça, c'est pas une découverte, au fait. Elle a toujours été claire là-dessus, elle le dit. Par contre, ce qui est étrange, c'est ce qui se passe dans les minutes qui suivent l'assassinat. Et là, du coup, pareil, on ne voit pas comment la justice pourrait ignorer ça à nouveau, au fait. Ce qui se passe, donc, c'est que Descoffours appelle le commissariat pour dire qu'il vient de tuer quelqu'un. Difficile de nier, donc. Hein, et qu'il va se rendre, mais qu'il a besoin d'un petit moment pour décompresser. Si, si, il a fait ça. Et pendant les 20 minutes qui séparent cet appel de son arrestation, il reçoit 3 appels du commissariat de Lille. Un samedi soir, 21h, le 31 août. Descoffour répond au dernier appel et la conversation dure 1 minute. On ne saura pas ce qui s'est dit, tant que ni Descoffour ni la personne qu'il a eue au téléphone du commissariat de Lille ne seront pas interrogés. Et on ne saura pas ce qui se... Enfin voilà, ça dépend aussi de leurs interrogatoires, quoi, de leurs témoignages. Et s'il en fallait une, ces appels prouvent qu'il y avait des liens entre Descoffour et les renseignements territoriaux, en tout cas avec la police de Lille. Et nous, qui nous demandions pourquoi, alors que tous les éléments sont là, pourquoi la qualification de ce crime comme étant évidemment raciste tarde tant à être posée, eh bien, il y a peut-être là la réponse au fait, dans ses liens avec la police. Quoi qu'il en soit, le collectif Justice pour Jamel ne lâche pas, ne lâche rien et continuera de lutter pour que ce crime raciste soit reconnu comme tel et que l'auteur soit jugé en conséquence. Et nous, le collectif antifasciste, on soutient évidemment le combat du collectif Justice pour Jamel.
0: Force. Et d'ailleurs, force,
4: oui. Force,
0: il y a un concert, force, hommage, le 31 août.
1: C'est ça, ce lundi à Dunkerque, à Grande-Synthe, au Palais du Littoral de Grande-Synthe, à 19h. Il y a un concert hommage et on soutient aussi au collectif.
0: Continuons sur des choses joyeuses. Le 20 septembre, il y a une mobilisation nationale contre la loi permis de tuer. Vous l'avez peut-être vu passer, le 7 juillet, l'Assemblée nationale a voté une loi qui présume qu'un policier qui tire a forcément bien agi. On appelle ça le permis de tuer. La loi passe au Sénat en octobre et d'ici là, tout se joue dans la rue. Donc le collectif Stop aux violences d'État et Justice pour Adama, avec le syndicat des avocats de France, Flagrant Déni, Amnesty, la Ligue des droits de l'homme, a lancé la date d'une mobilisation nationale pour dénoncer ce cadeau à l'impunité policière. Ce sera le dimanche 20 septembre. Il y a des rendez-vous qui se préparent dans le coin, à Lille et probablement dans le bassin minier, à suivre sur les réseaux. Wink, wink.
4: Allons-y, soyons nombreux, nombreuses.
1: Ouais. Il y a un autre rendez-vous en septembre aussi, Laurence ?
4: Oui ! Alors bon, celui-là, on l'a déjà... Voilà.
0: C'est notre marronnier aussi.
4: Les copaines, donc, Louise Bihan et Aurore Froissart viennent au Toit commun à Lens, donc, pour présenter le film « Des nains beau monde », le documentaire sur le théâtre, l'association L'Escapade. Donc, c'est le 22 septembre à 18h30 pour un ciné-débat. Donc, la durée, c'est 1 heure et entrée à prix libre avec un bar et une petite restauration sur place.
0: Viendez.
4: C'est l'occasion de discuter, de se voir, ouais.
1: Et de voir un super film surtout.
0: Exactement.
1: Ouais. Ouais. Carrément.
0: Ça va être la fin de l'émission ?
4: Oh
0: non ! On se dit à bientôt. On se quitte avec une musique de colère. Ebony, rage.

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0: Wany, à Carvin, à Courrières, à Libercourt, à Évin-Malmaison, à Rouvroy, à Montigny-en-Goële ou encore à Hénin-Beaumont, des éducateurs et éducatrices spécialisés sillonnent les rues des différentes villes du bassin minier du Pas-de-Calais pour essayer d'aider des jeunes et des familles rencontrant des difficultés sociales et économiques. Ces travailleurs et travailleuses font partie de l'association Rencontres et Loisirs, dont la perspective est de promouvoir l'action sociale et médico-sociale et de lutter contre les exclusions. L'une des conséquences de la précarité est l'accroissement des inégalités et des discriminations. Parmi les activités proposées, un club de prévention spécialisé, Nomade, dont font partie Léna, Océane, Alicia et Mathias, qui ont choisi de travailler sur ces questions d'inégalités et de discriminations subies avec une approche radiophonique. Tous les cinq ont réalisé un micro-trottoir et l'interview d'Antoine, éducateur spécialisé, pour comprendre ce phénomène. Quels sont les types d'inégalités dans la société? Qui en est plus particulièrement victime? Et quelles sont celles qui touchent particulièrement les jeunes de notre territoire? Pourquoi et comment ce métier d'éducateur spécialisé aide-t-il à lutter contre les discriminations et l'exclusion? Quels sont les leviers utilisés par ces travailleurs et travailleuses du social? Commençons d'abord par partir de la parole des personnes interviewées dans les rues.
1: Bonjour, je m'appelle Mathias. Nous sommes des jeunes qui font partie de l'association Rencontres et Loisirs. Merci de nous écouter. On vous a préparé une émission sur les inégalités.
2: Nous avons organisé un micro-trottoir dans les rues de Lens. Nous sommes ravis de vous faire écouter notre enquête micro-trottoir sur les inégalités.
3: Avez-vous déjà observé des inégalités dans la société?
4: Oui, ça, oui.
5: Non, du tout.
6: Bah, pas qu'une. Il y en a beaucoup. Bah, déjà, le droit de la femme et de l'homme. Les maltraitances enfants. Les guerres.
7: Oui, régulièrement.
3: D'accord. Et pourquoi?
7: Bah, ça, c'est dû aux politiques locales, politiques publiques, les problématiques de société qu'on trouve actuellement un peu partout en France.
8: Oui, hein. Tous les jours, hein, il y en a.
9: Oui.
3: Et pourquoi?
9: Ça dépend, pour les logements et tout.
4: Oui.
3: Et pourquoi?
8: Alors là, c'est bien compliqué.
10: Moi, je viens d'un domaine dans le commerce où je trouve que, bon, bah, il y a certains hommes qui sont mieux payés que les femmes. Je trouve, pour le même travail effectué, je trouve que c'est pas égal.
11: Oui, il y en a pas mal.
3: Et pourquoi?
11: Pourquoi? Ben, bonne question. Je dirais plutôt les classes. Il y a vraiment les très riches et puis parfois les très pauvres et puis il n'y a plus vraiment d'entre-deux, quoi.
12: Merci. Avez-vous vous-même connu l'expérience de l'inégalité?
11: Non.
9: Oui.
4: Non, pas du tout.
13: Oui.
14: Social, oui.
3: Pouvez-vous nous raconter?
13: Moi, je suis issue de l'immigration. Donc, quand on arrive en milieu scolaire très jeune, on s'en rend vite compte. Même les enseignants nous le montrent. Donc moi, j'en ai vécu, oui, adolescente, et même encore aujourd'hui, mais en fait, j'ai appris à vivre avec et voilà, j'avance.
11: Pour l'instant, il y a tous les services que j'ai déjà été, et il y a des inégalités partout, comme femme, comme homme.
3: Avez-vous vous-même connu l'expérience de l'inégalité?
8: Non,
10: c'est-à-dire?
12: Sur le sport?
10: Sport, non.
12: Ou dans le travail?
10: Non.
7: Alors, l'inégalité, je sais pas trop, mais le racisme, oui.
3: Pouvez-vous nous raconter ou pas?
7: Ben, juste au niveau de, ne serait-ce que pour avoir accès à un logement ou à un travail, je trouve qu'il y a quand même des fois des... Là, on peut parler d'inégalité et de discrimination par rapport à certaines choses. C'est ce que j'ai pu remarquer au cours de mon expérience professionnelle.
3: Pouvez-vous nous raconter?
9: Un peu, c'est... Après, quand t'as demandé logement, c'est dur. J'ai connu des SDF et tout, et franchement, c'est dur.
3: Quelles sont vos idées pour améliorer les choses?
10: Encore pas mal de choses à faire pour que l'homme, la femme soit égale à l'homme, en tout cas dans le domaine du travail, dans la société, dans diverses choses, la culture, voilà.
8: Bah, communiquer le plus possible, voilà, la communication. Et puis tout le temps, défendre ses positions.
11: Ah, bah déjà discuter, pouvoir discuter, enfin avoir de l'écoute, déjà qu'on nous écoute surtout.
7: Ah là, bonne question. Hein. Là, je pense un peu plus d'inclusion et de savoir vivre ensemble serait déjà pas mal pour démarrer des perspectives positives. Et après, toujours en venir à des actions locales pour travailler sur bah, la connaissance de l'autre et de limiter les inégalités, les discriminations.
5: Bah, c'est bon, tout pour moi.
7: Ok, merci.
5: Merci beaucoup. Merci. Au revoir, bonne journée.
12: En résumé, les personnes nous ont beaucoup parlé de sexisme comme des situations qu'ils ont vécues ou vues. Par exemple, les logements, les codes vestimentaires, les sports, le travail, le salaire et les écoles. Et surtout le harcèlement. On vous a préparé deux sujets qui ont rapport avec le sexisme et le racisme. Bonne écoute.
5: Le racisme, c'est quand on te juge sur ta couleur de peau ou ton origine. Ça peut avoir des conséquences sur ta santé mentale et physique. Ça peut entraîner des suicides. Alicia va tout vous raconter.
14: Près d'une personne sur deux en France estime avoir déjà été victime de racisme. Selon un sondage IFLOP, la minorité visible sont les plus touchées. D'après l'Institut, 80% des personnes perçues comme noires et 70% des personnes perçues comme arabes assurent avoir déjà subi du racisme. Les formes de racisme sont diverses. Par exemple, 25% des sondés affirment avoir eu des moqueries ou des propos vexants. 24% ont eu des insultes ou des injures. 14% des menaces. 11% des vols ou des dégradations. Et 9% de violences physiques. Article rédigé par Mathilde Groubi pour France Info le 9 avril 2026.
12: Dans quelques instants, nous allons procéder à l'interview d'Antoine.
15: Alors bonjour, oui, bon, moi c'est Antoine du coup. Je suis éducateur spécialisé au sein de l'association Rencontres et Loisirs, où j'ai pour métier d'être éducateur spécialisé. Donc je travaille avec les jeunes de 11 à 21 ans. Donc effectivement, oui, j'observe très régulièrement des inégalités au sein de la société et surtout dans mon travail, tout à fait.
14: Vous pourriez nous en expliquer ?
15: Tout à fait, oui. Et il y a plusieurs inégalités. La première que je vais rencontrer souvent, ça va être une inégalité que je vais qualifier de sociale ou économique. Donc dans le sens où je vais rencontrer pas mal de jeunes différents qui ont par exemple des inégalités de logement, des logements plus adaptés ou moins adaptés au lieu de vie, ou aussi même des inégalités d'accès aux loisirs. Donc on va avoir des jeunes qui vont pouvoir avoir la chance d'être inscrits dans un club de sport, etc. Et d'autres qui n'ont pas du tout les moyens. Donc ça va être des grosses inégalités. Je vais aussi beaucoup rencontrer des inégalités scolaires, donc c'est-à-dire des jeunes qui ont des familles où les parents sont en capacité de les soutenir dans leur scolarité, et d'autres jeunes qui ont malheureusement des parents qui ne sont pas en capacité de les soutenir ou qui sont pris par le travail ou par l'éducation des enfants. Toujours dans les inégalités scolaires, on va aussi voir des inégalités aux accès des outils numériques, donc des jeunes qui ont facilement des ordinateurs, etc. Aujourd'hui, en 2026, vous avez tous besoin d'avoir accès à Internet. Dans la réalité, il y a encore des jeunes qui ont parfois du mal à avoir accès à Internet. On va aussi voir des inégalités de territoire. Nous, on intervient surtout au niveau des quartiers prioritaires de la ville. Donc, les inégalités de territoire, ça va être des jeunes qui vont être un peu excentrés du centre-ville, vont avoir du mal à se rendre dans les endroits. Donc, ça, c'est aussi des inégalités par rapport à d'autres jeunes. Je vais aussi souligner une inégalité qui va être l'inégalité d'accès à la santé mentale. C'est un gros sujet, la santé mentale, aujourd'hui, chez les jeunes. Par exemple, un jeune qui est issu de bonne famille économique va plus facilement avoir accès à des soins type psychologue, etc., parce que les parents vont pouvoir payer, et d'autres jeunes, les parents ne peuvent pas payer ces soins-là. Donc ça, c'est aussi une très grosse inégalité. Et la dernière que je voudrais souligner, c'est les inégalités filles-garçons, qu'on peut rencontrer aussi dans notre travail, avec notamment, je trouve, moi, à mon sens, que les filles sont encore vachement jugés sur leur physique par rapport aux garçons, sans le voir, en étant beaucoup dans la cour des collèges, etc. Ou encore le harcèlement, qui va toucher aussi bien les filles que les garçons, mais ça reste encore une grosse inégalité. Voilà, à peu près ce que je peux vous dire là-dessus.
14: Est-ce que vous auriez des raisons pour améliorer les choses comme ça ?
15: Alors, ta question, c'est est-ce que j'ai des solutions pour améliorer toutes ces inégalités ? Bah, c'est un peu le but de mon travail, de me lever tous les jours pour essayer de me rendre utile. Donc c'est ce que j'essaye de faire, de leur faire comprendre que bah, c'est pas la solution de marquer la différence tout le temps. Je pense que si on y met tous un peu du sien, on peut faire changer les choses, mais c'est difficile quoi aujourd'hui.
14: Vous pourriez nous en raconter davantage. Pourquoi le métier d'éducateur, il aide à
12: lutter contre les discriminations ?
15: Ah, parce qu'on va mener tout. Nous, on va essayer de mener un travail de fond. Donc, c'est-à-dire qu'on va avoir plusieurs axes de travail qui vont être, par exemple, quand on fait des actions collectives où on vous emmène en sortie, c'est pas pour rien. Tu vois, quand je parlais d'inégalité de territoire avec d'inégalité à l'accès aux loisirs, bah, nous, c'est ce qu'on essaye de faire pour justement essayer de gommer ces inégalités par rapport à d'autres jeunes. Je pense que c'est vraiment le fondement de notre métier. Ouais.
12: Est-ce que, avec vos collègues, est-ce que tu as déjà vu ou entendu des discriminations ?
15: Entre collègues, tu veux dire ? Honnêtement, Non, ça me parle pas.
12: Est-ce que des fois, vous devez vous mettre en situation entre collègues?
15: Alors, se mettre en situation, j'irai pas jusque-là, mais c'est là tu soulignes quelque chose d'important, c'est le travail en équipe. Dans le social, c'est quelque chose d'hyper important. Nous, on essaye quand on se croise, on n'a pas réponse à tout, on n'est pas des super-héros. Donc, c'est toujours bien d'exposer un peu aux collègues et puis d'en discuter avec les collègues pour... tu as toujours un collègue qui va avoir une idée que tu n'as pas pensée et qui va t'emmener vers un endroit qui est super intéressant quoi, pour travailler.
12: Est-ce que c'est un métier frustrant?
15: Moi, je suis très fier de ce métier-là parce que j'ai l'impression d'être utile. Après, ouais, un peu des deux. Métier frustrant dans le sens où parfois, on a l'impression d'avancer avec un jeune. Donc, on se dit, c'est bon, il a accroché, il y a du résultat. Et puis, le jeune ne vient pas au rendez-vous ou ne se lève pas. Là, c'est frustrant parce que des fois, on a l'impression de faire un pas en avant pour en faire 10 en arrière. Mais d'un autre côté, parfois, on a aussi des très belles réussites où on est fier en fait d'avoir accompagné le jeune et d'avoir réussi à répondre à la demande initiale quoi.
12: Merci. De manière générale, qu'est-ce qui te plaît le plus dans ton métier?
15: Comme je le disais tout à l'heure, c'est me sentir utile, travailler auprès des jeunes. Je vois pas ma place ailleurs aujourd'hui. L'autonomie qu'on a aussi, parce qu'on a la chance d'avoir un métier où on nous laisse faire nos plannings, où c'est nous qui... en fait, on arrive dans ce métier-là, on nous dit, voici le territoire dans lequel tu dois travailler, travaille. C'est pas comme à l'usine ou ailleurs où on va nous dire, il faut emballer autant de cartons aujourd'hui. Là, c'est fais ton travail, va vers les jeunes, fais-toi connaître, vois ce qu'ils ont besoin et réponds-y. Et franchement, moi, c'est ce que j'adore. Je trouve que je suis à ma place et que c'est une branche du social qui est vraiment très importante aujourd'hui.
12: Est-ce que vous avez des questions ou sinon vous avez une question que vous aurez aimé qu'on vous pose?
15: Là, comme ça, non. Après, si je devais te dire un petit mot de la fin, c'est que je vous félicite, vous, de faire ce que vous faites. C'est vraiment super intéressant qu'il y ait des jeunes qui sont quand même investis sur ces thématiques-là aujourd'hui. Et je pense que ces thématiques-là, portées par des jeunes pour d'autres jeunes, ça porte beaucoup plus que des adultes qui vont en parler. Et c'est cool. Merci à vous de le faire.
12: Merci.

On ne fera pas un monde différent avec des gens indifférents. Arunda Tirol. Avec cette petite enquête, les jeunes se sont rendus compte que les inégalités de territoire, de genre, de conditions physiques, de santé, d'accès au logement, d'accès aux loisirs, touchent particulièrement les populations plus vulnérables et ont des conséquences concrètes, parmi lesquelles les discriminations, mais aussi l'exclusion et les répercussions sur la santé physique et morale qui sont une problématique à ne pas prendre à la légère. Cette émission a été réalisée par Léna, Océane, Alicia et Mathias de l'association Rencontrer Loisirs dans le cadre d'un atelier radio proposé par Micro Repère. Un grand bravo à tous les cinq. Merci à vous d'avoir écouté. C'était une proposition radiophonique de Roxane de Micro Repère. Je n'ai pas à te faire de suggestions, tu connais bien tes armes, souffrir dans la misère. 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

0: une exposition de tapisserie à l'Hospice Comtesse, rue de la Monnaie à Lille. L'Hospice Comtesse propose une exposition de tapisserie du XVIIIe siècle appartenant à son patrimoine propre. C'est une grande opération de restauration qui permet qu'aujourd'hui et jusqu'au 11 octobre 2026, on puisse admirer dans tout l'éclat de leurs couleurs d'origine et dans un parfait état de restauration les tapisseries de Guillaume Vernier et Catherine Guiss. Ces pièces monumentales rappellent que Lille avait au XVIIe et XVIIIe siècle une industrie textile parmi les plus importantes au nord de l'Europe. Juliette Singer, directrice du Palais des Beaux-Arts de Lille et du musée de l'Hospice Comtesse, nous présente cette exposition.
1: Vous nous faites vivre là un événement qui fait revivre toute une portion de la vie du territoire, d'une société et de la ville de Lille. Alors, expliquez-nous en quoi.
2: Alors, c'est vrai que c'est un peu un voyage dans le temps. Ça nous ramène vraiment au XVIIIe siècle, au moment où Lille est un pôle très important du textile. Avec cette manufacture de Guillaume Vernier, on rentre vraiment dans cet imaginaire. Et puis aussi dans l'iconographie avec ces ténières, donc ces scènes de la vie rurale qui nous transportent aussi finalement dans un imaginaire, un regard porté sur la campagne, sur la société, sur cet esprit festif qui caractérise aussi cette région.
1: Alors cette exposition n'a été possible qu'à la suite d'un immense travail. Je voudrais que vous nous expliquiez comment on est là aujourd'hui.
2: Oui, alors on est parti déjà du fait qu'on avait des nombreuses tapisseries, mais qui ne semblaient pas très belles. Elles étaient roulées, elles étaient grisées, etc. Et donc on s'est dit, mais voilà, on va les restaurer pour voir vraiment à quoi elles ressemblent. Et puis ça va aussi les consolider. Et on s'est lancé dans un travail de restauration qui était très long, qui a pris plus de 4 années et qui a permis peu à peu de révéler à chaque fois plus de beauté dans ces tapisseries, avec à chaque fois des questions qui se posaient jusqu'où aller dans la restauration. Voilà, il y a eu aussi des moments où on a découvert des images qui étaient difficiles à lire, et du coup la restauration a permis aussi de combler ces lacunes, donc de reconstituer ces scènes qui étaient présentées sur les tapisseries. Et donc aujourd'hui, de manière incroyable, on redécouvre ces trésors fabuleux que sont ces tapisseries.
1: Alors la tapisserie, c'était un art important au XVIIIe siècle?
2: Oui, alors un art très prestigieux, parce qu'effectivement la production de ces tapisseries était en elle-même déjà très coûteuse. Il fallait vraiment beaucoup de main-d'œuvre, de qualification, des machines. Vraiment la production prenait beaucoup, beaucoup de temps, à peu près un mois par mètre carré de tapisserie. Mais c'est vrai que ce sont les objets à l'époque les plus prestigieux, les plus beaux, vraiment la quintessence même de l'objet d'apparat et de prestige.
1: Alors, comment se fait-il qu'il y ait eu une telle longévité à cette collection et à la construction, composition de cette collection ?
2: Alors, je pense que par son histoire, Lille a toujours été attentive au textile et du coup, il y avait vraiment cet attachement. Et puis, effectivement, par le passé, les différents conservateurs et directeurs de musées ont été attentifs à compléter cette collection, à la protéger, à la sauvegarder. Et donc, grâce à tous mes prédécesseurs, cette collection est aujourd'hui une collection majeure.

0: Alors, cette exposition met aussi en lumière le travail d'une femme.
1: Oui, alors absolument. Catherine Guise, qui était la veuve de Guillaume Vernier, enfin d'abord son épouse, bien sûr, et qui a repris les rênes de cette manufacture lorsqu'il décède. Elle était beaucoup plus jeune que lui, et ça n'était pas facile pour elle de reprendre cette société, puisque à l'époque, même si la loi l'autorisait, la société n'était pas très habituée à avoir une chef d'entreprise femme. Et donc, elle va tenir bon contre vents et marées et garder l'activité de cette manufacture jusqu'à son décès. Donc, pendant 40 ans, elle va continuer à tenir cette manufacture.
0: Alors, l'exposition commence par deux très grandes tapisseries qui parlent de l'histoire de ce lieu.
1: Oui, alors c'est très intéressant puisque au XVIIIe siècle, il y a une commande faite de deux tapisseries qui vont être prévues pour être montrées dans ces lieux mêmes, c'est-à-dire l'Hospice Comtesse. Et donc, ces tapisseries du XVIIIe siècle sont à l'effigie de la fondatrice de ce lieu, qui était Jeanne de Flandre et qui a fondé ce lieu au XIIIe siècle. Donc, cinq siècles plus tard, on représente Jeanne de Flandre, donc une éminente figure qui a vraiment fondé cette Hospice Comtesse. On la voit d'une part adulte entre ses deux maris, puisqu'elle a été veuve une fois et elle s'est remariée. Et puis une autre présentation beaucoup plus inhabituelle, où on la voit enfant avec sa sœur Marguerite, qui va elle aussi jouer un rôle dans cette Hospice Comtesse. Et puis ses deux parents, dont Baudouin de Constantinople, figure très importante.
0: Alors, cette exposition aussi met en lumière la complexité du travail de la tapisserie et la complexité de la restauration en conséquence.
1: Oui, alors c'est vrai qu'il y a de multiples étapes pour la confection d'une tapisserie. Déjà, il y a le peintre qui va créer le carton qui va ensuite être agrandi pour servir de patron. Ensuite, il y a l'équipe qui va tisser sur un métier à tisser dont nous présentons un modèle, cette figure. Et puis, peu à peu, du coup, va se tisser cette image qui prend des mois et des mois. Donc, c'est très méticuleux, il ne faut pas se tromper, il faut vraiment une très haute dextérité. Quand la tapisserie est terminée, on la découvre puisque finalement, elle est tissée sans qu'on la voie à l'endroit, elle est révélée finalement à la fin. Et puis ensuite, il y a bien sûr la manipulation et par la suite, effectivement, la restauration, puisque ces tapisseries issues des siècles passés ont dû être restaurées, donc avec ces points de couture, ces consolidations, ces nettoyages très très longs.
0: Donc c'est vraiment un événement historique aujourd'hui.
1: C'est un événement historique, absolument, tout à fait.

0: Dans notre société du XXe et du XXIe siècle, où l'image se multiplie à l'infini, que peut bien représenter de voir ces images monumentales dans des matières telles que la laine et la soie? Juliette Singer.
1: On est dans une société d'images et finalement retrouver une œuvre tissée, on n'a plus l'habitude finalement de cette matérialité et de voir cette dimension aussi monumentale et puis ce savoir-faire et cette dimension aussi de tissage génère une émotion particulière. On n'est pas face à une image, on est vraiment une œuvre qui a une très forte présence et qui du coup nous touche particulièrement.
2: Elle a une forte présence parce qu'il y a une matérialité exceptionnelle.
1: Une matérialité avec un savoir-faire très fin et puis aussi une épaisseur tout simplement de par sa présence. Finalement, on est face à une œuvre pleinement présente et pas seulement une image. Donc il y a vraiment cette aura finalement qui se dégage de ces œuvres dont on a souhaité aussi soigner la présentation dans une présentation qui permet du recul mais qui permet aussi de s'approcher sans vitre, donc on peut vraiment regarder du petit point jusqu'à l'effet d'ensemble. C'était aussi des symboles d'opulence, de prestige, et donc c'était aussi fait pour créer un effet, comme on dit aujourd'hui, waouh. Donc quand on les voit, ces tapisseries, on a cet effet waouh qui nous saisit, et elles étaient faites aussi pour ça, pour éblouir et émerveiller, et je trouve que ça génère encore aujourd'hui beaucoup d'admiration.
2: Est-ce que ça change aussi pour notre regard contemporain, c'est la dimension du temps. C'est-à-dire que on se doute de la patience qu'il fallait pour avoir l'image finale, en fait. Il fallait des années, peut-être.
1: Exactement, et c'est vrai que ces images tissées, elles sont aussi surtout tissées avec le temps. C'est la matière première de ces tapisseries, finalement.
2: Merci.

0: C'était de l'année de soi, une exposition à l'Hospice Comtesse de Lille jusqu'au 11 octobre 2026. C'était un reportage de Francine Augéret pour Radio Boomerang.
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0: La photographie a un pouvoir. Et oui, pour moi, c'est celui de raconter, de montrer ce qui a existé. Aussi fort que les écrits du passé, il permet de témoigner. Grâce aux archives, on peut en apprendre davantage, que ce soit sur une époque, sur ses lieux, sur les habitants et les événements qui ont couvert cette ville. Et c'est aujourd'hui ce qu'on va voir grâce aux anciennes photos exposées au studio Hutin à Compiègne.
1: Bonjour, Antoine Hutin, avec mon frère Benoît, nous sommes la quatrième génération de photographes à Compiègne à la photo Hutin.
0: Voilà, vous l'avez plutôt bien résumé, donc une histoire de famille. Est-ce que vous pouvez nous raconter un peu l'origine justement de ce studio ?
1: Oui, rapidement, notre arrière-grand-père, donc Eugène Hutin, en 1908, s'est installé à Compiègne en tant que photographe, en rachetant un studio photo qui existait déjà. Donc il a pris la succession de M. Benoît, qui lui-même avait pris la succession.

0: d'archives que moi j'essaye de valoriser et de numériser régulièrement. Et donc, on a, comment, de temps en temps, par thème. Et donc là, je me suis mis sur les sports, parce que on découvre des photos assez anciennes. Là, on est entre 1920 et 1960. Par exemple, j'ai trouvé une photo de ski nautique en 1936. Bon, je ne savais pas qu'il y avait déjà ce genre de sport avant-guerre. D'autres sports que je ne connaissais pas, du motoball, comme du polo, mais au lieu du cheval, on a une moto. Ce que j'ai découvert, c'est que ça existe toujours. Il y a encore des petits clubs par-ci, par-là qui font ça.
1: À Compiègne, on en retrouve encore ?
0: Non, dans la Somme.
1: Là, comment est-ce qu'on pourrait un peu les décrire par rapport à la photographie qu'on a devant nous ?
0: Ben là, en fait, on a un énorme ballon avec deux motos, une moto de chaque côté, qui sont en train de se tirer la balle, je ne sais pas comment dire ça. Et effectivement, c'est des motos alors qui étaient a priori assez rudimentaires, un peu, je ne sais pas comment on pourrait dire ça, un cadre squelette. Il n'y a pas trop de fioritures, il n'y a pas de carénage qui s'abîme ou quoi. Donc, je pense que c'était un peu la technologie de l'époque et c'était aussi pour rendre les motos un peu plus robustes. Mais enfin, quand on regarde par rapport aux motos existantes aujourd'hui, on voit quand même que c'était un morceau de bravoure que de conduire ces engins. Pour la partie plus photographique, on a des photos assez magnifiques à des époques où la technologie de photo était encore assez balbutiement. Là, vous voyez par exemple, on est devant une photo de polo où on arrive à voir le cheval dans une belle posture, bien figé en l'air. Enfin, c'est assez graphique, il y a des choses très jolies. Donc la photo en elle-même, sans que le sujet soit forcément passionnant, me plaît beaucoup. Donc voilà, il y a à la fois parce que c'est des belles photographies en tant qu'objet photographique, et aussi parce que c'est des superbes anecdotes. Voilà, on voit l'équipe de rugby féminine de Compiègne en 1967. Bah, c'est bien de savoir qu'il y avait déjà des équipes féminines.
1: On aura l'occasion de revenir dessus dans un instant. Là, donc, vous l'avez dit, c'est des photos d'archives pour les plus vieilles, 1920. Comment est-ce qu'on entretient une photo comme ça qui date d'il y a plus de 100 ans?
0: En fait, au fur et à mesure des photos que prenaient nos prédécesseurs, et moi aussi je le fais encore aujourd'hui, on archive les photos pour si le client en veut un retirage ultérieurement. Et ces archives-là, on ne les a jamais jetées depuis X générations. Alors, tout n'a pas survécu. La Seconde Guerre, par exemple, a détruit une partie de nos archives. Et puis, même les vieilles plaques, ça casse, ça peut se détériorer, des choses comme ça. Donc, en fait, moi, justement, comme il n'y a pas tellement d'entretien, une plaque détériorée, quand c'est cassé, c'est cassé. Alors, je peux la numériser et par retouche, refaire un pulse, entre guillemets. Mais donc, en fait, c'est ça que je fais, c'est que j'essaye de numériser tout tant que c'est encore utilisable. Et par exemple, on a pas mal de plaques des années 40-48, donc pendant la guerre, qui sont très fortement détériorées, je pense, parce qu'à l'époque, ils devaient avoir du mal à avoir des produits photos de qualité. Ouais. Et du coup, on a beaucoup de plaques de cette époque-là qui sont complètement délitées. La gélatine, la couche photosensible, c'est complètement réduite à l'état liquide, un peu poisseux. Il y en a qui sont complètement blanches maintenant. Enfin, voilà. Donc moi, j'essaye de numériser tout de suite.
1: On va rester sur les photos 1920-1930. Alors, à quoi ça ressemblait Compiègne il y a 100 ans? Est-ce qu'on a quelques exemples là, de clichés?
0: On a là une photo d'une démonstration de gymnastique. C'est des jeunes filles. Alors, c'était au théâtre Pinson.
1: Donc, du coup, on peut retrouver des lieux de Compiègne qui existent encore et qui existaient à l'époque?
0: Oui. Alors, la plupart ont changé, mais par exemple, là, on est devant des photos d'athlétisme. C'était au terrain des fêtes, qui après s'appelait le stade Paul Petit Poisson. Et aujourd'hui, il y a un stade d'athlétisme qui a été construit dessus, etc. Donc les lieux existent, forcément, ont un petit peu changé, parce que là, c'est des photos de 42-48. Alors, ce qui peut être assez rigolo, là, je suis par exemple devant une photo de catch en 1947. Alors là, on ne le sait pas, mais ça ne se voit pas sur la photo, mais on est dans les salles Saint-Nicolas. Okay. Les salles Saint-Nicolas accueillaient des événements comme ça. Un peu plus loin, on a un ring de boxe, où effectivement, on voit en arrière-plan, c'est des tentures qu'il y avait aux salles Saint-Nicolas. Et on a un peu plus loin une photo d'escrime. Ouais. Et c'est pareil, c'est toujours aux salles Saint-Nicolas. Et là, on voit bien les boiseries, etc. On regarde un peu en dessous un départ de course de marche. Et on est dans la rue Solferino. Moi, je trouve extraordinaire de voir comment étaient toutes ces maisons des rues Solferino. Là, on est en 35, donc avant la Seconde Guerre, avant que tout soit détruit. Donc vous voyez, c'est la rue pavée, on a encore des façades à colombages, on voit toutes les pancartes peintes à la main, les affiches. Enfin voilà, il y a un côté nostalgique et qui n'existe plus. Et nous, on a la chance parce que l'image, c'est quelque chose d'énorme à notre époque, mais heureusement, déjà à l'époque, ils pensaient à faire des images, ce qui nous permet de connaître ce qu'était Compiègne avant. Cette photo, en 1962, une course de karting sur la route, et en fait, on est dans les avenues. On est le

0: long du golfe, en centre-ville quasiment de Compiègne. Et c'est rigolo, bon, là, ça n'a pas beaucoup changé. C'est toujours des grands arbres, il y a toujours les grands immeubles. Mais c'est intéressant de voir l'environnement. Donc, on a pas mal de photos comme ça. À l'époque, ils appelaient ça les actualités. Avant-guerre, personne n'avait d'appareil photo chez soi. Et donc, dès qu'il y avait un événement, ben, le grand-père, l'arrière-grand-père allait prendre des photos. Alors, ça pouvait être l'intervention des pompiers sur un incendie en ville, ça pouvait être la venue de Charles de Gaulle, par exemple. Et ça, à chaque fois, on les affichait dans les vitrines. Et les clients pouvaient venir voir. Et ça, après, on l'a perdu. Quand tout le monde a commencé à avoir des appareils photo, on n'avait plus besoin de le faire.
1: Voilà. Ça fait un retour un peu du public qui vient regarder des fois ces expositions.
0: Oui, on a pas mal de retours. Moi, je les numérise très régulièrement. Et 2-3 fois par semaine, je les publie sur notre page Facebook. Où là, on a des retours. Quand il y a une petite audience, on est autour de 10 000 vues. Et j'ai de temps en temps des pics à 50 000 vues. Et là, on a beaucoup, beaucoup de commentaires. Je ne vous cache pas que c'est un public pas très, très jeune qui a mon audience et qui aime bien voir en physique. Et c'est pour ça que ces expos, la plupart des photos qui sont là, les gens la connaissent déjà s'ils nous suivent sur Facebook.
1: Est-ce que vous avez, par exemple, une anecdote où il y a quelqu'un qui a reconnu un bout de sa rue et qui a dit « Ah, ça a vachement changé ».
0: Alors oui, ça arrive très régulièrement. On met régulièrement des photos des vieux défilés de la Reine du Muguet, par exemple, comme il y en a eu tous les ans depuis 60 ans, vous imaginez. Et on a très souvent des gens qui se reconnaissent ou qui reconnaissent leur mère, voire leur grand-mère. Ça arrive assez souvent. De temps en temps, je mets des photos de classe. Vous savez, à l'époque, des groupes de classe et tout ça. Et une fois, j'avais retrouvé mon père sur cette photo-là. Et donc, je m'étais amusé. Il m'a dit, mais tous mes copains ne sont pas morts. Tu devrais la diffuser, ça va peut-être plaire. Et j'ai mis une photo. Il y a eu plein de demandes qui me disaient, ah, mais la même année, est-ce que vous avez telle classe? Et en fait, j'ai publié une vingtaine de photos de classe de Guinmer. Et j'ai eu 60 ou 80 personnes disant se reconnaître.
1: Donc c'est vraiment aussi le fait de publier et de montrer ces photos, une manière de rassembler les gens de la ville, de la région.
0: Tout à fait, et même de plus loin. Il m'arrive de temps en temps d'avoir des gens qui m'écrivent, l'autre fois c'était du côté de Draguignan, je crois, quelqu'un qui m'a acheté deux tirages en 20-30, parce qu'il avait reconnu la maison de sa grand-mère dans une rue au moment où il y avait des constructions.
1: Cette exposition, quand le reportage sera diffusé, alors elle sera plus en salle. Par contre, est-ce qu'on peut toujours retrouver les photos à la boutique et les visualiser ?
0: Oui, tout à fait. Les photos restent, on a des classeurs. Là, c'était une expo qu'on avait fait il y a quelques mois sur les vieilles automobiles et le monde de l'automobile. Et donc, vous voyez, là, toutes les photos sont encore consultables. On a plein d'albums qui ont été faits dans les années 80. Alors, ceux-là, ils sont un peu en mauvais état, mais on a beaucoup de choses montrables, oui, tout à fait, et consultables tout le temps.
1: Toutes leurs expositions sont à découvrir gratuitement dans leur studio Place Saint-Jacques à Compiègne. Vous pouvez également découvrir certains clichés sur leur Facebook Photo Hutin. La vie sportive à Compiègne il y a 50 ans, un reportage réalisé par Axel Corby. Pour Radio Graphite.
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3: Bonjour, pour cette émission des autres voix de la presse, ben nous sommes au Burlesque mi-août, donc à Saint-Amand-sur-Ornain dans la Meuse, un festival donc contre le projet d'enfouissement des déchets nucléaires. Et puis ben voilà, au Burlesque, j'ai rencontré Brigitte. Bonjour Brigitte.
4: Bonjour.
3: Donc Brigitte, toi tu vas nous parler d'un média que je ne connaissais pas. Il y en a beaucoup que je ne connais pas, même si j'en ai déjà vu pas mal. Alors c'est le Journalp. Donc un journal vidéo dans les Alpes. Tu peux nous expliquer un petit peu le contexte de sa création ?
4: Eh bien, le Journalp, donc, en fait, c'est une bande de copains en Savoie, Haute-Savoie, Isère. On s'est retrouvés, on avait vraiment le sentiment qu'il y avait des événements qui n'étaient pas couverts ou mal couverts par les médias classiques. Et du coup, on s'est dit, qu'est-ce qu'on pourrait faire d'alternatifs et qui permettent de renseigner les gens, d'aller voir les gens et de diffuser des informations sur les activités locales. Et donc on s'est dit, on va faire un journal télévisé, donc un peu sur le format d'un vrai journal télévisé. Et puis on a commencé, alors il y en a certains qui savaient tout à fait pratiquer les vidéos, faire les montages. Et puis, on a fait une séance de formation entre nous, au montage au moins. On s'est donné quelques petits conseils pour les prises de vue et les interviews. Et puis voilà, on s'est lancé. Donc, les premiers, c'était pas terrible. Et puis, petit à petit, on s'améliore.
3: Donc, vous êtes lancé il y a un peu plus d'un an. C'était avril 2025.
4: Voilà, c'est ça. C'est un peu plus d'un an. Là, on a fêté les un an à ce printemps-là. Et on a même augmenté la cadence, puisqu'au départ, on était à un journal tous les 3 semaines et on est passé à tous les 15 jours. Donc, du coup, on s'est organisé pour pouvoir fournir les sujets. Mais on pensait que ça allait réduire la durée totale et en fait, non, on a augmenté le nombre de sujets traités.
3: Tous les 15 jours, journal télévisé. Donc, il dure combien de temps, votre journal ?
4: Entre 30 et 35 minutes. Il est composé de 4-5 sujets d'actualité locale, régionale, nationale, internationale, des brèves, donc de 40 secondes à peu près, des sujets réguliers, donc on a 3 types de sujets qui viennent maintenant régulièrement, en alternance les chroniques de Daniel, donc sur les libertés, la République, tous les pouvoirs que pourraient nous donner les grands textes de la République et qu'on n'utilise pas. Les dessins de Babette, donc ça c'est des sujets apportés par illustration et elle dessine vraiment bien et c'est très pédagogique. Et puis aussi on s'est associé, ils sont venus nous voir et maintenant on intègre des chroniques des scientifiques en rébellion. Donc sur des sujets qui lient la protection de l'environnement et vu par des scientifiques. Voilà, une rubrique agenda, une rubrique coup de cœur, donc coup de cœur livre, ciné, expo, voilà.
3: Et vous êtes combien dans l'équipe ?
4: Au départ, on était une dizaine et on est resté le noyau de base. Et là, on a quelques personnes qui nous sollicitent pour venir nous rejoindre. Donc soit pour faire des sujets, ouvrir à d'autres sujets qu'on traitait mais pas suffisamment. Par exemple, tout ce qui est autour des queers. Donc là, il y a un jeune qui souhaite faire ça et c'est super. Et puis, ça peut être aussi des gens qu'on rencontre et on leur dit c'est trop loin votre événement pour qu'on vienne. Mais par contre, si vous pouvez filmer et faire des interviews, vous nous envoyez la matière et on monte et on présente ça.
3: Parce que tu nous parlais, donc vous traitez des sujets un peu internationaux, mais en même temps vous affichez être un journal d'information indépendante et locale.
4: Oui.
3: Local dans le sens où vous êtes que des locaux, c'est-à-dire des Savoyards et des Savoyardes, ou c'est que vous traitez en priorité l'info locale ?
4: La plupart des sujets sont des sujets locaux. L'international, on le traite souvent à travers des brèves. Ou parce qu'il y a un des copains dans la bande qui est féru de politique internationale, donc il est très doué, il bosse vachement les dossiers. Et puis, les sujets locaux, en fait, soit de notre propre initiative, parce qu'on est impliqué dans plein de trucs, on sait qu'il se passe telle chose à tel endroit, ou qu'il y a une personne importante, enfin, dont le sujet dans lequel à dire nous paraît important, et on va les interviewer. Donc on va dire c'est la matière nous qu'on travaille, c'est beaucoup local sur des événements, donc autour de l'écologie, autour du social, ou des choses qui se passent mais qui ne sont pas forcément voulues, hein, des grèves, des mouvements de rébellion par-ci par-là, ou des associations qui font des choses qui nous paraissent bien, comme une association de migrants ou une commune qui fait tel ou tel projet. Il y a une commune qui a créé une réserve naturelle communale, donc qui a inventé ce concept-là, ou un festival qui se passe bien, ou beaucoup autour du Lyon-Turin, enfin, pour dénoncer les infamies autour de ce projet-là, les sources qui disparaissent, donc des gens qui le constatent, et on va filmer sur place le fait qu'il n'y a plus d'eau.
3: Le Lyon-Turin, c'est le fameux projet aussi Notav du côté d'Italie, où il n'y a pas longtemps, là, ça, il y a eu pas des confrontations, mais on va dire il y a eu des grosses manifestations,
4: ouais.
3: Et avec, pardon, avec quelques engins qui ont brûlé. On sent qu'il y a une radicalité aussi de la lutte du côté italien. Du côté savoyard, français, c'est plus calme. Il y a un mouvement de lutte contre ce projet.
4: Alors, du côté français, donc, l'organisation s'est faite autour des comités contre le Lyon-Turin, donc CCLT. Et il y a une douzaine de comités contre le Lyon-Turin qui se sont créés avec des initiatives locales, hein, que ce soit essentiellement sur le parcours entre la frontière italienne et Lyon. Et donc, localement, en fonction des actualités, il y a des événements. Alors, il y a eu des gros événements juste après Sainte-Soline, là, au mois de juin 2023, où à la chapelle en Maurienne, il y a eu un rassemblement très empêché par les forces de l'ordre, comme on va dire, alors qu'on était à 30 km du chantier. Et puis, très régulièrement, il y a des réunions publiques dans toutes les communes. On essaye d'être sur tous les fronts, d'attaquer aussi sur le juridique, sur les problèmes d'enquête publique et tout ça. Donc ces comités sont très actifs, et puis il y a une structure qui coordonne l'ensemble de ces CCLT. Donc nous, régulièrement, on fait part de ce qui se passe dans les CCLT et autour de ce projet de deuxième ligne en Turin. Alors c'est ça qui un peu notre façon d'aborder les choses. Notav, c'est non train. Et en fait, nous, on veut mettre l'accent sur le... Enfin, côté, je dis nous parce que je suis aussi dans un CCLT. On veut mettre l'accent sur le fait qu'il y a déjà une ligne existante. Et donc là, il s'agit de construire une deuxième ligne. Donc le journal parle de ça, mais pas que, hein, bien d'autres sujets.
3: Alors voilà, justement, comment est-ce que vous sélectionnez les sujets? Parce que vu que ce n'est pas un journal quotidien, donc entre deux journaux, est-ce que vous devez faire du tri? Comment est-ce que vous faites ce tri? Est-ce que vous y allez en fonction un peu si ça vous parle, ça vous porte? Ou est-ce qu'il y a des décisions qui sont prises en non, il faut y aller, c'est vraiment de l'actu locale, même si c'est un sujet qui ne te parle pas?
4: Un peu tout ça, c'est-à-dire que à peu près tous les 15 jours, et si besoin... ça peut être plus fréquent, on se voit en visio, là, du coup, parce qu'on est un peu éparpillés. Et donc, chacun apporte les sujets qu'il a en tête, ou bien on a été sollicité sur le mail du journal pour venir à tel ou tel événement. Et si ça nous cause, eh bien, on se débrouille pour y aller. Et comme on partage, celui qui est le plus près ou le plus dispo, il va y aller prendre des photos. S'il n'a pas le temps de faire le montage, on renvoie à quelqu'un qui serait dispo pour faire le montage, et on fait comme ça. À chaque fois, on se dit on n'a pas assez de sujets pour le prochain numéro, et en fait, à chaque fois, on arrive à boucler parce que l'actualité arrive, et petit à petit, on n'a pas une audience énorme, mais petit à petit, on a de plus en plus de gens qui nous sollicitent pour dire venez parler de notre média. Et puis des fois, il y a des sujets, on pense que c'est intéressant. Moi, je me rappelle, on avait reçu un mail d'une dame qui créait une maison intergénérationnelle avec des anciens et des jeunes. Et puis en fait, quand je l'ai interrogée, la dame, c'était une activité commerciale avec des montants de loyer assez importants. Donc là, on s'est dit, non, on n'a pas besoin de faire ça comme. Et donc, on n'y va pas.
3: Et vous êtes tous et toutes bénévoles, ou est-ce qu'il y a des rémunérations, des rétributions?
4: Non, on est tous bénévoles. Donc, y en a qui sont retraités, d'autres qui sont en activité. qui sont passionnés par ça. Donc, ils se débrouillent pour entre deux. Et puis, on se répartit le boulot. Donc là, ce qu'on essaye de faire, c'est quand même de compenser ceux qui viennent de loin et qui prennent le train, par exemple, d'arriver à rembourser les billets de train à minima. Mais sinon, que ça soit le temps passé ou le matériel, ben, de toute façon, de base, avec un téléphone et des petits micros, on arrive à faire pas mal de trucs. Puis il y en a petit à petit par goût pour la vidéo, qui se sont équipés de caméras et pour améliorer un peu les prises de vue.
3: Et toi, Brigitte, particulièrement, tu es un peu sur quel poste et où tu te sens le plus à l'aise? Est-ce que tu touches un petit peu à tout, c'est-à-dire autant la réalisation, la production, le film, l'interview, la diffusion sur le site internet? Est-ce que tu es un peu sur tous les postes ou est-ce que vraiment vous êtes répartis les rôles?
4: Alors moi, déjà, j'étais dans le groupe de départ. Et quand certains ont dit eh « ben, allez, on se lance dans un journal », je lui ai dit « ah oui, pourquoi pas ». Mais j'avais jamais touché, j'avais jamais filmé, j'avais jamais fait de montage. Donc au départ, le premier truc que j'ai fait avant de se former, c'était nul à chier. On voyait, il faisait nuit, c'était moche, j'avais pas les micros et tout. Donc j'ai monté comme je pouvais et j'avais pas préparé en fait. Et puis après, on s'est formé. Et du coup, moi, ce que j'aime bien faire, c'est aller à la rencontre des gens. Les interviewer, donc je prépare les questions, je leur donne les questions à l'avance et au montage je fais en sorte qu'on ne m'entende pas et que ce soit les gens qui racontent l'histoire. Et ça, quand on ne m'entend pas du tout, là je pense que j'ai bien réussi le truc, parce que l'idée c'est vraiment de faire parler ceux qui sont en face de moi, et je suis toujours scotchée en fait par la qualité de ce qu'ils ont à me dire.
3: C'est un peu mon état d'esprit aussi avec l'émission Les Autres Voix de la Presse, c'est poser le moins de questions possible, et quand j'en pose, si possible, il faut qu'elles soient bonnes, pas toujours réussies, mais c'est plutôt écouter et laisser la place à la personne pour qu'elle ait le temps un peu de développer aussi la pensée, le fonctionnement ou des choses comme ça. Ouais. C'est un chouette travail, on rencontre vraiment des gens fabuleux aussi comme ça.
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2: Je voulais te demander, c'est pourquoi décider de faire un journal vidéo ? Est-ce que c'est venu tout de suite ou est-ce que vous avez discuté autour, par exemple, dire ben non, on va faire un journal papier, un site internet d'information en ligne et, ou de la vidéo ? Et le consensus s'est fait très très rapidement autour de la vidéo ?
3: Oui, parce que c'était ce qui nous on pensait que c'était ce qui nous demandait le moins de moyens et le plus en lien avec les gens. Parce qu'on peut, faire nous-mêmes des voix off pour commenter des événements et tout. Mais ça, c'est pas ce qu'on voulait faire. On voulait faire un peu ça, mais aussi faire parler les gens et que les gens parlent aux gens. Quoi. C'est-à-dire que, et ça, on pouvait le faire qu'à travers ce format de journal. Alors, c'est vrai que c'est assez classique, notre truc, parce qu'on fait. Donc, on a deux présentateurs. Qui présente les sujets, donc ça veut dire qu'il faut qu'on se voit une fois par mois pour préparer les présentations et filmer les présentations qui introduisent chaque sujet et donc c'est ce qui donne ce format en fait de journal télévisé. Donc là on essaye d'innover. Là, dimanche dernier on a comme c'était l'été, on avait moins de sujets, on s'est dit ben on fait affaire des suites, donc on repasse des sujets. Par exemple, la grève dans les usines papetières du Grésivaudan. Et puis, on fait un point sur qu'est-ce que c'est devenu. Par exemple, une famille qui est en cours en procédure d'expulsion sur un terrain où ils sont installés depuis 20 ans, et ben, où ça en est, est-ce que c'est devenu. Et du coup, on a filmé en extérieur ce qu'on faisait jamais. Donc voilà, on s'autorise à chaque fois, quelqu'un a une idée, on teste. On peut se planter, mais comme ça, ça fait un truc un peu plus nouveau. Et là, on a quelqu'un qui nous a contacté pour dire bah, « Moi, je suis web développeur, donc si vous voulez que je vous aide, je peux prendre en main le site internet et remettre tous les sujets. » Par exemple, ce qu'on pensait intéressant, c'est que les journaux, donc leur format de 35 minutes, c'est tout accumulé. Donc si quelqu'un le voit, il voit tout à la file. Et on s'est dit, bah, si par exemple quelqu'un est intéressé par la réserve naturelle communale de ce village, elle veut voir que ce truc-là, quoi. Donc on va finalement décomposer chaque sujet et pouvoir y accéder sur le site internet par thématique, de façon à ce que ça diffuse plus largement.
2: Et je connais pas vraiment l'état des médias indépendants Savoie, Haute-Savoie, tout ce secteur-là. Est-ce qu'il existe d'autres médias en ligne, par exemple, ou médias papier ?
3: Oui, il y a d'autres médias. Il y a un média en ligne au début. D'ailleurs, il nous a aidé à nous lancer. Et donc c'est une personne qui fait vraiment des reportages aussi sur place et il nous a aidé au début pour nous donner des conseils sur la façon de filmer et puis sur les droits qu'on avait, c'est-à-dire notamment vis-à-vis de la police ou des petits rudiments pour qu'on soit à l'aise si on vient se faire bousculer par telle ou telle personne. Et puis bon, après on est parti de sur notre propre chemin pour filmer.
2: Il existe une fédération nationale des médias audiovisuels indépendants. Est-ce que vous vous en êtes rapproché un peu justement pour voir ce qui se passait, qui ils étaient ? Nous, là, à l'antenne, on a déjà reçu par exemple Télé Mille Vaches qui fait un travail également similaire hein, de vidéos documentaires locales. Certainement une des plus vieilles télé associatives, hein, l'époque des télébrouettes où ils se déplaçaient avec une brouette pour transporter les téléviseurs et les lecteurs de cassettes VHS dans les lieux de diffusion. Non, vous avez pris quelques contacts comme ça pour voir un peu comment ça se passait ?
3: Pour l'instant, non. Non, on en est plus à chercher à se faire connaître et à trouver des relais un peu de partout pour qu'on puisse diffuser l'information. Mais ouais, c'est une bonne idée. Pourquoi pas élargir un peu notre cercle. Ouais.
2: Et le prochain journal, alors, il est prévu pour quand vous faites une pause cet été ?
3: Ah non, finalement, on ne fera pas de pause. Donc, il y en a un qui va sortir, on est samedi, demain. Demain, donc, c'est toujours les jours précédents. La sortie, c'est toujours l'affolement parce que y a des sujets qui ont du mal à sortir. Il y en a qui sont en retard. Il y a Alors, donc, en fait, chacun fait son sujet, on les envoie, on les partage sur Telegram. Et puis, il y a à chaque fois un monteur global qui doit intercaler les présentations qu'on a prises en studio et puis les sujets. Et puis mettre les bandeaux. On a trouvé ça pour que ça soit homogène, les bandeaux pour présenter les gens. Et donc il faut que soi-même on le relise, quoi, qu'il n'y a pas de truc qui déconne sur l'ensemble du film, qu'on corrige les fautes d'orthographe s'il y en a dans le bandeau et qu'on vérifie chacun pour notre sujet que le bandeau est bien au bon endroit, qui présente la bonne personne.
2: Là sous les yeux, hein, je suis devant votre site. Hein, donc le site c'est lejournalp.com. .fr, c'est le journal numéro 24, titré « Des femmes contre la guerre ». Mm-hmm. Il y avait quoi ? C'était une manifestation ?
3: Alors là, c'était c'est à Albertville, où des femmes se réunissent tous les mois, je crois, régulièrement, pour contester contre la guerre. Et ça nous paraissait intéressant de faire état de ce mouvement qui paraît anecdotique, hein, c'est quelques femmes, mais qui ont des choses à dire et qui sont pugnaces et qui, avec une fréquence très régulière, reviennent dans la rue parler de ce sujet-là.
2: Il y a un sujet, une lutte, quelque chose dont tu voudrais nous parler, à laquelle tu tiens, en plus de la lutte Lyon-Turin ?
3: Eh ben, c'est tout ce qui tourne autour des problèmes de l'eau, hein, notamment. Alors le Lyon-Turin aussi, mais on le voit de partout, hein, où y a de plus en plus de pénurie d'eau. Et moi, j'habite dans un massif karstique où il n'y a pas de réserve d'eau. Donc l'eau coule à travers la montagne et n'est pas retenue, même pas filtrée par la montagne. Et donc, c'est très problématique. Et historiquement, ce massif était réputé pour être toujours vert et toujours plein d'eau, mais on s'aperçoit que ce n'est pas vrai. Et il y a des problèmes de partage de l'eau et de se rendre compte que c'est un bien précieux et qu'il faut tous y prendre soin. Donc j'avais fait un sujet là-dessus sur les ambassadeurs de l'eau qui sont formés par les amis du parc de Chartreuse pour justement s'intéresser à ces sujets et à discuter autour de qu'est-ce que l'eau, comment ça se passe sur la distribution d'eau potable, comment ça se passe dans nos massifs pour préserver si possible cette ressource et en bonne qualité, en bon état.
2: Il y a déjà beaucoup de barrages, il me semble, un peu de partout aussi en montagne, des grandes retenues d'eau. Est-ce que ça impacte justement aussi l'accès à l'eau ?
3: Eh bien, en Chartreuse, non, parce que c'est petit. Il y avait des micro-hydrauliques historiques, en fait, hein, puisque ça servait on utilisait la force motrice de l'eau, hein, pour tourner des pièces, pour les moulins. Après, les barrages, oui, c'est plus dans les Alpes. Et à certains endroits, normalement, le barrage a une fonction de production électrique, mais aussi a une fonction de soutien de la biodiversité, et il doit y avoir des largages permanents. C'est pour ça qu'on avait fait un sujet là sur la gestion de l'hydraulique, parce qu'il faut garder cette mission de maintien de l'eau dans les milieux naturels de façon à ce que la biodiversité subsiste. Et si on confie cette gestion des barrages à des entreprises privées, eh bien ils vont avoir tendance à tirer sur la corde et tirer le plus possible d'énergie sans faire gaffe au maintien de l'eau dans son île naturelle, on va dire.
2: D'accord. Donc, je répète, hein, c'est le journal Alpes comme la montagne, hein, donc lejournalp.fr. Donc, voilà, un journal télévisé à retrouver régulièrement sur Internet. Il y a d'autres choses dont tu voudrais parler, un message, un appel, une précision à apporter sur le média ou sur un sujet divers ?
3: C'est d'inviter, alors évidemment là on est loin des Alpes, mais d'inviter les gens à être attentifs à ce qui se passe autour d'eux et faire remonter des choses, voire même filmer elles-mêmes ou des sujets, enfin chacun à la hauteur de ses capacités est capable de construire l'information. Et ça, il faut en avoir bien conscience, en fait, hein, de façon à ne pas se laisser abreuver par les grands médias qui sont possédés par d'autres gens que l'intérêt, qui ont un intérêt particulier et pas général. Et donc voilà, que chacun se sente un petit rouage de cette information qui doit être diffusée aux autres.
2: Quand tu parles d'être un petit rouage, vous faites de la vidéo. Moi, je peux vous envoyer une vidéo que j'ai prise avec mon téléphone, par exemple.
3: Ouais,
2: on arrive
3: tout à fait.
2: Avoir des choses suffisamment de qualité pour diffuser après au journal.
3: Oui. La précaution qu'on donne aux gens, c'est qu'ils filment en paysage. Et ensuite, qu'ils règlent la netteté comme s'ils faisaient une vidéo pour leur loisir, on va dire. Et y en a de plus en plus, même qui ont des petits micros. Donc pourquoi pas, si on interview quelqu'un, le mettre sur la personne. Mais en tous les cas, des vidéos, ça suffit. Hein. Moi, je sais qu'il y a certains... L'année dernière, il y avait un gros problème autour des bovins et de la maladie là, des bovins. Et moi, je ne pouvais pas y aller. Donc mon mari est allé prendre des vues parce qu'il est à la Confédération Paysanne. Il a pris des vues, il a interviewé des gens. Et hop, moi, j'ai pris ça et j'ai traité, fait le sujet après sur place. Quoi. On doit être aussi capable de prendre des sujets d'autres et de les traiter pour en faire quelque chose de visible.
2: Merci beaucoup Brigitte. Donc je rappelle, le média c'est lejournalp.fr. Donc voilà, c'est facile, tapez lejournalp.fr, vous pourrez retrouver les vidéos, l'info indépendante et locale en Savoie. Merci Brigitte, à bientôt.
3: Merci, au revoir.
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1: Bonjour, aujourd'hui avec les autres voix de la presse, nous sommes à Bex pour l'inauguration du Centre des Arts Satiriques. Et à Bex, nous avons rencontré donc Berthe. Bonjour Berthe.
2: Bonjour.
1: Donc, enchanté de te connaître, de te rencontrer, de passer ce week-end avec toi. C'est toujours plaisir de voir en chair et en os des gens qui nous font souvent rigoler.
2: Te rencontrer, c'est un des plus beaux jours de ma vie aussi.
1: Oh, mais toi, c'est partagé. Donc Berthe, très rapidement, toi, tu es caricaturiste.
2: Je dirais plutôt dessinateur.
1: Cartooniste.
2: Caricaturiste, ouais, ça requiert des ressources graphiques que j'ai pas. Quoi.
1: D'accord. Qu'est-ce que pour toi, c'est quoi alors être cartooniste?
2: C'est avant tout trouver des idées, quoi. Et le dessin ne sert qu'à mettre en place les idées, quoi. Et ça m'arrange bien vu que voilà, je suis pas sûr de savoir vraiment dessiner.
1: Et hier, on discutait, parce que là, c'est le deuxième jour, justement, l'inauguration du Centre des Arts Satiriques. Et puis, j'ai découvert que tu avais participé, c'est peut-être même ta première participation à un média papier, que tu avais participé à l'Estocade, donc qui était un média de proximité sur Vesoul. Je ne me souviens plus exactement la période.
2: Alors, effectivement, l'Estocade est né dans les années 80. Je ne sais plus exactement, pour se terminer en 91-92. Je me suis retrouvé là-bas en tant qu'objecteur de conscience. Disons, j'étais objecteur de conscience à la Fédération des œuvres laïques qui refilait ses objecteurs. C'est comme ça que je me suis retrouvé à l'Estocade avec un autre copain, Didier Faure, qui lui est devenu journaliste. Et quand on est arrivé, les bénévoles qui travaillaient depuis une dizaine d'années étaient bien contents. Ils nous ont refilé tout le boulot, donc on s'est retrouvé les deux à faire à la fois de la photo, des articles, du dessin, de la maquette, du suivi imprimeur, du démarchage de pub. Et effectivement, pour moi, c'était, tu vois, j'avais 23 ans, c'était la première fois que j'étais publié dans autre chose qu'un fanzine lycéen, quoi.
1: Parce que du coup, tu avais commencé déjà à publier, à dessiner pour d'autres fanzines amateurs, lycéens ou autoproduits.
2: Voilà, oui, c'est ça, quoi, effectivement. Quoi.
1: Sur Lens-le-Saunier, est-ce que tu es originaire de Lens-le-Saunier?
2: Ouais, mais Lens-le-Saunier, j'y suis juste né, quoi. Après, j'ai grandi à Besançon. Quoi. Et pour revenir à l'Estocade, je crois que je leur avais envoyé des dessins spontanément, quoi. Et un de mes premiers dessins, oui, c'était sur la mort d'Edgar Faure, où j'avais dessiné Edgar Faure qui s'étouffait en se retournant dans sa veste, quoi. Et j'étais assez fier de ce dessin, moi qui n'avais à l'époque très peu de culture politique, quoi. Et ça leur avait bien plu. Et puis, je ne sais pas comment je me suis accoquiné avec eux et que je me suis retrouvé, à travailler pour eux pendant 2 ans. Quoi.
1: Et pendant ces 2 années, tu étais le dessinateur cartooniste pour l'Estocade?
2: Alors non, on était plusieurs. Il y avait effectivement moi, il y avait un mec qui s'appelait Jean-Michel Mouret, qui travaille dans la publicité sur Besançon, qui faisait aussi de la caricature. Il y avait Jean-Louis Ménétrier, qui signait Nick, qui était un Dijonnais, lui par contre, avec un style plus classique. Qui est malheureusement mort quelques années après d'un AVC. Et il y avait Alain Matte aussi, qui est un des fondateurs du journal, mais qui dessinait très peu, quoi. Et moi, donc, voilà. On se partageait la tâche d'illustrer le journal. Voilà.
1: Tu te souviens si l'Estocade, la régularité de l'apparition, c'était un mensuel, un trimestriel?
2: C'était un bimestriel, c'était tous les 2 mois. Quoi. Ouais.
1: Et on était vraiment dans de l'information, de la contre-information locale, c'était ces médias indépendants dont on parle, ces médias de proximité.
2: Ah tout à fait, oui, il y avait vraiment, ça se voulait un petit peu être le canard enchaîné local, vésulien, haussonnois, avec effectivement des enquêtes, du travail d'investigation, et, je ne vais pas dire un contre-pouvoir, mais ça avait quand même cette fonction, mais au moins cette vocation-là. Quoi.
1: Tu sais combien de temps ça a duré? Combien de numéros sont parus?
2: J'aurais dû réviser avant. Et je crois qu'il y a presque une centaine de numéros qui sont sortis. Quoi. Ouais.
1: Ouais, d'accord. Déjà une belle production, quoi.
2: Voilà, il y a eu un ou deux procès quand même. Donc non, ça a vécu, quoi. Il y a même Cabu qui a fait un dessin pour une couverture dans les premiers numéros pour soutenir le journal à l'époque, voilà, dans les années 80, quoi. Non, mais c'était une belle expérience, quoi. Et puis ça tournait, c'était rentrant entre les ventes, les abonnés, les ventes en kiosque, les abonnés, et puis les quelques pubs qu'il y avait, c'est un truc qui tournait, quoi.
1: Et c'est de là, en gros, que toi, tu as démarré un petit peu ta carrière de dessinateur avec cette régularité. Et de là, tu as rebondi, tu as tout de suite cherché à devenir professionnel du dessin. Ou est-ce que, justement, tu es parti vers autre chose avant de revenir vers le dessin? Comment est-ce qu'après, tu as construit un petit peu ta carrière?
2: Bon, j'ai toujours voulu faire du dessin, effectivement. Et puis là, c'était une opportunité d'affronter une espèce de réalité par rapport au travail. Et je pense que ça a été formateur, quoi, effectivement, au niveau des délais, du rendu, du comité de réaction, des gens qui vont superviser, revoir le travail, etc., quoi. Et après, effectivement, une fois que j'ai terminé cette objection, quoi, j'ai enchaîné plus ou moins directement mon travail de dessinateur, quoi.
1: Et donc, quels sont les premiers journaux qui t'ont ouvert leur page?
2: Alors, le tout premier, c'était L'Idiot International.
1: C'est Jean Edernalier.
2: Jean Edernalier, quoi. Et le deuxième, c'était le lendemain, c'était La Grosse Bertha, quoi. Alors, autant te dire que cette semaine-là, j'étais le roi du monde, quoi.
1: La Grosse Bertha, c'est un journal où dedans on retrouvait Cabu, on retrouvait beaucoup de dessinateurs.
2: Voilà, c'était une sorte de pré ou post Charlie Hebdo. C'était le journal qui a vécu entre les deux, qui a été créé par François Forcadell, qui a duré un an, quoi. Val et Cabu ont voulu mettre la main dessus, ils ne se sont pas trop arrivés, donc ils se sont barrés et ils ont recréé Charlie Hebdo à l'époque, quoi, en prenant avec eux un bon nombre de dessinateurs, quoi.
1: Tu les as suivis à Charlie Hebdo ou est-ce que tu as continué ta route avec d'autres médias?
2: Moi, pas proposé de venir à Charlie Hebdo. De toute façon, Charlie Hebdo, j'ai l'impression qu'il voulait que des Parisiens, comme j'étais pas forcément Parisien, quoi, essentiellement, quoi. Et donc non, je suis resté à La Grosse Bertha le temps que ça a duré, quoi. Voilà.
1: Et après, du coup, t'es parti vers où? Parce que là, j'ai fait une petite recherche quand même, j'ai eu le temps depuis hier soir, j'ai regardé un peu une petite liste. C'est vrai que c'est quand même assez impressionnant. Là, on a déjà parlé de La Grosse Bertha, de L'Idiot International, mais on t'a retrouvé dans Spirou, Flûte Glaciale, L'Écho des Savanes, Zoo, CQFD, un journal que j'apprécie très tout particulièrement, Psychopathe, L'Humanité, Ciné Mensuel, et puis bon, ben, Reporter, c'est déjà un peu plus récent, Alternative Libertaire. Tu as travaillé pour plusieurs médias en même temps, c'est quand on est dessinateur, pour en vivre, il faut avoir plusieurs médias avec lesquels on travaille.
2: Voilà, en gros c'est ça, quoi. Et puis je sais pas si tu as cité Mon Quotidien, c'est un quotidien pour les enfants dans lequel je travaille depuis maintenant 30 ans, où j'ai pris la place de Charb. Lui à l'époque il jonglait entre Mon Quotidien et Charlie Hebdo, et ça lui demandait trop de travail, donc il m'a refilé Mon Quotidien, quoi.
1: Et c'est avec quel journal, entre guillemets, lequel tu t'es le plus amusé, ou t'es vraiment plus du plaisir? Est-ce qu'il y a des journaux où...

0: 90, ouais, 98, 99, ces eaux-là, quoi. Avant le 21e siècle, quoi.
1: Et c'est, tu leur proposes quoi comme dessin? Est-ce qu'à chaque fois, c'est, on va dire, un dessin unique? Est-ce que ça peut être des bandes dessinées d'une page, enfin plusieurs cases?
0: Bah, là, dans Zoo, c'était un peu tout, quoi. Il y avait, et on se réunissait avec Martin Faujour et parfois Vimin, on se faisait des réunions, on cherchait tous ensemble des idées et après on se partageait les idées, quoi. En plus du travail qu'on faisait, voilà, de proposer des bandes dessinées, des trucs comme ça, quoi. Il y a aussi beaucoup de photos bullées, quoi. Mais donc voilà, là on s'est bien amusé, quoi. Où on avait une espèce de liberté où la seule censure qu'on avait, c'est quand c'était trop mauvais, quoi. Il fallait vraiment monter d'un cran, quoi. Quand c'était pas assez drôle, pas assez, voilà, c'est la seule censure qu'on subissait à cette époque-là, c'était ça, quoi.
1: Et quand on voit la diversité des journaux, justement, pour lesquels tu as travaillé, est-ce qu'il y a des approches qui sont différentes? Quand tu travailles un dessin, est-ce que tu te dis, ah tiens, là, c'est pour Spirou, par exemple, c'est plutôt un public de jeunes lecteurs, je ne peux peut-être pas me permettre de leur proposer tel dessin, telle bulle qui va avec ou,
0: non, mais effectivement, quand je fais mes dessins pour Spirou, je ne vais pas m'amuser à dessiner une grosse bite qui encule, je ne sais quoi, puis après à crier à la censure en disant, Je m'adapte comme quand tu discutes avec un gamin, tu discutes pas de la même manière qu'avec un adulte, et puis pourtant t'es toi-même, quoi. Donc non, ça a jamais été un souci pour moi de m'adapter. Au contraire, les cadres qui sont posés par la publication, c'est assez assez rassurant, quoi.
1: Mm-hmm. Oui, les cadres sont presque des contraintes de création, comme dirait l'Olipo, qui te permettent de donner un cadre et
0: de te guider vers quelque chose. Il y a un peu de ça, quoi. Mm-hmm.
1: Et ça t'est arrivé justement de voir certains de tes dessins, certaines de tes propositions refusées?
0: Ah bah oui, ça m'est arrivé souvent, quoi. Puis voilà, quoi, c'est le but du jeu. Alors des fois effectivement je gueule un peu, quoi, ça m'énerve parfois, je laisse passer, mais non, souvent ça m'énerve, parce que j'essaie quand même de m'adapter en essayant de pousser quand même un petit peu le curseur un tout petit peu plus loin, mais pas trop, quoi, pour voilà, pas jouer la provoque pour la provoque, quoi. Mais on parlait de CQFD tout à l'heure. J'ai arrêté de bosser pour eux, ou ils m'ont viré, je ne sais plus trop, parce qu'ils commençaient à me reprocher de mes dessins. Je faisais une série sur la prison. J'avais dessiné deux matons devant une porte de cellule, quoi. Il y avait une espèce de liquide qui sortait de la serrure. Et un des deux disait, ouais, que c'était un pédophile qui était enfermé là-dedans, parce qu'il aime bien les petits trous, quoi. Et là, il m'avait appelé à ce qu'il venait en disant, ah, ça, oui, là, tu vois, on peut pas trop. Et je pense que c'est à ce moment-là que CQFD a arrêté de publier du dessin d'humour pour passer à du dessin beaucoup plus illustratif, quoi.
1: Parce que là, on parle donc de CQFD, c'est le dessin que tu as envoyé, c'était une proposition. Est-ce que tu travailles sur des commandes pour certains journaux? C'est eux qui te disent, entre guillemets, ben, non, ça serait pour illustrer tel dossier, tel article? Ou est-ce que c'est toi qui, en fonction de soit l'actualité, soit ton envie du moment, leur propose des dessins?
0: Mais il y a vraiment tous les cas de figure, effectivement. Je vois dans Ciné Hebdo et Ciné Mensuel, j'avais une page où je faisais ce que je voulais. Il y avait la page des dessins de presse dans lesquels je faisais des propositions où certaines étaient acceptées, d'autres non. Et il y avait les commandes de dessins pour illustrer les articles, quoi.
1: Et donc là, aujourd'hui, tu travailles pour quel journal, quel média?
0: Alors, il n'y a plus grand-chose pour l'instant. Presque pré-retraité. Je continue à dessiner pour Mon Quotidien, où j'ai une dizaine de dessins à faire par jour. Et puis Spirou, et puis après des petits dessins de manière éparse à droite à gauche. Là, bah, c'est pour les législatives, là c'est Libé qui m'avait demandé un dessin, et puis je me remets à dessiner pour des fanzines, c'est agréable, où là il n'y a aucune contrainte, quoi. C'est assez sympa, quoi.
1: Quand tu parles de fanzine, c'est un peu quel type de presse? C'est de la presse musicale?
0: Notamment c'est un journal qui s'appelle Kavzik, et effectivement qui est un journal musical, quoi. Je refais un dessin par numéro, quoi. Et c'est reposant, quoi.
1: Parce qu'on voit, entre guillemets, bon, il y a Ciné Hebdo qui a arrêté, il y a de moins en moins de presse papier, en plus qui accepte du dessin satirique caricaturiste. Donc est-ce que le

0: monde du web, des médias en ligne, a pris la relève ou pas du tout ?
1: Alors, effectivement, dans les années 90-2000 encore, il y avait tout un tas de journaux qui existaient, de journaux aussi qui se créaient, qui allaient durer 6 mois, 1 an, s'arrêter, etc. Et là, maintenant, depuis une dizaine d'années, on ne voit que des journaux qui se cassent la gueule et aucune relève du papier, quoi. Et par ailleurs, sur Internet, c'est pas mes habitudes. C'est, même si j'ai eu un blog pendant 10 ans, même si j'ai publié sur les réseaux sociaux, c'est pas perçu de la même manière, c'est pas le même public, c'est pas le même. Les dessins sont sortis de leur contexte, ils sont vus pas forcément comme on a envie qu'ils le soient, quoi. Avant, un type achetait Ciné Hebdo, il savait ce qu'il y avait dedans, quoi. Maintenant, n'importe qui tombe sur un dessin sur le web, il le décrypte comme il veut et pas forcément de la bonne manière, quoi. Et après, il y a l'aspect économique aussi. Sur Internet, il n'y a pas moyen de gagner sa vie, quoi. Ou très peu, il y en a quelques-uns, mais très peu, quoi.

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1: Et un jour, je discutais avec Sophie Lemaître, qui a sorti un livre un peu sur les procès Bayon et sur les menaces envers les journalistes et les dessinateurs de presse, entre autres. Mm-hmm. Est-ce que toi, tu as été l'objet justement de menaces ou même d'attaques via les réseaux sociaux, puisque c'est un peu la porte ouverte à la haine? Ça t'est arrivé, toi, déjà, d'avoir des menaces, des insultes comme ça, de te sentir même menacé?
2: Des insultes, oui, mais comme je suis pas un dessinateur militant, donc quand j'ai fait du dessin d'humour, en principe, il y a très peu de prise sur mes dessins pour la... Même si peut toujours rien avoir, comme je disais tout à l'heure, tu fais dire ce que tu veux à un dessin, mais j'ai jamais eu trop de haters, quoi. J'en ai eu quelques-uns, mais que je prenais à la rigolade, donc ça se désamorçait assez vite le truc. J'ai jamais voulu jouer avec ça, quoi, à provoquer pour provoquer, et puis à m'amuser, voilà, avec les les connards des réseaux sociaux, quoi. Il y en a déjà assez, si je ne peux pas d'en rajouter une couche, quoi.
1: Je pense que tu as dû croiser beaucoup de dessinateurs dans ta vie, dans ta carrière, qui n'est pas encore terminée. Est-ce qu'il y a une relève avec une nouvelle génération, ou est-ce que c'est quelque chose qui a justement tendance à se perdre, puisqu'il y a de moins en moins aussi de supports pour accueillir ces dessins?
2: Alors, effectivement, quoi, j'aimerais pas avoir 30 ans aujourd'hui et démarrer dans le dessin de presse. C'est pas moi. Il y a... Bah, déjà, après moi, il y a une génération après moi, des gens comme Soulcier, Aurel, qui existent. Après, la vraie relève des jeunes de 30 ans, je vois passer des choses, mais je ne sais pas si ça va aboutir, s'ils vont persévérer, s'ils ne vont pas se lasser, quoi, de dessiner... en gros, gratuitement, pour se faire insulter, et sans cadre non plus, parce que c'est vrai qu'un journal, c'est un cadre, un support. On se revoit dans 10 ans, puis on fait le bilan, quoi.
1: Et là, aujourd'hui, on se retrouve, justement, on est à Bex, en Ardèche, hein, donc au Centre des Arts Satiriques, une initiative portée par Cyril Bosque, sa famille, beaucoup d'amis autour.
2: Beaucoup d'esclaves.
1: Beaucoup d'esclaves, ouais, des bénévoles esclaves. Hein, on en a vu pas mal défiler hier, quoi. Ça te fait chaud au cœur, quand même, de voir un petit peu toutes ces archives, toute cette presse papier. Qu'est-ce que ça te fait, tout ça?
2: Bah oui, moi, quand j'ai découvert Harakiri, j'avais 14 ans, mais ça a été la révélation. Et c'est vrai que le papier, le support papier, j'en ai toujours acheté, des journaux, etc. Quoi. Et c'est vrai que ça fait, je ne sais pas si ça fait chaud au cœur, mais ça ferait un... Donc, voilà, il ne faudrait pas qu'il y ait un incendie ici, parce que là, ça ferait vraiment chaud, tout ce papier. Mais non, puis il y a... Ça, le papier reste quand même un peu, quoi, contrairement à ce qui se passe sur Internet, où c'est dilué, quoi, sur Internet. Y a des choses qui peuvent rester, mais c'est beaucoup plus dilué que là. Bah, effectivement, là, y a une collection complète de Charlie Hebdo, ça reste, voilà, un truc qui reste bien cadré, qui ne déborde pas, etc.
1: Ah, il a plus de 12 000 références là, dans ses rayonnages, les armoires un peu partout. Il y a des titres qui me sont totalement inconnus. Je ne dis pas que je les connais tous, mais c'est un peu mon dada aussi, la presse indépendante, quoi. Et c'est quand même assez impressionnant, toute cette diversité. Oui, on voit qu'il en arrive de partout, quoi. Il a même des titres qui arrivent de Turquie. C'est assez fou quand même, toute cette production.
2: Et puis ça fait effet boule de neige. Que maintenant, de plus en plus, les gens savent qui est Cyril Bosque. Que les gens leur filent des journaux, donc il en accumule de plus en plus et il croule de plus en plus, et plus il croule sur les journaux, plus il est content, et plus tout le monde est content, finalement.
1: Ah ouais, puis il prépare des expositions, il est souvent présent aussi des fois sur des salons du livre, des salons de la presse, salons du dessinateur. Et je voulais te demander aussi, on parlait justement de l'impression des journaux, tu édites ou réédites régulièrement tes dessins dans des livres, entre autres les éditions Roukmout, par exemple. Ça, c'est un support qui permet justement encore d'exister aussi pour un dessinateur. C'est des supports qui sont encore viables.
2: Oui, non, parce qu'effectivement, de toute façon, le dessin de presse, le dessin d'humour en France n'a jamais trop existé en bouquin, à part Gay Luc, Vooch et Plantu. Ou après, si dans les années 70, bon, il y avait tous les gens des éditions du Square, les Cabus, voilà ce qui marche. Mais là, maintenant, effectivement, les livres de dessin de presse, c'est pas ça qui fait vivre son auteur, quoi. Ça fait plaisir d'avoir un recueil, de poser un espèce de jalon au niveau du temps, de ce qui s'est passé à un moment donné, quoi. Mais voilà, c'est un petit plus, quoi.
1: Et pareil, en tant que dessinateur, quand on travaille sur un recueil, par exemple, toujours, je les cite parce que j'aime bien ce qu'ils font, les éditions Roukmout, mm-hmm. Comment est-ce que tu travailles? C'est des thématiques à chaque fois, ou est-ce que c'est, par exemple, l'année qui vient de passer en dessin, ou là où tu prends une thématique qui te porte, quoi, c'est quelque chose que tu as envie d'exprimer et où tu vas chercher dans tes dessins? Est-ce que tu crées des nouveaux dessins également pour ces éditions en livre?
2: Alors déjà, j'essaie de faire en sorte que les dessins soient un peu, pas pérennes, mais qu'ils puissent dans 5 ans être compris sans forcément avoir à se demander. Donc j'évite tout ce qui est politique, tout ce qui est homme politique, politique politicienne, petite phrase du quotidien. Effectivement, je vais travailler sur des thèmes un peu plus grands. Les grands thèmes à la con, l'écologie, le genre, le féminisme, le réchauffement climatique, etc. En me disant, voilà, c'est des thèmes un peu plus pérennes. Mais je me rends compte, finalement, qu'au bout de 5-6 ans, les choses ont quand même bien évolué et que les dessins, il y a certains dessins qui auraient tendance à mal vieillir, quoi. C'est assez marrant, ça.
1: On parlait justement aussi des revenus du dessinateur. Hein, donc, t'es payé par les journaux pour lesquels tu travailles, tu as tes droits d'auteur sur les livres. Est-ce qu'il y a d'autres sources de revenus pour un dessinateur, comme, je ne sais pas, animer des ateliers, certaines interventions? Est-ce qu'il y a d'autres choses à côté, justement, qui permettent de compléter ces revenus qui sont, entre guillemets, en baisse, vu la baisse du nombre de journaux aussi?
2: Bon, alors, effectivement, moi, c'est vrai que je n'ai pas trop à en avoir recours, mais animer des ateliers ou faire des interventions ou faire du dessin en direct aussi, que ce soit à la télé chez 28 minutes ou dans le cadre de la Faux Jour, ça, il en fait beaucoup. Il y a toujours moyen, effectivement, de ramasser un peu d'argent avec le dessin en sortant de la presse, quoi.
1: C'est vrai que ça, j'avais pas pensé, mais il y a ces dessins en direct à la télé, tu as participé, donc c'est sur Arte, 28 minutes, c'est ça. Et donc ça, c'est quelque chose qui est régulier, ça demande aussi un travail là, de réactivité, parce que personnes sont en train de parler, il faut que toi, très rapidement, tu fasses un dessin en réaction à ce qui vient d'être dit.
2: Mais je l'avais fait quand j'étais plus jeune, ce genre de truc, mais Coco m'avait proposé, si je voulais, et non, c'est trop de stress, moi, j'aime bien être quand même posé pour avoir dessiné. Je mets dans mon bureau, voilà, sur ma petite table avec ma petite musique, mes chaussons, dans ma petite tour d'ivoire.
1: Des fois, les auteurs parlent de la page blanche, tu vois, cette peur de la page blanche. Mm-hmm. Toi, comment est-ce que tu travailles? Est-ce que tu vas te promener? Est-ce que tu fais la vaisselle? Tu fais les courses et puis tu attends que l'idée vienne? Et dès que l'idée vient, vite, tu sors ton calepin et ça y est, c'est parti. Ou est-ce que tu as une production qui est assez facile, assez aisée?
2: Bah, ni l'un ni l'autre. Donc, j'essaie d'être une sorte de fonctionnaire de l'humour, quoi, en travaillant de 9h à 1h et de 2h à 6h. Et en dehors de ça, non, je cherche pas d'idées, je réfléchis pas. Et voilà, comme je dis, voilà, j'ai besoin quand même un peu de calme, d'être posé, de réfléchir avec feuilles et crayons pour chercher des idées, les trouver, etc. L'idée qui saute comme ça, c'est assez rare, quoi. C'est déjà arrivé, quoi, mais c'est rare, quoi.
1: Ah, si je te demandais ça, parce que j'ai un ami VS, hein, qui est dessinateur en Alsace, qui travaille entre autres pour La Glorieuse à Montpellier, et qui lui me disait, tous les matins, pendant son petit-déj, il écoute les infos, il écoute 2 ou 3 émissions pour justement attraper une idée du jour, de l'actualité, qu'après lui, il va retranscrire en dessin.
2: Chacun sa méthode.
1: merci beaucoup, Bert.
2: Ben, c'est moi qui te remercie.
1: Avec plaisir. Et puis, écoute, bonne continuation.
2: Oui, on va aller voir les bois, parce que ça donne soif, là.
1: Il fait chaud, là. On est en Ardèche, presque le sud Ardèche, là. On est en plein mois de juillet.
2: Entre deux canicules, en plus.
1: Entre deux canicules. Ouais. Bonne fin de séjour.
2: Merci. Pareillement.
1: C'était Les Oldes de la Presse avec Brigitte pour le Journalp et Bert, dessinateur de presse. Prochain rendez-vous sur Micro Rebelle, samedi 26 septembre. D'ici là, on va se diriger ton stylo.
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0: Et c'est maintenant parti pour un quart d'heure d'information jusqu'à 9h42 environ avec le flash RFI Afrique et on raccroche les wagons de micro-rebelles juste après. Bonne écoute.
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2: À 7h30, en temps universel, même heure à Dakar. 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Vincent, à la une, une situation toujours confuse à Niamey.
3: Oui, la capitale du Niger où des tirs nourris, y compris d'armes lourdes, sont entendus depuis maintenant le milieu de la nuit. Toujours difficile à l'heure où l'on parle de savoir exactement ce qu'il se passe dans la capitale du Niger. Les détails dans ce journal à propos de ces nouvelles libérations de militaires maliens, mais aussi nigériens et burkinabés, vous allez l'entendre dans un échange avec le FLA et le JNIM, avec la médiation justement du Niger qui a libéré de son côté un chef rebelle Touareg. Dans cette édition également, l'opposant congolais Martin Fayoulou qui explique pourquoi il dit non avec sa coalition C64 au dialogue tel que proposé par le président Félix Tshisekedi. Puis un collectif camerounais se monte contre les recrutements mensongers par la Russie sur sa guerre en Ukraine. On parlera sport aussi dans 10 minutes avec Babacar Diarra, notamment de basket, le Cameroun qui réalise un gros coup dans les éliminatoires du Mondial 2027. Tout ça semble avoir commencé vers 1h du matin, heure locale, minuit en universel, avec des tirs d'armes lourdes, d'armes automatiques entendus donc à Niamey, la capitale du Niger, à la fois du côté de l'aéroport international, c'est là où se trouve la base aérienne 101, mais aussi des tirs, semble-t-il, vers le palais présidentiel. On n'a pas de détails à l'heure où l'on parle, compliqué de vous dire exactement ce qu'il se passe. Est-ce que c'est une mutinerie de militaires? Est-ce que c'est une attaque djihadiste? Ce serait dans ce cas la troisième en quelques mois après celle du groupe État islamique en début d'année et celle du JNIM en juin dernier. C'est donc impossible à dire pour le moment. Évidemment, on continue de suivre la situation et de vous en parler dans nos prochaines éditions. En tout cas, les autorités nigériennes pour l'instant n'ont pas communiqué, pas plus que les éventuels assaillants. Le Niger, où était en visite hier le ministre des Affaires étrangères belge, Maxime Prévost, qui a enchaîné donc juste après sa visite au Burkina Faso. Hier, il a été reçu par le Premier ministre nigérien, Maxime Prévost, qui a appelé, je cite, à retrouver le chemin d'un dialogue vertueux entre le Niger et l'Union européenne. Délibération sous forme d'échange à la frontière entre le Mali et le Niger. Évoquons maintenant ces 61 soldats maliens remis aux autorités de Bamako, à la frontière donc avec le Niger. En fait, l'échange est plus large, il implique les indépendantistes du FLA et les djihadistes du JNIM. Serge Daniel, vous nous expliquez.
4: Les 61 militaires maliens libérés se porteraient bien. Ils ont été remis à la frontière entre le Mali et le Niger aux autorités nigériennes ce vendredi. Leur retour à Bamako s'organise. Selon les premières informations, ils ont été, pour la plupart, fait prisonnier il y a un peu plus d'un an dans la région de Kidal, au nord-est du Mali. En échange de la libération, Niamey a fait un geste. Officiellement, un haut responsable du Front de Libération de l'Azawad, FLA, arrêté il y a environ 2 ans sur le territoire nigérien, a recouvré la liberté. D'autres personnes, civiles et combattants, pourraient rapidement être libérées de prison malienne. Les djihadistes affiliés à Al-Qaïda ont de leur côté libérés et remis aux autorités nigériennes, toujours à la frontière entre le Mali et le Niger, 12 militaires nigériens et au moins 7 soldats burkinabés selon nos informations. Il n'y a pas eu grand bruit autour des dessous de ces libérations. L'implication du chef de la junte du Niger, le général Abdourahmane Tiani, a permis tous ces dénouements heureux. Des négociations quasiment directes ont eu lieu avec la haute hiérarchie des rebelles maliens du Front de Libération de l'Azawad, FLA, et des groupes djihadistes. Serge Daniel, Dakar, RFI.
3: En Guinée-Bissau, les électeurs appelés demain, dimanche, à répondre par oui ou non à cette question. Est-ce qu'ils approuvent l'entrée en vigueur de la nouvelle constitution? Le texte présenté par les autorités de transition comme un remède à l'instabilité chronique doit servir à passer d'un système semi-parlementaire à un régime présidentiel fort. Ses opposants, eux, dénoncent une tentative de légitimer par les urnes un régime hyper présidentielle et un pouvoir né du coup d'État du 26 novembre dernier. À Dakar, la correspondance régionale de Léa Lisa Vesterov.
5: Moins de députés, dans la nouvelle constitution, ils doivent passer de 102 à 65 et une clarification des attributions du président et de son premier ministre. Voilà les principaux avantages de cette réforme, selon le juriste et professeur de sciences politiques José Paulo Semedo. Une potentielle solution à l'instabilité politique chronique de la Guinée-Bissau, selon lui.
6: La plupart des conflits politiques que nous subissons depuis 30 ans sous cette constitution proviennent d'une lutte de pouvoir entre le Premier ministre et le Président. Maintenant, c'est clair, le chef de l'État préside le Conseil des ministres où sont prises la majorité des décisions.
5: Mais une partie de la classe politique et de la société civile s'inquiète de cet hyper-présidentialisme. Yankuba Privado, député du parti historique, le PAIGC, conteste aussi la réécriture de la Constitution par un pouvoir de transition non élu. Son parti appelle au boycott du référendum.
7: La junte militaire, c'est un gouvernement putschiste. C'est des gens qui n'ont aucune légitimité. Et deuxièmement, il n'y a pas un climat serein à Bissau, tout le monde le sait. Il y a une répression sur les partis politiques, toutes les manifestations d'ordre politique en Bissau. Personne ne peut pas donner la conférence de presse.
5: Enfin, les partis d'opposition rappellent que le protocole sur la démocratie de la CEDEAO interdit toute modification de la loi électorale à moins de 6 mois d'une élection. Léa Lisa Vesterov, Dakar, RFI.
3: Ce scrutin référendaire demain précède en effet les élections générales prévues le 6 décembre pour un retour au pouvoir de civil en Guinée-Bissau. Ça faisait plus de 2 ans qu'il était en vigueur. L'état d'urgence est levé au Soudan, à Khartoum. La levée donc du couvre-feu, notamment dans la capitale du Soudan. Les habitants vont y retrouver une certaine liberté de mouvement, mais on est encore très loin d'un retour à la normale. Le Soudan, à propos duquel on continue ce matin de se pencher sur les confidences des déserteurs, des FSR, les anciens paramilitaires qui ont rejoint le gouvernement de Khartoum. Éclairage complet signé Oubda Ibrahim sur ce qu'affirment ces paramilitaires qui ont fait défection sur notre application RFI. Partons maintenant au Cameroun, où des familles se mobilisent contre l'enrôlement de jeunes camerounais par la Russie pour se battre dans son invasion à grande échelle de l'Ukraine. Un collectif dénommé « Ramener nos fils et nos frères » a récemment lancé une alerte. Le collectif dit avoir recensé des cas de décès sur le front à la guerre en Ukraine, des disparitions aussi. RFI d'ailleurs vous en avez parlé en début d'année. Écoutez Silver Paul Yédé, il est l'un des fondateurs du collectif.
8: Il y a un silence assourdissant sur ce phénomène. Et il y a des familles qui ne savent pas où mettre la tête, qui ne savent pas quelle démarche prendre. Après investigation, on a remarqué qu'il y a des réseaux qui embarquent ces jeunes, leur promettant des contrats fructueux. Et après, les familles nous racontent que ces jeunes gens, leurs proches se sont fait tromper. Donc, pour que les investigations soient faites, l'objectif de notre collectif est de faire la lumière sur cette affaire et que l'État enfin puisse réagir. Et que, enfin, les familles, pour certaines familles qui n'ont pas encore retrouvé leur fils, qu'elles puissent avoir des informations, premièrement, et de ceux qui ont pu enterrer leurs enfants, qu'elles puissent enfin constater que l'État et des personnes de la société civile se lèvent ensemble pour crier avec elles, les familles qui sont meurtries, qui sont abattues. Elles n'ont pas de nouvelles depuis pratiquement des mois et voire même des années, peut-être plus d'un an ou deux. C'est la raison aussi de cette mobilisation, de ce collectif, c'est que les lumières soient faites et que si les autorités russes ou les autorités camerounaises ne sont pas au courant de cette affaire, qu'ils puissent réagir promptement afin que ces différents réseaux-là soient démantelés le plus rapidement possible.
3: Silver Paul Yédé, l'un des fondateurs du collectif Ramener nos fils et nos frères au Cameroun. Il était interrogé par Polycarpe Samba. En RDC, la majeure partie de l'opposition politique rejette le dialogue national tel qu'il a été présenté jeudi soir par le président Félix Tshisekedi. La coalition C64, notamment autour de Moïse Katumbi ou encore de Martin Fayoulou, oppose un non catégorique. La coalition qui rejette les prétendues consultations populaires initiées en lieu et place du dialogue national inclusif qu'elle souhaite. Qu'est-ce que ça veut dire un dialogue national inclusif? Écoutez l'un des membres éminents de cette C64, Martin Fayoulou.
9: Nous attendons par là

0: les causes profondes de la crise qui sévit au Congo. Les causes internes, les causes externes, les causes lointaines, les causes récentes. Et puis, ensemble, nous allons trouver des solutions qui vont engager tout le monde.
1: À l'opposant congolais Martin Fayoulou, la C64, qui réclame aussi que les églises chrétiennes soient désignées médiatrices. Davantage de détails à lire sur notre application RFI onglet Afrique. La justice ougandaise valide l'extradition aux États-Unis d'un ancien proche du chef de l'armée, fils du président Muhoozi Kainerugaba, Katungi Michael Mperwe, un officier du renseignement militaire à la retraite qui est accusé d'avoir participé à un trafic d'armes vers des cartels mexicains, qui était donc un ancien proche de Muhoozi Kainerugaba. La justice américaine le réclame depuis maintenant plus d'un an. La justice en Afrique du Sud qui rouvre l'enquête sur la mort de Steve Biko, ce militant anti-apartheid, décédé en 1977, il avait 30 ans, est décédé entre les mains de la police de l'apartheid. Les autorités sud-africaines à l'époque avaient bouclé le dossier. Elles affirmaient que l'homme s'était blessé lors d'une altercation pendant un interrogatoire. Et bien, que des agents aient reconnu ensuite avoir menti, la justice ne s'est jamais repensée sur l'affaire jusqu'à cette semaine, Claire Bargelès.
2: Cette réouverture d'enquête fait partie des efforts menés par le parquet sud-africain ces dernières années afin de traiter des dossiers de l'apartheid qui n'ont jamais obtenu justice. Mais du temps s'est écoulé entre les premières recherches menées par la police en 2021, l'annonce de la réouverture de l'enquête en septembre 2025 et les premiers témoignages qui ont débuté jeudi devant la haute cour de Port-Elisabeth. La famille de Steve Biko a notamment eu du mal à se faire représenter et aurait souhaité un nouveau report, réclamant une meilleure préparation et la traduction de nombre de documents de l'afrikaans à l'anglais. Mais le juge a décidé d'aller de l'avant, craignant de perdre de précieux témoignages. Car dans l'intervalle, certains de ceux qui pourraient encore éclairer les faits sont décédés, comme cet ancien détenu, disparu en avril, qui avait assisté à l'arrivée d'un Steve Biko blessé dans la prison de Pretoria. Un docteur consulté au moment de la mort de l'activiste est pour sa part introuvable. La Cour a pour l'instant pu entendre le témoignage de l'enquêtrice qui travaille sur la réouverture du dossier depuis 5 ans. Deux ex-policiers impliqués dans l'affaire sont toujours en vie. Claire Bargelès, Johannesburg, RFI.
1: Et c'est ainsi que se termine ce journal. Je vous laisse en compagnie de Pierre Boudias.
3: Merci beaucoup Vincent Dublange. Prochain rendez-vous d'actualité africaine dans 45 minutes, un peu moins. Il est 7h41, Anthony Vercel. Et 9h42 à Paris, c'est l'heure des sports. De Babacar Diarra. Babacar en football grâce à Aston Villa. Les yeux des supporters sénégalais seront rivés cette saison sur Birmingham.
4: Nicolas Jackson a renforcé hier le contingent de natifs du pays de la Teranga en rejoignant le jeune défenseur Modou Keba Sissé arrivé cet été, ainsi qu'Amadou Onana, international belge né à Dakar. L'attaquant de 25 ans quitte Chelsea mais retrouve la première ligue après une saison passée en prêt au Bayern Munich. Aston Villa a déboursé 55 millions d'euros plus 20 de bonus potentiel pour arracher Jackson aux Blues. Il devrait être rejoint dans la journée par son partenaire d'attaque en sélection, Ibrahim Baye, indésirable au Paris Saint-Germain.

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0: ça leur plaît pas. Enfin,
1: Tu te fais voler ton goûter périodiquement, c'est quand même embêtant, quoi.
2: Ce petit jeune là, dont on a.
1: C'est moche. Comme
0: ça, bon, en tout cas, là-dessus, José Borin, il a dit que c'était pas vrai.
2: Et
1: José Bové.
0: Borin, pas le même.
1: C'est qui?
0: Et le gars dont on parle depuis tout à l'heure.
1: Ah, mais j'ai pas suivi.
0: Oh, mais c'est le député, sais, là, ERN, à Chenu.
2: Il les use parce qu'il leur pique.
0: Dans l'Aine.
2: Il leur pique tout.
1: Mais
2: ouais,
1: c'est chez moi, ça.
0: Qui a des mais oui.
1: Ah, Cocorico.
0: Mais c'est ça. Je trouve qu'on parle quand même beaucoup de l'Aine. On en parle régulièrement.
2: Il y a des bas de l'Aine. Il y a des bas de l'Aine, quelque part.
0: Mais en plus, Chenu, c'est en bas de l'Aine. Donc,
1: du coup, qu'est-ce qui s'est vraiment passé? Est-ce qu'on peut expliquer?
2: Alors.
0: Ah bah écoute, on saura au moment de quand la justice va s'y intéresser. Mais en tout cas, ce qu'il y a, c'est que parmi les 18 assistants parlementaires qu'il a usés ces 4 dernières années, et ben du coup, il y en a pas mal quand même qui l'accusent de détournement de fonds du genre. Il les payait plus et au fait, il devait rétro-commission ou rétro-salaire. On appelle ça un rétro-salaire.
1: On appelle ça une rétro-commission.
0: Mais quand c'est du salaire.
2: Avec du cash.
1: C'est du salaire.
2: Avec du cash.
1: C'est-à-dire qu'il donnait des primes, etc. Et il reprenait la moitié de ce qu'il donnait en cash. Donc,
0: oui, mais c'était pour donner à son frère.
1: Détournement de fonds.
0: Oui, mais c'est pour donner à son frère. C'est pas pareil. C'est la famille.
1: Tout à fait différent.
0: Ça reste dans la famille. Enfin bon, bref.
2: Le RN.
0: Du coup, on parle de ça dans l'émission.
2: Vachement abonné, là.
1: Ouais.
0: Ok. On en parle à quel moment?
1: Au début?
0: Ah, genre là maintenant?
2: On est en train d'en discuter, non?
0: Vous enregistrez là?
1: Eh ben, je t'ai dit qu'on mettait là.
0: Mais c'était la ref, vas-y.
1: Aïe, aïe, aïe. Bon, bienvenue dans Antifascisti.
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1: Je suis Laetitia, on est très heureuse de vous retrouver aujourd'hui pour l'émission de septembre 2026. Et je dis heureuse parce qu'aujourd'hui, je suis accompagnée de Laurence.
2: Oui.
0: Bonjour.
1: Et de Sophie.
0: Coucou. Ouais, petit comité. Mais c'était cosy, c'est ça.
1: C'est ça, mais c'est toujours cosy.
0: C'est toujours cosy.
1: Exactement. Bon, si on doit résumer la thématique du jour, c'est la violence.
0: Je pense qu'on peut.
1: Et l'extrême droite. Enfin, vraiment, je crois que ça va être le titre de l'émission. Puisque. Ouais.
0: On en parle pas mal. Hein.
1: L'extrême droite est violente et on a une ribambelle d'actualité locale, nationale.
0: Qui en montre l'exemple.
1: Qui en montre cet exemple.
0: Ouais. Mais quand même, c'était les vacances et moi, j'ai reçu une carte postale.
1: Oh.
0: Ouais, j'étais trop contente.
1: C'était kitsch, la photo?
0: Ouais, un peu. Enfin, c'était un chaton. Alors, trop mignon. Mais en même temps, tous les chats sont beautiful. C'est bien comment. Donc, du coup, ça m'a fait plaisir quand même. Et je vous lis la carte postale de ce copain, donc, parce qu'au fait, il parle là-dedans d'un sujet dont Laurence a parlé un peu le mois dernier et ça me turlupine. Il me dit donc, chère Sophie, avec les enfants, on se fait un petit tour du bassin minier et tu as raison, il est bio, t'in coin. Mais je ne comprends pas toujours vos lois et vos règlements bizarres. L'autre jour, on était à Lillers et il y avait un gars, visiblement pauvre et dans le besoin, qui s'était posé à l'ombre de la mairie sur la place. Il faisait chaud. J'ai discuté un peu avec lui et quand j'ai voulu lui donner une pièce et de l'eau, il a refusé. Il m'a dit que le maire FNRN de la ville avait signé un arrêté contre la mendicité dans le centre-ville et les rues commerçantes et qu'il pouvait avoir des problèmes s'il acceptait l'eau et l'argent dont il avait pourtant besoin. Même que la semaine dernière, qui m'a dit, un monsieur s'était fait dégager de là. Vous êtes bizarre dans un coin quand même, hein. Vous élisez des maires qui croivent eux que pour éliminer la pauvreté, il faut chasser les pauvres. Va falloir que tu m'expliques, Sophie, là. J'espère que t'es pas comme ça. Il faut dire, je connais trop, il me connaît pas. Ouais, on n'est pas si proche que ça. On n'est pas si proche, du coup,
2: déjà,
0: il a des doutes des fois.
2: Déjà, pour t'envoyer des petits chatons, c'est un peu...
0: Et donc, oui, mais c'est parce que tous les chatons sont beautiful.
2: Oui, d'accord.
0: Et du coup, il poursuit, le gars il m'a dit que même le maire FNRN de Lillers toujours avait signé un autre arrêté pour imposer un couvre-feu aux mineurs de moins de 15 ans. Et puis qu'il y avait d'autres villes, pas toutes FNRN d'ailleurs, qui avaient fait pareil, du genre Denain, pas RN, Barlin, pas RN, Oudin, RN, Anzin, pas RN, ou Bully-les-Mines,
2: pas ARN.
0: Eh ben voilà. Et du coup, c'est quand même... alors, le RN vient, fait des trucs, et puis ben, les autres, ils font pareil. Mais,
2: et pour les moins de 15 ans, c'est-à-dire qu'ils ne peuvent pas se balader. C'est non. L'été. Bah non, tu ne peux pas. Reste enfermé chez toi. Il fait, il fait 35 chez toi, mais c'est pas
1: ça.
2: Grave.
1: Mais ceux qui ont des jardins et des piscines, ça va.
0: Et ouais, et non, mais même que certaines de ces villes voulaient interdire aux gens de se réunir dans l'espace public. Genre, donc, le maire FNRN de Liévin, qui veut interdire aux gens de s'asseoir trop longtemps sur les bancs dans un jardin public ou devant le centre culturel et social qui se présente comme un lieu de vie et de rencontre ouvert à tous. Bon, là, je suis perdue, Sophie, qui continue le copain. Quoi de mieux qu'un jardin public pour passer quelques heures à bavarder avec des amis pendant les vacances ? Un jardin public, c'est pas fait justement pour ça ? Le problème, c'est visiblement des jeunes qui, au lieu de passer leur temps sur les écrans, passent du temps ensemble dans l'espace public à la vue de tous. C'est ça ? Et elles font un peu trop de bruit ? Bah, il faudrait peut-être embaucher des éducs de rue. Et elles restent là, et les vieilles et vieux, qui n'ont jamais été jeunes, bien sûr, n'osent plus se promener au jardin, sûrs de ne pas trouver de bancs libres. Bah, je sais pas, faudrait peut-être ajouter des bancs. Bon, heureusement, la LDH a déposé des recours contre la plupart de ces arrêtés. Et la plupart de ces arrêtés, et enfin tous les arrêtés d'ailleurs que la LDH a mis devant le tribunal administratif ont été retoqués. Il est quand même assez bien informé, hein, mon copain. Après il poursuit avec des trucs perso qui ne vous concernent pas. Je veux pas les dire là.
2: Ouais, mais le RN, il aime pas les jeunes en fait, hein. Il aime pas. Bon, il y a pas grand monde, hein, finalement.
1: Non.
2: Et il aime pas les gens qui prennent leur temps, qui prennent plaisir dehors. Faut être devant un écran.
1: Non.
2: Débrouilleux, hein. Reste dans ta coin.
0: Pas qui font du bruit non plus.
1: Puis il aime pas la LDH aussi. Ah, que nous, on aime beaucoup. Oui. Gros cœur à la Ligue des droits de l'homme. Et je sais pas boulot, pourquoi j'ai fait un cœur avec les mains.
0: Mais on le voit, tout le monde le voit.
1: Tout le monde le voit. Même à la radio, on le voit.
0: Mais oui, tout le monde le voit. Ton cœur. L'été n'empêche absolument pas les féminicides.
2: Les violences, voilà, c'est parti. Effectivement, on s'est réunis pour rendre un fémage, pour faire un hommage à une femme. Donc un fémage le 11 août, en mémoire d'une femme qui s'est fait violemment tuée le 11 juillet, donc un mois avant, une dame à Béthune, donc la 80e victime de féminicide de cette année. Et malheureusement, depuis, il y en a d'autres qui se sont ajoutées. Et... donc on s'est réunis à Béthune, au pied du beffroi. On avait fait un appel et en distribuant des tracts donc sur les terrasses, etc. Parce que oui, la spécificité, on va dire peut-être de cette femme, c'est que elle était travailleuse du sexe et d'origine étrangère, on ne sait pas. En fait, on n'a pas beaucoup d'informations sur cette femme. Est-ce qu'elle avait des proches ? Est-ce qu'elle avait... Enfin, voilà, c'est vachement dur de se dire qu'elle était peut-être seule, en tout cas très peu entourée. Et donc, c'était un fémage et c'était l'occasion de reparler des féminicides et d'être un peu à ses côtés, même s'il était trop tard. Et donc, on a un peu tracté sur la Grand Place. Et ensuite, il y a eu une première prise de parole pour réexpliquer, contextualiser pourquoi on était là. Parce que c'est vrai que les journaux, ils ont plus appuyé sur le fait que c'était dans un Airbnb. Enfin, c'était...
1: Avec le propriétaire de l'Airbnb qui parlait les limites du manque à gagner. L'appartement était coincé du fait des constatations et de l'enquête.
2: Oui, et puis on plaignait plus.
1: C'est quand même assez indécent.
2: Hein. On avait l'impression que le journaliste, plaignait plus le proprio que... Voilà, c'était vraiment...
1: Très déshumanisant, en fait. C'était l'objectif de ce fémage, de rendre humaine cette personne et de dire que c'est pas juste une affaire sordide, que c'était quelqu'un et que elle avait sûrement des proches et qu'elle est partie du fait des violences qui sont faites aux femmes et notamment aux travailleuses du sexe.
2: Ouais. Et donc, voilà, recontextualiser pour qu'on était là et évidemment en remerciant, il y avait les collectifs, il y avait les personnes voilà, individuelles, on était à une cinquantaine à peu près.
1: Ouais.
2: Et oui, remercier tout le monde d'être venu pour, pour qu'on soit là. Et après, donc, accrochage de ces fleurs sur la porte, hein, symboliquement, 63, hein, parce qu'elle avait 63 ans et sur les barrières au bord sur le trottoir. Et aussi, on a celles et ceux qui voulaient écrire un mot, un hommage, une chanson, quelque chose, une phrase pour cette femme et qui ont été collées, ces petits post-it et la lecture d'un chouette poème. Pour cette femme qui nous est inconnue, mais qui nous est pas, qui nous est proche de par notre genre et notre attachement à ce que toutes les femmes et toutes les personnes puissent être respectées dans leur intégrité. Et ensuite, on a chanté l'hymne aux femmes. Voilà.
1: Sans transition.
0: Sans transition, ouais, sans transition. Donc, on vous avait parlé de cette association gay et lesbienne du bassin minier. Cette association qui avait été créée par des élus RN, pour les élus RN, et pour permettre notamment au maire de Arne, non seulement d'empêcher, parce que ça, il l'avait fait, d'empêcher une soirée LGBTQIA+, à Arne, au cinéma municipal, qui avait été prévue avant son élection. Donc, hop, il empêche ça. Et puis, il dit, non, mais de toutes les façons, moi, j'avais déjà prévu quelque chose. Et notamment, on va faire un ciné-débat aussi avec une asso LGBT du bassin minier. Et c'était laquelle ? Eh bien, écoutez, cette association s'appelle Gays et Lesbiennes du Bassin Minier. Elle est née la veille de l'événement.
2: Et ils nous piquaient du bassin minier.
0: C'est ça. Non, mais... Et donc ça, on en avait déjà parlé. Mais là, l'information, c'est que cette association a été dissoute par ses membres. Ils ont décidé de la dissolution de leur propre association.
2: Auto-dissolution.
0: Voilà. Du coup, c'était avril, hein, mai, juin, juillet,
1: août. Oui, c'est 3 mois.
0: Et donc, du coup, ça prouve bien que cet asso n'avait été créé que pour qu'il y ait une association du bassin minier qui ne soit pas l'association Couleur. Couleur, qui est une super chouette asso qui fait vivre... la militance LGBTQIA+, dans le Lensois notamment. Quoi.
2: Et le RN, il ne veut pas s'autodissoudre ? Non, il continue les autodissolutions, non ? Il pourrait...
0: Ça pourrait être une suggestion.
2: Non, je ne sais pas. Et puis, c'est quand... il crée. Ah mais non, mais on avait prévu une autre asso, c'est bizarre. À Drocourt aussi, il y a d'autres villes où il y a...
1: Oui, ouais. Drocourt.
0: Parlons-en.
1: J'ai envie de dire, et de troisième association qui se fait éjecter, expulser, mise en difficulté. Donc on a Couleur à Arne. Nous avons Avenir des cités à Arne.
0: Voilà, non, et puis après, il y en a d'autres. Hein, à Lillers, les assos qui ne sont pas subventionnés. À Oudin, le Secours Populaire qui... c'est pas le Secours Populaire, pardon, c'est les Restos du Cœur qui galèrent bien aussi.
1: Donc là, la nouvelle association difficulté, c'est les Cyclos de Drocourt, donc à Drocourt, qui existe depuis 1999. Donc, comme son nom l'indique, c'est une asso qui fait des sorties de vélo, qui a une activité donc, depuis quand même 27 ans, et qui avait des locaux à Drocourt, mis à disposition par la mairie. Et puis, changement de mairie, le RN arrive, et la nouvelle maire, Séverine Bricourt, a annoncé, dans une réception d'un recommandé, ça dégage.
2: Elle n'aime pas le vélo ?
1: Non. J'ai été voir les commentaires ce matin sur les réseaux sociaux. Alors là, c'est oui, on a marre des vélos de vélo. C'est un moyen de locomotion comme un autre. Et donc, elle annonce qu'ils ils doivent partir pour mettre une nouvelle association pour le bien-être animal.
0: Gay, lesbienne ? Ah ben non, c'est ça. C'est pas ça. Alors du coup, laquelle ?
1: Le bien-être animal.
0: Okay.
1: Mission ronron.
0: Ah mais oui,
1: because moi j'adore les chats.
0: All the cats are beautiful.
1: Exactement. Et selon la Voix du Nord, l'asso, donc Mission Ronron, elle est créée en mai dernier et présidée par la femme de l'actuel premier adjoint de Drocourt.
2: Ben voyons, tiens donc.
1: Oh, nana. Et la mère s'est défend dans une vidéo en disant que c'est une manœuvre politicienne de la part des anciens élus, de l'opposition, ainsi que de la Voix du Nord. Et elle explique que, l'association a pour présidente la femme du précédent maire, Bernard Krasinski.
2: Et là, c'est tellement mieux. C'est la femme de l'actuel premier adjoint. C'est vrai.
1: Et voilà. Donc, c'est un peu sous-entendu, détournement de fond. Voilà. Bon, en fait, non. Dégager une association qui, par ses membres, a une implantation à gauche, mais ça ne veut rien dire de l'activité de l'association. Ils font du vélo, ils font des balades. Et on les vire. Bref.
0: C'est des éco-terroristes.
2: Ouais, voilà. C'est écolo. C'est pas bon.
0: Non, mais alors, du coup, moi, j'ai une question. C'est quand que Mission Ronron s'autodissout ? Trois mois ?
2: Bon, alors, seulement l'asso, s'il te plaît. Hein. Peut-être pas les animaux. Hein. Fais attention.
0: Mission Ronron.
2: Ouais, mission. Non, mais attends. Mission Ronron. Okay.
1: Alors, les assos de protection animale ont généralement des noms assez incroyables. Il y a les chabuleux aussi dans le coin.
2: Ouais, mais ça, c'est fabuleux, ça, je trouve.
1: Ça, c'est trop mignon.
2: Mission Ronron, ça fait.
1: Mais en fait, ça pose la question juste de. Donner des locaux à des associations qui sont d'intérêt local, régional, etc., qui luttent pour les droits des animaux, des femmes. En fait, c'est super. Mm. Mais donnons des locaux à toutes les associations ou à plus d'associations plutôt que d'en évacuer certaines pour en mettre d'autres qui, en quelques mois d'existence, ça pose quand même la question de qu'est-ce qu'elle a fait, qu'est-ce qu'elle a produit pour permettre d'avoir accès à des grands locaux.
2: Puis moi, une asso qui a 27 ans, pareil, Avenir des Cités, qui avait une trentaine d'années, qui bosse depuis une trentaine d'années. Enfin, c'est des grosses assos qui font du boulot vraiment de quartier et implanté depuis longtemps. C'est quand même dingue, ça fout en l'air un boulot au niveau populaire, au niveau des gamins, des gamines, etc. Quoi. Enfin, c'est... Ouais.
0: Tu parles de 27, 30 ans, ça fait à peu près ce nombre-là d'années que Béthune Rétro existe.
2: Ah.
0: Tu nous ramènes à Béthune ?
2: Ah là là, allez, vas-y. Allez, c'est reparti. Donc, Béthune Rétro ! Attention, attention, ça y est, les portes s'ouvrent.
1: C'est notre marronnier un peu à nous avec Jean-Luc Lahaye. Jean-Luc Lahaye, Béthune Rétro.
2: Donc oui, le festival Béthune Rétro ouvre ses portes ce vendredi 28 août et c'est l'une des principales vitrines quand même de cette sous-préfecture artésienne, de notre sous-préfecture artésienne, puisqu'il attire des milliers, pour pas dire même, je dirais des dizaines de milliers, de personnes de partout en France et au-delà, qui pendant trois jours donc, s'habillent, dansent et chantent au rythme de la culture pop populaire plutôt américaine des années 40, 50, 60. Mais ce rendez-vous annuel donc, d'amateurs amatrices de voitures, dans voitures anciennes et de rockabilly est aussi celui de diffusion d'idées antisémites, islamophobes, suprémaciste. Donc c'est mignon, quoi. Je vois bien là, hein, les 40s, les 50s, les 60s.
1: Les petits pois, c'est cool.
2: Ah, les petites jupettes.
1: C'est ça. Mmh. Les signes nazis, moins. Mmh.
2: Voilà. Alors, je voulais.
0: Je propose que ce soit la phrase du jour. Les petits pois, d'accord. Les signes nazis, non.
2: Je voulais rappeler parce que c'est vrai que c'est pas. Enfin, au niveau du vocabulaire, moi, je l'ai pas toujours. C'est pas toujours évident d'avoir les mots. Donc, suprémacisme, c'est donc une idéologie de supériorité et de domination, hein, affirmant qu'une certaine catégorie d'êtres est supérieure aux autres et se doit de les dominer, voire de les asservir. Et donc, par exemple, parce qu'il y a plusieurs suprémacismes qui existent, donc celui de race, même si on sait que les races n'existent pas. Le suprémacisme donc de race, parfois se part de motivations religieuses en mobilisant l'idée de peuple élu. Ça me donne envie, magnifique. Donc, pour reprendre, voilà quoi, Béthune rétro. Heureusement, parce qu'il y a tout un historique, hein, puisque déjà en 2022, après le signalement d'un lecteur, La Voix du Nord expliquait l'origine et la signification actuelle du drapeau confédéré, vu partout, hein, dans le festival.
1: Le drapeau confédéré, ouais. C'est le drapeau rouge avec une croix bleu-blanche, il me semble, qui est le signe des lors de la guerre civile américaine, des Américains du Sud, donc ceux qui étaient pour l'esclavage.
2: Voilà, donc c'était les États, il y avait 11 États qui s'étaient esclavagistes, hein, du Sud, qui se sont unis en et qui se sont appelés États confédérés pour... essayer de faire passer leurs idées face aux États du Nord qui, eux, étaient contre cette...
0: L'abolition.
2: Pour l'abolition. Et il a été repris, ce drapeau, à la fin des années 1930 par le Ku Klux Klan. Et il a été, évidemment, malheureusement, il faisait partie aussi de certains drapeaux de certains États, etc. Hein, la Caroline du Sud, par exemple, qui a retiré ce drapeau du jardin de son parlement seulement en 2015. Enfin, voilà, ce drapeau-là, il a été encore vu. Alors, donc après la mort de George Floyd en 2020, il a été vu au parce que celles et ceux qui soutiennent Trump, ils sont, c'est fou quoi.
1: Étonnamment, ce n'est pas juste un signe de ralliement du rockabilly, mais également de gens qui ont des idées assez nauséabondes, mais ils vont dire de toute façon que c'est un en tout cas sur Béthune rétro, que c'est un signe du rockabilly, que c'est pas du tout politique, etc. Mais en fait, c'est tout le principe de ces codes. D'extrême droite qui sont, qu'on parle de dog whistle, etc.
2: C'est exactement ça.
1: En soi, on va toujours trouver une argumentation qui est non, mais c'est pas politique,
2: c'est le folklore,
1: c'est folklorique, c'est habituel, etc. Alors que, en fait, on sait très bien ce qu'on veut dire derrière. Être sur scène avec un drapeau confédéré,
2: c'est pas anodin. C'est vouloir clairement passer un message. Et donc, en 2024, par exemple, la mairie, heureusement, annule en dernière minute donc, le concert de The Evil Tales. Avec mon accent. Un groupe proche de la mouvance néo-nazie. En 2025, c'est le groupe The Felids, dont le guitariste a une fleur de lys tatouée sur l'avant-bras. Alors, on va nous dire encore, mais la fleur de lys, c'est magnifique.
1: Et puis
2: on va dire,
1: c'est la monarchie. Hein.
0: Et puis, c'est le bassiste.
2: Voilà. Oui. Bref, ouais, guitariste ou bassiste, mais...
1: Mais c'est en fait l'accumulation des signes, l'accumulation des codes, des photos, etc. Où en fait, c'est un ensemble d'images qui permettent de dire « Vous inquiétez pas, je pense ça, et dans mes textes, vous inquiétez pas, je vais promouvoir une certaine idéologie. » Et on dit « Bon, ça va, c'est une fleur de lys. » Ouais, mais c'est pas qu'une fleur de lys, en fait.
2: Ouais, et puis
1: ça a un sens particulier.
2: Il n'y a pas que les textes, puisque même les stands marchands dans les allées, les drapeaux sur les voitures, donc les stands marchands qui déroulent ce drapeau, donc, et qui proposent des badges, des patchs à caractère antisémite, islamophobe et suprémaciste blanc. Donc, ça commence à faire une accumulation. Et
0: puis avec des références très claires au nazisme. Alors certes, il n'y a pas la croix gammée,
2: mais
0: il y a la Totenkopf, il y a des références très très claires et très précises au nazisme.
2: On ne peut pas passer à côté. Quoi.
1: Bon, alors, et puis... La Totenkopf, vous pouvez regarder sur internet, ça veut dire tête de mort en allemand. Et en fait, c'est, c'est un crâne avec des os derrière. Donc tu te dis, bon, ça va, c'est un... signe, voilà.
2: Ouais, comme les pirates.
1: Il y a des gens qui aiment bien ce genre d'esthétique, un peu gothique, ce que tu veux. Sauf que c'est le signe de la 3e division SS. Donc, pas ouf. Ouais. Ce n'est pas le drapeau pirate de Luffy.
0: Non, pas du tout.
2: Et il y avait, aussi les cochons. Alors, on préfère la France. Enfin, bref, il y avait vraiment des trucs immondes. Et là, clairement, on peut pas se dire « Ah, mais non, c'est un petit cochon, c'est magnifique. » Non, ouais. Non. C'était, voilà.
1: La France, tu l'aimes ou tu la quittes.
2: Voilà, un message bien ciblé. Et donc, pour reprendre donc, Béthune Rétro, les années 40, 50, 60 américaines sont OK. Elles sont célébrées à Béthune Rétro, d'accord. Mais qu'on se rappelle que ces années-là, ce sont celles aussi de l'apogée des luttes des droits civiques. Rappelons-nous Martin Luther King, mais aussi Malcolm X, les Black Panthers, enfin bref, quand même.
1: C'est vrai, on pourrait vendre des pins Black Panthers.
2: Mais là,
1: I have a dream. Non, mais... En fait, c'est l'époque, ouais, comme tu dis.
2: Et puis, ouais, une belle lutte, enfin voilà, quoi, qui a été vachement dure et très réprimée. Ouais. Donc, ces années-là sont celles aussi, par exemple, de l'artiste Woody Guthrie. Bref.
1: Bien compris.
2: Désolée. L'accent encore. Ou d'autres chanteurs-chanteuses de country, de folk engagés dans l'antiracisme et l'antifascisme. Donc voilà, on peut faire la fête. Il y a des musiciens, des musiciennes de rockabilly qui affichent leur opposition au racisme. Donc pourquoi choisir d'inviter ces artistes qui brandissent des symboles complètement abjects et de suprématisme et d'idées qui... tandis que d'autres personnes, elles, ont un état d'esprit, ont des idées, ont des symboles qui permettraient de vivre, que le vivre ensemble, enfin, se déroule dans un contexte de, enfin, j'allais dire de paix, de joie, j'aime pas.
1: Mais ça devrait être un événement familial et le nazisme n'a rien de familial.
2: Voilà.
1: Ça pourrait être la deuxième phrase.
0: Ça pourrait être la deuxième phrase du jour.
2: Voilà.
0: T'es fort.
1: Je fais un pizz. Le nazisme, un t-shirt, le nazisme n'a rien de familial.
2: Et donc, voilà, heureusement, on a cette fois-ci le collectif à interpeller. L'année dernière, déjà, avait déjà interpellé la mairie. Et voilà, quoi, ça suffit, la municipalité. Enfin, il faut qu'ils prennent enfin leur responsabilité, les devants.
0: Et alors, il y a plus à les interpeller.
2: Ouais. Et donc... Eh bien, c'est bon. C'est bon.
1: Oui.
2: C'est bon pour une partie.
0: Genre, ça y est, il n'y a plus d'extrême droite.
2: Non.
1: Il y a un premier pas.
2: Voilà, c'est ça. C'est dans leur communiqué officiel donc, de Béthune Smart City. Donc, la décision, donc, suite à l'alerte des services de l'État par rapport à des diffusions sur les réseaux sociaux.
1: Je ne savais pas qu'on était les services de l'État.
2: Ouais, c'est ça. Donc, Dylan Kirk, un des chanteurs. Voilà. Enfin, lui, il voit sa partie supprimée, mais effectivement, il va falloir être super attentive, qui n'est pas ni dans les allées, ni sur les stands, ni nulle part de ces drapeaux, de ces patchs. Voilà.
1: Je vous propose une intermède musicale avec la résistance de Doze Kawa.
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0: C'était La Résistance d'Oskawa. 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On continue avec les actus nationales. On essaye de faire un peu court puisqu'on a pas mal blablaté avant. Parlons racisme. Oh putain.
1: Allez. Allez, un peu court. Hein.
0: Un peu court. Pour montrer en fait la décomplexion du racisme qui se fait de plus en plus et l'augmentation des cas d'agression. Un exemple, c'était entre le 8 et le 9 août, il y a une Aminata Pouillet qui est candidate au sénatorial pour la FI, au sénatorial pour la FI, qui a été victime d'une attaque raciste en descendant du tramway à Talence, près de Bordeaux. Donc ça n'a rien à voir techniquement avec le fait qu'elle soit candidate FI, c'est juste parce que c'est une femme noire. Quatre hommes, elle marchait dans la rue, quatre hommes se sont arrêtés, lui ont proféré des insultes racistes, je cite, « Les noirs, il y en a trop, casse-toi ». Et ils lui ont aspergé le visage d'un liquide inconnu qui lui a provoqué une irritation des yeux. Le caractère de cette agression raciste ne fait aucun doute et on voit à quel point en fait c'est extrêmement décomplexé que en fait il y a des gens qui se permettent d'attaquer des personnes pour leur couleur de peau en pleine rue. On appelle ça une ratonnade. On en a parlé parce que c'est une candidate sénatrice d'un parti politique, mais évidemment
1: combien de fois ça arrive
0: de manière où la personne essaye de porter plainte. Rien ne se passe.
1: Et là, il s'agit d'agressions physiques. Il y a aussi toutes les agressions verbales qui sont à tort appelées micro-agressions aussi, d'ailleurs.
0: Exactement. Donc, soutien à toutes les personnes qui subissent le racisme et la résistance, pour reprendre la chanson juste avant.
1: Eh bien oui, en parlant résistance, il y a un appel à résistance qui a été lancé. Sur un sujet dont on a parlé plusieurs fois déjà ici, ça fait une ou deux émissions qu'on a été assez silencieuse à ce sujet. Je vais parler de Gino et de l'affaire dite de Budapest. Pour très rapide rappel, février 2023, c'est le rendez-vous annuel depuis plusieurs années déjà des néo-nazis à Budapest pour célébrer les SS, au fait, rien de moins. C'est le deuxième rassemblement néo-nazi en Europe et des militants antifascistes organisent une contre-manifestation comme chaque année. Et cette fois, il y a des violences comme chaque année qui sont systématiquement commises par les néo-nazis. Et cette fois, il y a aussi des violences commises sur des néo-nazis. Donc on pense par des personnes qui étaient là contre eux, au fait. Et à coup de mandat d'arrêt européen, la justice hongroise poursuit les militants antifascistes, pas du tout les militants fascistes, hein, et la justice hongroise les poursuit en Italie, en France, en Finlande et en Allemagne. Et notamment ici, je peux citer Ilaria, Gabriele, Gino, dont on va parler après à nouveau, Tino, Maya, Saïd et d'autres, donc, ils sont les cibles de Viktor Orban. Maya a été arrêtée en Allemagne, puis extradée illégalement en Hongrie. C'est assez important de s'en souvenir. Donc, elle a été jugée et condamnée dans les jauges hongroises qui pratiquent la torture blanche, au fait, qui est une torture psychologique faite de privation, de nourriture avariée, pourrie, moisie, etc. Des fouilles à nu. Enfin, voilà, c'est vraiment ce dont il s'agit. Gino, lui, est arrêté en France l'an dernier. Il subit des interrogatoires par l'antiterrorisme. On en est là, au fait. Et puis la France refuse de le remettre à la Hongrie par crainte que ses droits fondamentaux donc ne soient pas respectés, comme c'est le cas pour Maya.
2: La France refuse, excuse-moi, mais grâce à une pression du collectif, etc. C'est pas la France qui refuse.
1: C'est la justice française qui a dit, avec aussi le travail des avocats, qui ont prouvé ce qui arrivait à, et puis aussi l'exemple de ce qui arrivait à Maya, et puis avant elle à Ilaria, qui elle est sortie des jauges hongroises, mais donc du coup la justice française dit non, on ne vous remettra pas. On ne remettra pas Gino à la Hongrie. Mais alors du coup, c'est l'Allemagne qui prend le relais et qui, sous prétexte que certaines des victimes néo-nazies étaient allemandes, disent « Ah ben non, non, non, mais cette affaire nous concerne. » Et du coup, c'est nous maintenant qui réclamons Gino. La justice française a d'abord refusé, mais le 19 août dernier, la Cour d'appel de Paris a ordonné la remise à l'Allemagne du militant antifasciste. Voilà, on en est là. Du coup, là, la crainte, c'est que si Gino est enfermé en Allemagne, l'Allemagne pourrait tout à fait, et tout à fait aussi illégalement, le remettre à nouveau à la Hongrie. Et on sait aussi par ailleurs que l'Allemagne a condamné très lourdement les autres militants antifascistes qui ont été arrêtés dans cette affaire, au fait. Donc on craint vraiment pour Gino. Et le comité Solidarité Budapest appelle à des rassemblements ce 30 août, mais d'une manière générale aussi, appelle à faire des banderoles, des tags, à poster aussi sur les réseaux sociaux, parce que c'est plus facile de s'organiser, notamment quand on n'est pas dans les grandes villes, voilà, à se mobiliser vraiment pour la libération de Gino, parce que comme tu le disais, Laurence, ben c'est aussi le soutien populaire, au fait, qui permet, enfin, c'est parce qu'une affaire est connue, et parce qu'elle devient connue, parce que les gens s'y intéressent et montrent leur intérêt pour cette affaire, qu'au fait, du coup, ben parfois on arrive à sauver des gens, parce que là, il s'agit de sauver Gino. Voilà.
0: Soutien Gino, soutien à toutes les personnes inculpées dans l'affaire de Budapest et tous les soutiens des soutiens, parce que c'est un gros boulot.
1: Ouais, carrément.
0: D'être face à des si grosses machines. Je propose de prendre la suite de manière un peu plus encore militante sur un autre sujet, mais contre. Il y a les Amis de la Terre et Alternatiba qui ont lancé une pétition contre le monopole des boutiques Le Relais, qui appartiennent à Bolloré, dans les gares. Parce qu'en fait, quand tu as besoin d'acheter, tu as 3 heures de train, tu veux prendre un petit journal, et ben, c'est Le Relais. Et donc, la Bolloré qui choisit étonnamment de mettre en devanture beaucoup de bouquins de Zemmour, Bardella, etc. Et assez peu de presse libre militante.

0: assassiné.
1: Le 31 août.
0: Exactement. Et donc, pour recontextualiser, on va vous passer un extrait de l'interview de Nadia, qui est la sœur de Jamel, qui a été interviewée auprès d'Elsa, journaliste à Micro Rebelle. On revient juste après.
2: Je suis au téléphone avec Nadia Benjabala, membre du collectif Justice pour Jamel. Bonjour Nadia et merci d'avoir accepté notre demande d'interview.
3: Bonjour Elsa, merci pour l'invitation.
2: Alors vous êtes membre, je le disais, du collectif Justice pour Jamel. Jamel Benjabala était votre frère. Il a été assassiné le 31 août 2024 à Capelle-la-Grande, près de Dunkerque, par Jérôme Descofour, ancien conjoint de la compagne de Jamel et responsable régional d'un groupuscule d'extrême droite suprémaciste nommé Brigade Française Patriote. La justice ne reconnaît pas le caractère raciste du meurtre et c'est pourquoi le collectif Justice pour Jamel appelle à un rassemblement demain, samedi 31 janvier à 15h, devant le tribunal de Dunkerque. Tout d'abord, Nadia, si vous êtes d'accord, est-ce que vous pouvez nous présenter qui était votre frère Jamel ?
3: Jamel, c'était mon grand frère. On est dans une fratrie de quatre et c'était l'aîné. Il était éducateur auprès de jeunes enfants. C'était une personne bienveillante, une personne aimée. Quelqu'un qui souriait tout le temps, qui incarnait une joie de vivre et qui aspirait à une vie tranquille. Il était père d'une fille et qui était la prunelle de ses yeux et le centre de sa vie. Il aimait sa fille plus que tout. Voilà, c'était une belle personne et qui était toujours là pour rendre service, pour donner un coup de main. Il était très, très apprécié de ses collègues, de ses amis.
2: Je le disais, il a été assassiné donc il y a un an et demi. J'ai lu dans plusieurs articles dans différents médias que ça faisait déjà plusieurs années, en fait, que son assassin l'insultait, lui envoyait des menaces. Et oui. Votre frère Jamel avait d'ailleurs porté plainte. Est-ce que vous pouvez revenir sur ces années qui ont précédé le meurtre et puis jusqu'à cette terrible journée du 31 août 2024?
3: Oui, effectivement, en fait, on a découvert les plaintes. Et ce qui nous a permis de comprendre en fait le harcèlement que Jamel a subi pendant plusieurs années en fait. Jérôme Descofour a insulté à plusieurs reprises Jamel de bougnoule, de rat, ce genre d'insultes et Jamel l'a signalé auprès de la police en portant plainte pour injures racistes. Il a utilisé aussi les enfants, Jérôme Descofour a instrumentalisé ses propres enfants pour faire passer des cadeaux une peluche en forme de cochon, des cochons en chocolat, des saucissons avec écrit halal dessus, enfin ce genre de choses pour à destination de Jamel. Jamel a aussi dit qu'il avait peur en fait. Et clairement, dans une de ses plaintes, il a dit qu'il était inquiet, qu'il savait que Jérôme Descofour avait des armes chez lui. Et ça a été avéré après le. Après le 31 août, il y a eu une perquisition chez Jérôme Descofour et ils ont découvert une vingtaine d'armes, des obus, enfin voilà. Et donc c'est vrai que c'était vraiment très violent de découvrir en fait tout ça, de savoir que Jamel a subi, enfin était vraiment malmené, mais dans tout le temps quoi. Enfin c'était il était même suivi en filature. Enfin, Jérôme Descofour le suivait.

0: voiture.
1: Quand votre frère va au commissariat pour déposer plainte et qu'il explique tout ça, quelles sont les réactions de la police et de la justice?
0: Eh ben, les plaintes ont été classées sans suite, toutes. Il n'est pas forcément bien accueilli en fait pour déposer ses plaintes. Et d'après, il y a eu un reportage, donc il y a un témoignage de la sœur de Jérôme Descoffour, où elle dit que bah, les policiers, en fait, ça les faisait rire que Jamel vienne porter plainte avec ce en fait, ils étaient complices quelque part de ce que faisait Jérôme Descoffour. En fait, pour eux, c'était pas grave. En fait, et c'est normal qu'un arabe se fasse traiter de sale bougnoule. En fait, dans leur et donc c'est pour ça que Jamel n'a pas reçu l'aide dont il avait besoin.
1: Est-ce que vous pouvez revenir sur la chronologie de l'enquête à partir de depuis sa mort, le 31 août 2024, depuis son assassinat? Quels ont été les différents retours de la justice depuis le meurtre de votre frère Jamel? Qu'est-ce qu'on vous a dit? Comment l'enquête elle a été menée? Quels retours on vous a fait? Et puis quels arguments ont été donnés? Est-ce qu'il y a eu du coup une condamnation? Voilà, est-ce que vous pouvez revenir là-dessus?
0: Oui. Alors, bah, l'enquête est toujours en cours. Là, l'enquête n'est pas terminée, le jugement n'a pas encore eu lieu. Mais en fait, si on reprend la chronologie, en fait, au début, on a découvert les choses par voie de presse, et c'était sous l'angle d'un drame de jalousie, en fait. Donc, c'est ce qu'on nous a annoncé. Au fur et à mesure, on a découvert les éléments un peu de manière. À chaque fois, c'était les choses les plus atroces qu'on découvrait, parce qu'au début, on ne savait pas qui était Jérôme Descoffour, et ensuite, dans les premiers éléments d'enquête, on a vu qu'il appartenait à la Brigade française patriote, que c'était donc un survivaliste, que c'était une brigade qui s'entraînait à la guerre civile, enfin, qui est la théorie du grand remplacement. On a découvert également que bah, le jour du drame, Jérôme Descoffour avait dans sa voiture ils ont retrouvé des munitions plus une machette. Il y avait un drapeau français plus l'écusson de la brigade française patriote. Donc c'est vrai que là ça nous a fait un choc supplémentaire. Ensuite ben voilà, enfin l'enquête elle est pas terminée, mais c'est vrai que entre les plaintes qu'on a découvertes, tout cet environnement, on va dire, de cette brigade française patriote, et ben plus aussi dans les premiers jours, en fait, le lendemain, j'avais vu la compagne de Jamel, Vanessa, je l'ai rencontrée. Et dans les premiers instants, elle m'a tout de suite dit que c'était raciste. Ça a été vraiment les premiers mots qu'on a échangés. Et c'est vrai que ça se cumulait en plus avec les plaintes et toute l'atmosphère en fait qu'on a découvert. Au niveau de la justice, c'était un paramètre qui ne prenait pas en compte le racisme, alors qu'il est criant en fait aussi bien dans tout le harcèlement que Jamel a traversé avant le drame et ce qu'on a découvert par la suite. Donc c'est vrai que là on s'est dit c'est pas possible, parce que même dans les premiers instants on ne nommait pas, en fait, dans les articles, dans les premiers articles début septembre, on ne nommait pas Jamel ni le nom du tueur, mais on ne savait pas que Jamel était d'origine maghrébine. Enfin, je veux dire, c'était des choses qui étaient tues, alors qu'on sait que dans des cas inverses, tout de suite, on va dire, s'il y a eu un drame, on va dire, si c'est la personne qui est le protagoniste est musulman ou maghrébin, on trouve tout de suite les éléments et ça apparaît directement assez rapidement dans la presse. Alors que là, en effet inverse.
2: Alors, vous pourrez retrouver l'entièreté de l'entretien sur le site de Micro-Rebelle 99.6. On va un petit peu continuer sur la question du racisme et de l'absence de caractérisation raciste pour le procès.
3: Ouais. Alors, bon, il faut préciser que cette caractérisation n'a toujours pas eu lieu, on l'attend toujours. Le collectif Justice pour Jamel l'attend toujours. Mais depuis l'enregistrement de cette interview, il y a eu deux articles de Blast datés d'avril dernier. Donc le premier révèle que depuis l'expertise du téléphone de Jérôme Descoffours a été versée au dossier. Et qu'on lit dans cette expertise que le numéro de Jamel Benjabala apparaît sous une insulte raciste. Autre révélation tirée du téléphone, l'évidence des liens entre l'assassin, donc Jérôme Descoffours, et Batista, qui est un autre chef de bande néo-nazi. La juge, qui n'avait pas trouvé utile de saisir l'ordinateur du tueur, ne peut plus fermer les yeux là-dessus, au fait. La police, comment dire, oui, donc la police a appelé Batista, qui a dit ne pas se souvenir de Jérôme Descoffours, ça lui disait rien du tout. Allez hop, on regarde ailleurs. Mais bon, zut, parce que Batista, qui dirigeait un groupe de macramé, bien sûr, nommé Honneur et Nation, ce groupe-là donc a été empêché de commettre un attentat contre une loge maçonnique. Et donc, Batista a fait l'objet, parmi les autres membres du groupe, avec les autres membres du groupe, d'une enquête. Et du côté de l'enquête, on a découvert, dans les affaires de Batista, une photo de Batista et de Jérôme Descoffours qui posaient ensemble, et le numéro de Jérôme Descoffours dans le téléphone de Batista, mais non, promis juré, il ne se souvient de rien, il ne le connaissait pas, hein, n'est-ce pas? Et donc, c'est important ici de préciser que la police se serait bien contentée des trous de mémoire de Batista. Et que si ces liens ont été finalement prouvés, c'est grâce aux parties civiles de cette affaire et notamment à la maison des potes. Et pour en rajouter, donc, il y a une connaissance commune des deux poteaux, qui est membre de la brigade française patriote, qui est candidat au municipal dans le Var et qui appelle au meurtre de personnes étrangères. Et tout ça, enfin voilà, tout ça ne suffit pas à dire encore, ben non, peut-être c'est raciste au fait ce qui s'est passé là. Et encore un peu, le contact de Jérôme Descoffours avec une asso d'extrême droite niçoise qui s'appelle les Compagnons du Sud, et évidemment donc avec la branche normande de son organisation, puisque on le rappelle, il était responsable régional de la brigade française patriote. Et alors nous, on se demande quand même, est-ce que tous ces éléments qui sont vraiment concrets suffiront à qualifier enfin ce crime de raciste, puisque visiblement les insultes et menaces qui ont amené Jamel à porter plainte ne suffisaient pas, même après sa mort en fait. L'autre article de Blast, en avril dernier toujours, où l'on a, toujours grâce au téléphone, des preuves des liens de l'assassin avec la police cette fois. Ces liens, ils ont été dits, redits et répétés par l'ex-compagne de Descoffours qui vivait avec Jamel. Et elle ne cesse de répéter donc que l'assassin avait, été convoqué par les renseignements territoriaux qui en auraient fait un indic. Donc ça, c'est pas une découverte au fait. Elle a toujours été claire là-dessus, elle le dit, elle le dit, elle le dit. Par contre, ce qui est étrange, c'est ce qui se passe dans les minutes qui suivent l'assassinat. Et là, du coup, pareil, on ne voit pas comment la justice pourrait ignorer ça à nouveau, au fait. Ce qui se passe, donc, c'est que Descoffours appelle le commissariat pour dire qu'il vient de tuer quelqu'un. Difficile de nier, donc, hein, et qu'il va se rendre, mais qu'il a besoin d'un petit moment pour décompresser. Si, si, il a fait ça. Et pendant les 20 minutes qui séparent cet appel de son arrestation, il reçoit 3 appels du commissariat de Lille. Un samedi soir, 21h, le 31 août. Descoffours répond au dernier appel et la conversation dure 1 minute. On ne saura pas ce qui s'est dit, tant que ni Descoffours ni la personne qu'il a eue au téléphone du commissariat de Lille ne seront pas interrogés. Et on ne saura pas ce qui se... Enfin, voilà. ça dépend aussi de leurs interrogatoires, quoi, de leurs témoignages. Et s'il en fallait une, ces appels prouvent qu'il y avait des liens entre Décofour et les renseignements territoriaux, en tout cas avec la police de Lille. Et nous, qui nous demandions pourquoi, alors que tous les éléments sont là, pourquoi la qualification de ce crime comme étant évidemment raciste tarde tant à être posée, eh bien, il y a peut-être là la réponse au fait, dans ses liens avec la police. Quoi qu'il en soit, le collectif Justice pour Jamel ne lâche pas, ne lâche rien et continuera de lutter pour que ce crime raciste soit reconnu comme tel et que l'auteur soit jugé en conséquence. Et nous, le collectif antifasciste, on soutient évidemment le combat du collectif Justice pour Jamel.
2: Force. Et d'ailleurs, force, il y a un concert, hommage, le 31 août.
3: C'est ça, ce lundi à Dunkerque, à Grande-Synthe, au Palais du Littoral de Grande-Synthe, à 19h. Il y a un concert hommage et on soutient aussi au collectif.
2: Continuons sur des choses joyeuses. Le 20 septembre, il y a une mobilisation nationale contre la loi permis de tuer. Vous l'avez peut-être vu passer, le 7 juillet, l'Assemblée nationale a voté une loi qui présume qu'un policier qui tire a forcément bien agi. On appelle ça le permis de tuer. La loi passe au Sénat en octobre et d'ici là, tout se joue dans la rue. Donc le collectif Stop aux violences d'État et Justice pour Adama, avec le syndicat des avocats de France, Flagrant déni, Amnesty, la Ligue des droits de l'homme, a lancé la date d'une mobilisation nationale pour dénoncer ce cadeau à l'impunité policière. Ce sera le dimanche 20 septembre. Il y a des rendez-vous qui se préparent dans le coin, à Lille et probablement dans le bassin minier, à suivre sur les réseaux. Wink, wink.
4: Allons-y, soyons nombreux, nombreuses.
3: Ouais. Il y a un autre rendez-vous en septembre aussi, Laurence ?
4: Oui ! Alors bon, celui-là, on l'a déjà... Voilà.
2: C'est notre marronnier aussi.
4: Les copaines, donc, Louise Bihan et Aurore Froissart viennent au Toit commun à Lens, donc, pour présenter le film « Des nains beau monde », le documentaire sur le théâtre, enfin, l'association L'Escapade. Donc, c'est le 22 septembre à 18h30 pour un ciné-débat. Donc, la durée, c'est 1 heure et entrée à prix libre avec un bar et une petite restauration sur place.
2: Viendez.
4: C'est l'occasion de discuter, de se voir, ouais.
3: Et de voir un super film, surtout.
2: Exactement.
3: Voir, ouais. Carrément.
2: Ça va être la fin de l'émission ?
4: Oh
2: non ! On se dit à bientôt. On se quitte avec une musique de colère. Ebony, rage. Oh.

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0: Bienvenue à vous si vous nous rejoignez à l'écoute de l'Hebdo, émission d'actualité diffusée sur Micro Rebelle 99.6 et sur Radio PFM 99.9. Aujourd'hui, c'est Elsa au micro. Bonjour à toutes et à tous. J'ai le plaisir d'être avec vous pendant une heure. Il y a 30 ans, le 23 août 1996, plus de 300 familles avec de nombreux enfants, réfugiés dans l'église Saint-Bernard à Paris, sont violemment expulsés par les forces de l'ordre. Le bâtiment est pris d'assaut et les portes sont fracassées à coups de hache. Les occupants occupantes sont aspergés de gaz lacrymogène avant d'être jetés à la rue ou mis en centre de rétention. Ces images, qui ont fait le tour du monde, illustraient le slogan que scandaient les sans-papiers dans leurs manifestations, à savoir « Nous ne sommes pas dangereux, nous sommes en danger ». De ces mobilisations se mettent en place des comités dans de nombreuses villes, avant de se fédérer plus tard en une coordination nationale des sans-papiers. C'est le cas du comité des sans-papiers 59, basé à Lille, qui organise chaque année un rassemblement en commémoration de cette lutte de l'église Saint-Bernard, avec pour revendication principale le respect du droit d'asile et la régularisation de tous les sans-papiers. Roxane, de Micro-Rebelle, s'est rendue au rassemblement du 22 août sous forme de tribunal populaire. Nous entendrons son reportage dans la deuxième partie de l'émission. Avant cela, direction la campagne du Pas-de-Calais pour annoncer un événement artistique qui se déroulera les 12 et 13 septembre. Il s'agit de jardins en scène proposés par la Pluie d'Oiseaux. Je suis allée à la rencontre des organisateurs et organisatrices et je vous propose d'écouter le reportage. La Pluie d'Oiseaux est à l'origine le nom d'une exposition créée il y a 34 ans par trois artistes, Edith française, Reboire kurde d'Irak et Karina polonaise. Ils et elles sont rejoints par des musiciens-musiciennes, plasticiens-plasticiennes, conteurs-conteuses, écrivains-écrivaines et du public. De ces rencontres naissent des spectacles, une association est créée, elle porte le même nom que l'expo, La Pluie d'Oiseaux. Elle propose des spectacles et des ateliers dans toute la région des Hauts-de-France. Nous avons rencontré Edith Henry, sa fondatrice, et Bertrand Folly, conteur.
1: Le nom de La Pluie d'Oiseaux vient d'une page du journal de Reboire de 1987, où il raconte qu'un matin, en se levant, il a vu tomber des oiseaux du ciel qui se cognaient sur les arbres, sur les toits. Tellement d'oiseaux qui tombaient que c'était comme s'il pleuvait. C'était une pluie d'oiseaux. Et le texte poème continue et ben il y a les enfants sont là et les enfants n'ont pas non plus de masque pour se protéger et des bombardements chimiques de Saddam Hussein. Et lui s'est dit si je survis je veux porter cette histoire dans le monde. Et c'est pour ça qu'on a commencé cette expo où il y avait d'autres choses dedans mais c'était vraiment la base, le point de départ. Quand on a créé l'association qui a été créée après l'exposition du même nom, on s'est dit, qu'est-ce qu'il y a dans l'exposition qui pourrait faire qu'une association continue au-delà d'elle? Donc il y avait la rencontre de gens de cultures différentes. Là, c'était polonais, français, kurde, mais aussi d'autres, et ça s'est élargi très vite. Il y avait aussi donc, la rencontre entre les arts, différents domaines artistiques, puisque si au départ c'était trois peintres, il y a eu très vite des musiciens, des conteurs, des gens de théâtre, des musiciens, enfin, toutes sortes d'artistes. Et aussi très vite le public, qui a mis la main à la pâte aussi très vite, dès les premières expositions. Et du coup, c'est vraiment sur la rencontre des cultures, des domaines artistiques et des gens, et de faire ensemble, sur des choses simples. Assez vite, effectivement, des actions avec des habitants, avec des gens, qu'on appelle des habitants, parce que faute de trouver un autre mot. Qui ont commencé à la fin du siècle dernier, plus ou moins, et surtout au début du 2000, 2010. Il y a eu surtout un gros ensemble de ce genre de projets autour des géants qu'il y a dans le Valenciennois. Donc c'était vers 2010.
2: Entre 2005 et 2014.
1: Voilà. Actuellement, aussi, comme pour beaucoup d'assos, moins de moyens financiers. On a eu à une période jusqu'à 7 salariés fixes, pas en temps plein, plus les intermittents. Et maintenant, il n'y a plus du tout de salariés fixes, même en temps très réduit. Il y a toujours des intermittents quand on peut. Et plus du on ne demande quasiment plus de subventions, sauf pour jardins en scène ou sur des projets particuliers. Ce qui ne nous empêche pas d'avoir quand même encore actuellement des rendez-vous réguliers et comme aujourd'hui, dimanche à la campagne. Parce que là, ça repose que sur l'énergie de bénévoles, d'artistes, d'amis, c'est amical. De choses régulières, on a, mais malheureusement, ça devient aussi compliqué. On a eu pas mal de temps aussi des actions dans les lycées. Avec, encore une fois, les projets avec les habitants, c'est souvent assez ponctuel. On a, sur quelques années, on était sur Maubeuge, on était sur Cambrai, sur Roubaix, il n'y a pas si longtemps que ça. Donc ça dure 2, 3, 5, 6 ans. Bon, les géants, c'est exceptionnel, ça durait quasiment 10 ans. Et actuellement, d'une part, moins de moyens, d'autre part, on vieillit, même s'il y a quand même des jeunes qui viennent dans l'assaut globalement. On vieillit. On s'est aussi dispatché géographiquement. On était beaucoup plus centré sur l'île. Là, la plupart des membres actifs, énergiques et tout, sont un peu dispatchés entre les quatre coins du Nord-Pas-de-Calais, voire plus loin. Voilà, même dans la Somme.
3: C'est combien de personnes, la pluie d'oiseaux, qui font vivre l'assaut ?
1: Quand on fait le nombre de personnes qui s'investissent dans les actions qu'on fait, qu'on a fait, qu'on va faire, on arrive vite à une très longue liste.
2: Pour les 10 ans, on avait fait la liste, on était arrivé à plus de 250. Et là, on a 33, 34 ans.
3: Les auditeurs, auditrices ne peuvent pas le voir, mais nous sommes effectivement au jardin à la campagne. C'est à Saint-Floris.
1: C'est ça.
3: Dans le Pas-de-Calais. Et donc, c'est ton lieu de vie. Et du coup, un lieu aussi d'exposition, de création, d'échange, de partage.
1: Voilà, de rencontre, d'être juste bien, se promener. C'est l'abréviation de la pluie d'oiseaux, ça fait LPO. Et la Ligue protectrice des oiseaux, c'est aussi LPO. Et d'ailleurs, ça nous arrivait souvent qu'on nous appelle « j'ai trouvé un pigeon ». Et là, il se trouve que je suis aussi refuge, comme Didier Armel, d'ailleurs, refuge LPO.
2: Donc moi je suis Bertrand Folly. J'ai longtemps participé aux créations artistiques de l'association, au travail aussi. Travail, c'est pas le bon terme. Enfin, toutes ces relations avec les habitants, les gens, comme me disait Edith. D'ailleurs, quand on a fait le travail sur les géants dont elle parlait, pour nous, les géants, c'était les gens. Il s'agit bien de ça à partir des traditions. Ancienne ou toute récente, c'était de pouvoir parler des gens qui vivent là, quoi. Ça nous apporte beaucoup. C'est quasiment toujours avec d'autres artistes, qu'ils soient professionnels, ou bien amateurs. On n'est jamais rarement intervenu seul. C'est important aussi, ça. Puisque dans ces trois axes qu'on a dans la pluie d'oiseaux, il y avait ce côté... pluriculturel, donc avec le Kurdistan, la Chine, etc. La rencontre entre les disciplines artistiques, elle a parlé un peu Edith, au départ des plasticiens, mais après, à la limite, tous les genres artistiques étaient possibles par les réseaux, des cercles d'artistes, etc. Et puis ce travail avec les gens, les trois sont toujours un petit peu mélangés. Et donc, effectivement, ça a pu donner des lectures spectacles. Il y a eu des courts-métrages, mais ce n'était pas moi, c'était avec quelqu'un d'autre. Il y a eu pas mal de bouquins, bandes dessinées, romans photos.
3: Et d'où naît une idée, une envie de créer quelque chose et ensuite d'aller chercher des personnes qui pourraient participer à cette œuvre collective?
2: Et d'où ça vient? Je ne sais pas, parce que c'est jamais la même histoire, jamais la même façon. Quoi.
3: J'ai l'impression qu'il y a quand même un peu des thèmes ou des centres d'intérêt qui nourrissent vos démarches de création. Il y a le Kurdistan, il y a l'environnement, notamment naturel, qui nous entoure avec ce jardin dont voilà, Edith est un peu à l'origine de la création en quelque sorte.
2: Il y a aussi carrément.
3: Il y a aussi le picard, le patois, à travers des artistes.
2: La langue.
3: La langue dans tous ses états, effectivement. Donc, langue française, langue picarde, langue kurde, langue chinoise. J'ai l'impression qu'il y a un peu de ça, peut-être, qui fait un lien, ou en tout cas qui vous anime.
2: Je pense que à la base de tout ça, il y a une curiosité envers les autres, envers les choses, envers soi-même, des remises en question via les autres, via ce qu'on va créer, voilà, l'écoute, l'envie, la curiosité.
3: Peut-être une dernière question, on est en juillet 2026, on sait qu'il se passe énormément de choses du côté du Proche-Orient. C'est quoi les nouvelles de vos amis de Slimani au Kurdistan irakien?
1: Bah, déjà les nouvelles, moi ça fait un an et demi que je veux y retourner et qu'ils me disent non. Et c'est pas parce qu'ils veulent pas me voir, c'est qu'ils veulent pas me voir dans la situation actuelle. Ils sont pas sous les feux directement, encore que, mais bon, ils sont vraiment entre Israël et l'Iran, et il y a beaucoup d'opposants iraniens qui sont à Slimani et qui sont visés, Slimani ou Erbil, et à Erbil il y a en plus des bases américaines, donc ils sont visés aussi, ouais. Et ça désorganise toute l'économie aussi. Non, c'était déjà pas évident avant, mais ouais, non, là c'est compliqué. Une amie qui a été un moment présidente de l'association d'ailleurs, qui est allée là il y a un petit mois, ben, elle arrive à Istanbul, plus d'avion par exemple. Pendant 4 jours, elle a dû finir la route en taxi, en bus, etc. Donc ça complique beaucoup, bien sûr. Ouais. Plus, c'est jamais facile de savoir qu'une guerre peut... Enfin, c'est déjà une guerre, mais que ça peut s'empirer. On a aussi tout le côté Rojava qui part à la...
2: Rojava, donc Kurdistan de Syrie.
1: Dont on avait voulu inviter des femmes, pas que kurdes d'ailleurs, hein, de différentes communautés. Et là, ce qu'on voit de plus en plus, c'est que ça se recentre sur celui qui a pris le pouvoir, qui est un ancien Daesh. Quoi. Et cette belle expérience donc, du Rojava, qui est le nord, près de la Turquie, de la Syrie, où ils avaient mis, nord-est, comme tu disais, qu'ils avaient réussi à mettre un système, sans doute avec des imperfections, mais quand même un bel effort de parité, donc toujours un homme, une femme, quels que soient les postes, d'inclusion de toutes les communautés, d'écologie. Enfin, sur plein de points, c'était admirable. Enfin, c'est encore admirable ce qu'il en reste, mais ils en prennent plein la gueule. Quoi.
0: La Pluie d'Oiseaux propose deux rendez-vous chaque année. Un dimanche à la campagne, le premier dimanche de juillet à Saint-Floris, dans le Pas-de-Calais, et Jardins en Seine, en septembre, soutenu par la région des Hauts-de-France. Le prochain aura lieu les 12 et 13 septembre prochains. Nous avons rencontré Didier Gaillan, qui ouvre son jardin pour cet événement à Dourié, un village situé dans le sud du Pas-de-Calais, à la frontière avec la Somme, entre Hédin et Abbeville.
4: Bonjour, ben donc moi je suis Didier Gaillan. Ben je suis un des administrateurs aussi de la Pluie d'Oiseaux. Voilà, donc avec l'association La Pluie d'Oiseaux, on répond depuis des années à un appel à projet du Conseil régional des Hauts-de-France qui s'appelle Jardin en Seine. Voilà, donc pour nous en l'occurrence, ça sera le 12 et 13 septembre. Alors le 12, il y a une petite chose à Tortefontaine, un village à côté de chez nous, et le 13 après-midi, c'est toute l'après-midi chez nous à Dourié. Alors ben, Dourié, là, ça va se passer chez nous, dans notre jardin, hein, nous. Dourié, c'est entre Hédin et Montreuil, et puis si on veut regarder côté Somme, c'est entre Hédin et Crécy-en-Ponthieu. Voilà, c'est le long de l'Authie, en direction de la vallée de l'Authie. Ben là, on va avoir pendant l'été une artiste, Juliette Capla, qui va venir à deux ou trois reprises essayer de travailler avec des habitants des villages alentours, de Dourlier, des villages alentours, sur un projet de chant, de lecture. Ça peut prendre toutes les formes, murmurer, chanter, autour de la thématique des jardins. Le travail sera restitué donc le 12 dans un premier village et le 13 dans notre jardin. Et puis après cette restitution d'un atelier, donc on va dire le plus large possible, il y a la compagnie du Reste ici, qui était là tout à l'heure, donc Christiane et Jacques Dupuis, qui sont eux des Picardisans, qui vont venir présenter un programme, enfin un spectacle, pardon, qu'ils ont fait spécialement pour le jardin cette année. Et ensuite, il y aura deux jeunes jongleurs qui vont présenter un spectacle, par exemple, très très bien, d'une demi-heure de jongle. Et puis ensuite, eh ben, il y a un petit concert baloche, quoi. Voilà, les gens peuvent danser jusqu'à 19h, 20h. Enfin, il n'y a pas d'heure de fermeture. On ferme quand les gens sont mat.
3: On peut peut-être préciser, dire que là où vous vivez, il y a un énorme jardin qui est un peu comme ici, pensé pour être en lien avec l'environnement naturel. Ouais. Est-ce que tu peux revenir dessus?
4: Oui. Alors, ben, nous, on a un jardin. Ça paraît très grand parce que c'est la campagne là-bas. Mais en tout, il y a un peu plus d'un hectare. Alors, il y a une partie en pâture, mais le reste en verger, en jardin potager et puis en jardin de balade, quoi. Mais l'objectif, effectivement, pour nous, c'est d'être un jardin de biodiversité. C'est-à-dire que voilà, il n'y a pas de traitement, bien sûr, mais tout est conçu pour que tout le vivant ait sa place chez nous. Voilà, donc ça peut se visiter, mais on n'est pas non plus un jardin qu'on vient visiter contre paiement et tout ça. Ce n'est pas du tout la logique. Il est assez sauvage, mais volontairement. Voilà. Mais en même temps, il est productif puisque nous, on mange avec à l'année. Voilà. Mais il y a plein de choses à découvrir dedans et c'est devenu... Il a un peu repéré, y compris par la communauté de communes sur le volet culturel, comme un endroit où celui qui veut peut venir arriver faire des spectacles. Voilà. En gros, c'est ça. C'est côté biodiversité et puis accueil au maximum des gens dans le jardin.
3: Pourquoi pour vous c'est important d'allier votre lieu de vie, enfin ce jardin qui, comme tu le disais, se veut en harmonie avec la biodiversité et tout l'aspect culturel, avec aussi cette notion de culture liée aussi au territoire, avec ce spectacle, tu le disais, en langue patoisante. Voilà pourquoi cette envie de rendre public aussi ce temps-là et de permettre ces échanges.
4: D'une part, nous on a la chance d'avoir un grand jardin. Donc on ne voit pas pourquoi il n'y a que nous qui en profiterions. Voilà, donc l'idée, ça forcément, c'est un peu notre côté aussi militant. On ouvre, voilà. D'ailleurs, ça fait rigoler tout le monde dans le village. L'idée, c'est facile de trouver Charmel et Didier, il n'y a pas de portail. Voilà. C'est vrai que c'est une maison, il n'y a pas de portail. Voilà, donc on rentre directement dans le terrain, puis après on cherche les occupants. Bon, ça, c'est le premier point. Deuxième point, c'est qu'on a toujours été fan de culture en même temps. Et puis on pense que ça ne doit pas être réservé ni à des gens, ni à des endroits. Donc la culture, ce n'est pas forcément dans une salle, on ferme la porte, on paye son billet, mais c'est dans un jardin, c'est dans une rue, c'est sur une place. Voilà. Ça, on l'a toujours pensé, on a toujours essayé de le faire. Maintenant, comme on a de la place, on en profite. Et puis, on a tissé des liens, donc on a fait du réseau avec des gens. Et ben, voilà, les gens, maintenant, ils ont repéré le jardin comme étant un endroit qui se prête bien à ça. Et pour nous, c'est vraiment, ça fait partie de notre vie, quoi. Voilà, on est heureux quand il y a des gens qui arrivent et puis qui reviennent. Et puis, c'est vrai que moi, pour moi important, on fait résonner une langue qui était un peu en voie de disparition et qui fait partie pourtant du patrimoine culturel. C'est-à-dire que pour moi, je le place au même titre que les langues amérindiennes, les langues du monde. Enfin, l'UNESCO alerte partout sur la disparition des langues. Hein. Alors nous, moi, c'est pas l'aspect langue régionale seulement qui m'intéresse, c'est l'aspect langue, parce que la langue, c'est vraiment, ça parle de la vie des gens. Et j'ai pas envie demain de devoir ne m'exprimer que dans une langue qui n'est pas la mienne. Voilà, je veux pouvoir maintenir une langue qui parlait de choses que les gens ont vécues et d'une façon de vivre, parce que la langue, elle raconte la vie des gens. Voilà, il y a des langues utiles, le français que j'utilise tous les jours. Mais c'est pas la langue de mon enfance ou de ma vie ou de la vie de mes grands-parents et tout ça. Voilà, donc pour nous, c'est un combat important. C'en est qu'un parmi d'autres, mais c'en est un aussi parce que on voit bien que dans le monde entier, il y a un nivellement culturel sur les fringues, sur la bouffe, sur la langue. Et ça, à mon avis, c'est clairement le capitalisme qui balaye tout ça parce que ça n'intéresse pas, ça ne rapporte pas de pognon. Et que il faut le maintenir parce que justement, ça rapporte autre chose aux gens. Ouais.
0: Rendez-vous le week-end du 12 et 13 septembre à Tortefontaine et à Dourié, dans le sud du Pas-de-Calais, à la frontière de la Somme, pour Jardin en scène avec La pluie d'oiseaux. Ce reportage a été réalisé par Elsa pour Micro Rebelle.

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0: À présent, on écoute le reportage de Roxane qui s'est rendue samedi 22 août à Lille au rassemblement organisé par le comité des sans-papiers 59 en commémoration de l'expulsion très violente de personnes exilées dans l'église Saint-Bernard de Paris il y a tout juste 30 ans et à la mobilisation importante qui s'en est suivie.
1: De la musique, un escabeau, une petite estrade, des banderoles, des enceintes et un micro, ainsi qu'une centaine de personnes qui attendent sur la place de la République de Lille la tenue d'un tribunal populaire contre la politique, ou l'absence de politique, migratoire de l'État français. C'était le 22 août 2026, une date importante pour les sans-papiers et leur soutien, car il y a 30 ans, le 23 août 1996 précisément, a eu lieu une expulsion violente de familles réfugiées dans une église à Paris. C'est l'histoire du coup de hache de l'église Saint-Bernard. À l'époque, les lois Pasqua qui ont succédé aux lois Fontané contribuent déjà à installer un climat de tension. Criminalisation du séjour irrégulier, pouvoir discrétionnaire des préfets, expulsion, interdiction d'accès aux droits sociaux, attaque contre le groupement familial et le droit d'asile. Dans ce reportage, vous allez entendre Roland, qui est fondateur du comité des sans-papiers du Nord, des intervenants et intervenantes du tribunal populaire, un avocat d'abord pour l'accusation et une avocate pour la défense, plusieurs victimes, Chen Su, étudiant, Bosco, travailleur du médico-social, Mustapha, du collectif des mineurs de Bois Blanc, et Marion Martel, du Théâtre de l'Opprimé de Lille, qui a aidé à mettre en scène ce tribunal populaire. Que voici.
2: Bonjour, nous on est venus juste porter soutien. Le CSP a décidé, il n'y a pas très longtemps, de créer un tribunal populaire contre la politique migratoire menée par Macron. Et donc pour aujourd'hui, vous allez avoir une version courte qu'on a faite pour la rue, en répétant assez rapidement. Donc on va avoir besoin de beaucoup vos encouragements et votre soutien, parce que c'est beaucoup de courage aussi de venir témoigner pour elle et eux.
1: Commençons par écouter l'avocat de l'accusation.
3: Bonsoir tout le monde. Sur cette place, oh combien symbolique, nous allons avec les camarades sans papier nous constituer un tribunal populaire. Non pas pour juger un homme, mais pour juger une politique. Sous vos yeux, nous allons mettre au grand jour les méfaits de cette politique sur des hommes et des femmes. Moi, ici présent, je serai l'avocat de l'accusation. Et pour l'équité, pour le contradictoire, nous aurons besoin d'un avocat pour défendre l'État. Et ce sera Dominique. Un expert de ces questions passera devant vous pour vous expliquer les conséquences de cette politique ou de cette absence de politique. Voilà le décor est planté. Ce que nous reprochons donc, c'est d'avoir sciemment entravé le droit d'asile en multipliant des obstacles administratifs et en complexifiant la procédure. D'avoir instauré des conditions d'accueil contraires à la dignité humaine. D'avoir banalisé les mesures privatives de liberté avec par exemple l'allongement de la rétention et des OQTF. Entendez par obligation de quitter le territoire français. D'avoir contourné les obligations internationales par des pratiques d'externalisation en déléguant les contrôles migratoires à d'autres États. Et enfin, d'avoir mis délibérément en danger la vie d'autrui en supprimant par exemple les opérations de secours.
1: Maintenant, écoutons trois des victimes qui ont pris la parole.
4: Bonjour tout le monde. Je m'appelle Chen Su, étudiant étranger.
1: Chen Su, étudiant en philosophie.
4: Je m'étais occupé plusieurs fois d'accueillir des étudiants internationaux, dont les Français. Et ce sont eux qui m'ont recommandé vivement de venir ici en France, d'apprendre le français et faire mes études. Quand je suis arrivé, à travers de la fenêtre du taxi, la rue, les terrasses, les gens, les bâtiments, tout était nouveau. Devant moi, c'était un pays entier à découvrir. J'étais enthousiaste, non seulement de commencer mon université, mais aussi de découvrir un monde nouveau à l'autre bout du monde. Sens de philosophie, j'ai bien galéré dès le début. car c'est une méthode bien spécifique, c'est une méthode francophone que vous connaissez peut-être, que vous avez appris déjà au lycée, la dissertation, le commentaire. Ce n'était pas facile pour moi. Je me suis forcé à m'y mettre et on voit le résultat. J'ai été 14e de ma promo à la fin du premier semestre. La philosophie, la connaissance en général est devenue une vraie passion. J'ai commencé à aller à la bibliothèque tous les jours. J'ai senti la fin de la connaissance. Et au deuxième semestre, j'ai fini à 5e de ma promo, puis en L2, 4e, et j'ai fini enfin au semestre 4, le premier de ma promotion. Mais c'est pas si simple mon histoire. Vous savez, l'année dernière, le 9 décembre 2025, comme tous les jours, j'allais dans le métro et là, j'ai vu la police aux frontières. Le contrôle d'identité, la voiture, la garde à vue, l'audition. Madame, pourquoi ici c'est marqué que je suis célibataire alors que je suis faxé et je vous ai dit que je suis à la fac, mais il est bien marqué que je ne suis jamais scolarisé en France. Monsieur, ça sert à rien. Vous savez, derrière vous, il y a encore la queue. Faut arrêter de perdre le temps des autres. Ah, voilà le chinois. Qu'est-ce qu'il veut? Ah, fait chier. Ouais, il veut voir un avocat. Ouais, c'est bon, vous allez le voir, votre avocat. Et après, direction centre retention administrative. Faites venir son avocat, c'est bon. Vous voulez toujours voir? C'est bien. Vous savez, monsieur, le CSP, il n'a plus l'accord avec la préfecture. S'il tourne encore, c'est pour gagner de l'argent sur le dos des sans-papiers. Vous y croyez, vous?
3: Non, ça.
4: Justement, j'ai fini par sortir de la garde à vue. Non, pas parce qu'ils sont gentils. C'est grâce à mes amis, à mes profs, aux gens mobilisés, aux militants, vous, les gens. En effet, cette arrestation est à cause d'une OQTF que j'ai depuis 2024. Le motif? Je ne serais pas mature, je ne me serais pas intégré. Je me serais orienté en philosophie, une discipline qui n'a rien à voir avec ce que je faisais avant mon réorientation, à savoir les études des langues. Pourtant, c'est bien grâce aux études des langues que j'ai pu apprendre le grec ancien, le latin et l'allemand aujourd'hui, toutes les langues philosophiques. Et quant à l'intégration, j'ai tous mes amis ici. J'ai même trouvé mon amoureuse d'aujourd'hui. Et on n'est pas axé. En effet, j'ai commencé une nouvelle vie ici. Une vie dans laquelle je ne parle plus ma langue maternelle. Je ne me vois pas différent des autres, que de vous. Mais quand je me vois dans le miroir, je vois un racisé. Et c'est lorsque la nuit tombée, dans mes rêves, une autre vie apparaît. Une vie dans laquelle on parle une autre langue. Une langue que même mes amis les plus proches n'ont jamais entendu parler. C'est ma langue de chez moi, d'un tout petit village en Mongolie intérieure, en Chine. Tellement lointaine, cette vie est devenue une ombre pour moi. Et c'est à ce moment-là, je me sens vraiment la douleur. Je témoigne aujourd'hui pour que cette politique s'arrête. Cette politique qui me fait culpabiliser tous les jours de mon absence. Les petits grandissent sans moi, les vieux vieillissent et décèdent sans moi. Pour eux, j'ai toujours un visage de bébé, car c'est tout ce qu'ils ont. C'est tout ce qu'ils ont.
3: Merci bien.
4: J'ai disparu, je suis obligé de culpabiliser, de rester ici, car sinon je perds tout ce que j'ai ici. Tout ce que j'ai pu construire ici, mes amis, mon amour. Je dénonce cette politique, car personne n'aurait à voir choisir qui perdre. Merci.
3: Un tonnerre d'applaudissements pour Chêne. Apparemment, la deuxième chance c'est pour les autres. C'est pas pour les gens qui s'appellent Mamadou ou encore Chêne. Niamon Chen, tu as le soutien de tous ces hommes et de toutes ces femmes. Un applaudissement pour Chen. Je crois qu'il est prêt et qu'il s'apprête. Le troisième témoignage, c'est celui de Bosco.
5: Pendant 25 ans, aide-soignant, de nuit comme de jour.
6: Bosco, aide-soignant qui est devenu sans papier après 25 ans d'exercice en situation régulière.
5: Les couches, les douches et les fins de vie. Alors de nuit, c'est souvent en maison de retraite, les accompagnements, les angoisses et surtout quelques familles absentes auprès de nos résidents et qu'il faut être à côté d'eux ou d'elles. Et arriva le Covid. Ah, ce Covid! Ce Covid a eu raison de moi administrativement parlant. Et c'est là, au bout de 25 ans d'exercice, je perds ma carte de résident de 9 fois 10 ans. À quelques temps de ma retraite, toute une vie cotisée, je deviens un sans-papier. Pourtant, mes enfants sont français. Ils ont chanté la Marseillaise à la cour de l'école. Alors, j'ai l'impression que ce pays va vraiment poignarder. Je suis devenu un sans-papier. Sans papier, mais pas sans mémoire. Je me rappelle de madame, je me permets, le ou qui, Alzheimer, me disait chaque matin, mon fils. Et je me souviens de ce monsieur résistant, dont le nom a consonance des pays de l'Est, qui m'a dit, toi, t'es plus français que moi, parce que tu as choisi de l'être. C'est pas la France de madame Leroux que j'en veux, pas la France de l'hôpital, mais l'autre France, celle qui t'aime quand tu la sers. Et qui t'oublie quand tu demandes juste à exister. Regardez par des articles de loi, ça ne saigne pas, hein. Ça fait pas de bruit, mais ça vous tue juste lentement. Je voulais à la retraite tranquillement, la tête haute, je dis bien la tête haute, dans un pays que j'ai choisi. Est-ce trop demandé?
7: Je m'appelle Mustapha et je fais partie du collectif des MNA de Bois Blanc à Lille. À ma venue à Lille, il y a de cela quelques mois, je suis passé par la préfecture qui ont fait une soi-disant évaluation pour reconnaître ma minorité. Mais en vrai, moi je ne dirais pas que c'est une évaluation. Je dirais plutôt que c'est un jugement qu'ils ont fait à ma rencontre. Un jugement qu'ils font au-delà de... au niveau de tous les jeunes qui viennent à Lille. Il faut reconnaître aujourd'hui que la France est l'un des pays les plus riches au monde. Mais voir des humains dormir dehors, vraiment ça fait honte. Voir des jeunes mineurs dormir dehors, ça fait honte et ça fait pitié, ça fait également peur. Parce que nous sommes des jeunes mineurs qui sont exposés à tout. Nous sommes face à des personnes qui peuvent nous mettre des dangers, qui peuvent nous mettre des intentions, qui peuvent vraiment changer notre vision de la vie. Aujourd'hui, qu'est-ce qu'on

0: si nous ne partons pas à l'école, si nous n'arrivons pas à faire des formations dignes de nom. On dit que l'avenir d'une nation se repose sur la jeunesse. Mais il ne faut pas oublier aussi que notre âge, ça prend, ça ne diminue pas. Plus le temps passe, plus le temps, ça joue sur nous, ça joue sur tous les jeunes. Et aujourd'hui, il faut reconnaître, il y a quelques mois de cela, nous étions des mineurs qui se retrouvaient au parc Barbus. Nous étions plus de 100. On a pu faire des manifestations, des tas de manifestations. C'est à la dernière minute, dû à des grandes pluies, nous avons pu être hébergés. Et aujourd'hui, il faut reconnaître encore qu'il y a des jeunes qui dorment au parc à Bois Blanc, des mineurs qui dorment dans la brousse, des mineurs qui dorment sous des tentes, sous des pluies. Vraiment, ça fait honte. Si nous venons en France, ce n'est pas pour gratter, non. C'est parce que nous sommes liés par la colonisation. C'est un fait qu'il faut reconnaître. Nous sommes liés par l'histoire. Toutes les personnes qui viennent ici, ils ne viennent pas par hasard. Ils viennent ici, c'est pour avoir, je le réitère, c'est pour avoir un avenir meilleur. C'est peut-être parce que chez eux, là où ils sont, ils n'ont plus d'espoir. Et aujourd'hui, voir des mineurs isolés qui dorment dehors et dire que aujourd'hui nous sommes en France, les mineurs dorment dehors, c'est vraiment de la honte pour moi et je vous remercie.
1: Tous trois, ainsi que les autres victimes qui ont pris la parole, se trouvent dans des situations injustes qui les mettent même en danger, le danger de la précarité, de la misère, pour ces jeunes exilés organisés à Bois Blanc particulièrement, au risque de répression, sans parler des autres droits. L'avocat de l'accusation a alors rappelé, comme l'avait fait Mustapha,
2: que la migration ou la politique migratoire ne concerne pas que les sans-papiers. Si vous avez été attentif au témoignage de Bosco, Bosco est devenu sans-papier. Bosco devient sans-papier pourquoi ? À cause de cette succession de lois et de textes contre l'immigration. Donc Bosco n'aurait pas dû être sans papier. Mais les retards administratifs, les complications pour renouveler son titre de séjour, l'absence d'accueil physique en préfecture, voilà autant de difficultés, les obstacles mis sur le parcours d'un étranger. Voilà ce qui entraîne le fait que Bosco devienne sans papier.
1: Pour des raisons d'équité, la parole a été donnée à l'avocate de la Défense. Il s'agit de Dominique, une bénévole qu'on salue pour le courage d'une prise de parole pas facile.
2: L'instant est grave, parce que je vais faire intervenir la Défense. Je vous demande quand même un soutien, parce que ce ne sera pas facile pour elle.
3: Messieurs, mesdames, nous avons entendu tout au long de ce procès une multitude de mensonges contre mon client, monsieur le président Macron. Soit, mais dès lors, nous ne sommes pas responsables de leur situation de misère. Et si nous sommes aussi stricts en matière migratoire, c'est aussi par anti-racisme. Si nous adoptions une politique de régularisation de tous les sans-papiers, mais des millions et des millions de migrants se déverseraient en flux continu sur la France. Et la montée, du racisme serait inévitable. Et nous ne le voulons pas. Oui, il faut dire la vérité. C'est par antiracisme qu'il faut refuser leur régularisation. Bien sûr, nos accusateurs ont tenté de nous faire pleurer en présentant des situations dramatiques en matière de santé, de vie quotidienne ou de conditions de travail. Mais rien n'oblige les sans-papiers à rester. Rien ne les empêche de retourner chez eux. Mais non, ils préfèrent bénéficier du modèle social français unique sur la planète.
1: L'avocat a tenu à rappeler également que
2: si j'étais vulgaire, j'allais dire qu'il y en a marre des Yaka Faucon. Parce que l'immigration, c'est un sujet sérieux qui se doit des réponses réalistes. La Défense ne montre aucune perspective, aucun chemin. La Défense mélange immigration, chômage, racisme, antiracisme, prestations sociales, délinquance. La seule perspective pour la Défense, c'est l'extrême droite.

0: Non, un point d'histoire. Que s'est-il passé le 23 août 1996 ?
1: Le 23 août 1996, les 314 familles maliennes réfugiées à l'église Saint-Bernard sont attaquées.
0: C'est alors 210 personnes, femmes, hommes et enfants, qui sont interpellées et conduites au centre de rétention de Vincennes.
1: Et cette attaque débouche sur effectivement le fameux coup de hache, gazage au gaz lacrymogène à l'intérieur de l'église. Expulsion manumulatérie.
0: Des milliers de soutiens étaient venus de toute la France et ont ensuite fait des actions partout sur le territoire. Cette lutte collective a permis quelques mois plus tard de régulariser une très grande partie des occupants et occupantes de Saint-Bernard et sera à l'initiative de la création des comités des sans-papiers et donnera aussi le signal de la résistance et de la confiance en l'action collective.
1: Les CRS ont dû marcher sur effectivement des milliers de soutiens français, des illustres inconnus, simples citoyens, mais aussi des figures que nous avons appelées par la suite comme étant les Émile Zola et les Jaurès de cette lutte des sans-papiers, de cette quête des sans-papiers de la régularisation. C'est des figures qui sont aujourd'hui décédées comme Léon Schwarzenberg, le cancérologue, des figures comme Albert Jacquard, je crois généticien ou biologiste, des figures comme Emmanuel Théré, professeur du Collège de France, qui a travaillé sur le livre du comité des sans-papiers La République, intitulé La République à l'école des sans-papiers.
0: Quand a été créé le collectif des sans-papiers du Nord?
1: Ces sans-papiers ont décidé donc ce 18 mars 1996 de sortir de l'ombre et de dire dorénavant on ne se cache plus. Nous allons ensemble, collectivement, poser la question de la régularisation de tous les sans-papiers. La formule, deux formules. La première formule, c'est d'abord, on n'est pas des clandestins, nous sommes des sans-papiers. Donc c'est une auto-appellation que les sans-papiers se sont donnée eux-mêmes pour casser l'image négative du clandestin. Deuxième élément, nous sortons de l'ombre, nous ne nous cacherons plus. Cela se passait à Paris, donc ce 18 mars 1996. Et dans le prolongement de ce 18 mars, eh bien, mars, avril, mai, hop, 13 parents d'enfants français à Lille décident d'entrer aussi dans la danse en posant la question de la régularisation de sans-papiers. Ils sont très rapidement rejoints avant août 1996 par à peu près 201 sans-papiers, les fameux 201 sans-papiers fondateurs de ce qu'on appelle le comité des sans-papiers de Lille à l'époque, qui devient ensuite le comité des sans-papiers 59.
0: Quelles étaient leurs modalités d'action?
1: Les 13 parents d'enfants français ici à Lille font une grève la fin de 19 jours, au bout desquels le préfet Aurel décide de donner un titre de séjour d'un an. Les épouses de ces 13 parents d'enfants français sans-papiers plus les mamans, d'autres mamans, près d'une centaine de mamans, se sont regroupées, rassemblées et sont allées occuper la CAF de Lille pour demander la carte de suivi de 10 ans en rappelant par mes soins, par ma parole à moi, au préfet Aurel qui nous a reçus séance tenante, que sa décision de donner la carte d'un an à l'époque, en 96, parents d'enfants français, c'est carte de 10 ans. Bien entendu, comme le préfet Aurel l'avait annoncé publiquement la carte d'un an, nous lui avons suggéré, dans cette rencontre-là, qu'il annonce tout simplement qu'il va réunir la commission de séjour, que nos camarades de la commission juridique connaissent bien, et cette commission de séjour devra décider effectivement d'attribuer la carte de 10 ans, ce qui fait qu'on met un peu la balle au centre entre la préfecture et la grève de la faim, à ce moment suspendue. Il y a un problème là. C'est Mourad. Voilà. C'est comme ça que commence le mouvement des sans-papiers à Lille. Engagé socialement sur le terrain de la lutte, mais engagé aussi sur le terrain, effectivement, de diverses formes de lutte, que ce soit les marches, les occupations, et aussi, malheureusement, parfois trop souvent, la grève de la faim. Entre 1996, coup de hache, et 2007, a été mis en place ce que nous avons appelé à l'époque la Coordination nationale des sans-papiers, CNSP. avec une plateforme demandant la régularisation de tous les sans-papiers.
0: Et saviez-vous que la Fédération des comités des sans-papiers a été créée dans notre région ?
1: L'appel à la naissance de ce comité de cette coordination nationale des sans-papiers a été rédigé ici à Lille. C'était exactement, effectivement, lors de la visite de Saint-Bernard au Grévise de la Faim, avant la victoire du 8 juillet pour la carte de 10 ans des parents d'enfants français. 48 collectifs de sans-papiers sont nés dans ce sillage-là, du coup de hache, à travers toute la France.
0: Roland note une évolution drastique avec l'arrivée de Sarkozy comme ministre de l'Intérieur.
1: Chacun de vous doit se rappeler, ou certains, en tout cas les plus anciens, doivent se rappeler que quelque chose s'est passé en 2002. En 2002, une délégation de la Coordination nationale des sans-papiers a été reçue par le ministre de l'Intérieur, à l'époque, M. Sarkozy. Et il était flanqué, le ministre de l'Intérieur, de deux de ses adjoints, dont l'un, Guéant, qu'il a suivi quand il est devenu président de la République au palais de l'Élysée, et le second, l'adjoint de Guéant, est arrivé dans le Nord en 2007 comme préfet. Et on se rappelle, les plus anciens doivent se rappeler sa première phrase ici. Je suis arrivé et je vais régler la question effectivement des sans-papiers. Jusqu'ici, la règle c'était grève la faim égale régularisation. Dorénavant, grève la faim égale expulsion.
0: Il décrit le mouvement des sans-papiers comme la première digue pour sauver la dimension démocratique de notre pays.
1: Quelque part, qu'on le dise ou non, quand on fait le lien avec ce qui se passe aujourd'hui, ce processus de fascisation en cours dans ce pays, que porte d'ailleurs l'actuel président de la République, qui est en train de fasciser complètement le pays. Quand on gouverne qu'à coup de 49-3 avec un gouvernement ultra-minoritaire, qu'on réprime effectivement la solidarité avec la Palestine, contre le génocide en Palestine, quand on met les syndicalistes en prison, quand on fait tout ce que Barack Obama est en train de faire, on est en train de fasciser le pays. Eh bien, à l'époque, nous avions déjà suivi ça. C'est important de faire le parallèle. Nous sommes la première digue. Le mouvement des sans-papiers, c'est la première digue contre la fascisation. Nous devons lier notre combat pour la régularisation de tous les sans-papiers au combat pour effectivement sauver la démocratie dans ce pays et faire en sorte que effectivement ce ne soient pas les fascistes qui prennent le pouvoir dans ce pays pour effectivement constituer cette digue, première digue, pour que le pays maintienne effectivement les droits démocratiques dans ce pays.
0: Une manifestation est organisée par le collectif des sans-papiers chaque mercredi à 18h30 place de la République à Lille. Je vous remercie d'avoir écouté, c'était un reportage de Roxane pour Micro Rebelle.
2: Vous êtes toujours à l'écoute de l'Hebdo, émission d'actualité diffusée sur Micro Rebelle 99.6 et sur Radio PFM 99.9. 2 ans après l'assassinat de Jamel Benjabala, se tient un concert en son hommage lundi 31 août à 19h au palais du littoral de Grande-Synthe. Jamel Benjabala a été tué par Jérôme Descoffours, membre d'une brigade armée raciste, le 31 août 2024 à Capelle-la-Grande. Nous avions interviewé sa sœur il y a quelques mois. Vous pouvez retrouver l'interview sur notre site internet www.micro-rebelle.fr. Le toit commun de Lens est la maison de l'économie sociale et solidaire et il propose des événements pour ce mois de septembre. Marie-Charlotte nous en fait la présentation.
3: Alors au toit commun au mois de septembre, 4 gros événements à vous présenter. Donc tout d'abord, on commence le 9 septembre à 18h avec le vernissage de l'exposition de Alain Boudaya. Donc une exposition intitulée « Soif créative jamais étanchée » qui est en fait une expo un peu somme de toute son œuvre. Donc Alain Boudaya était déjà venu au toit commun exposer au moment de d'Octobre Rose, une expo sur le cancer du sein. Donc là, il nous fait le plaisir de revenir chez nous. Donc l'expo sera visible tout le mois de septembre à partir du 9. Et si vous voulez rencontrer l'artiste, vous pouvez venir donc le 9 à 18h au toit commun. Ensuite, le vendredi 11 septembre, on se retrouve pour le lancement de saison à 19h. Donc le lancement de saison, ce sera la présentation de notre programmation annuelle. Donc tout ce qui est déjà prévu à partir du mois de septembre sera présenté au plus loin possible dans l'année. Et on enchaînera à 20h30 avec un concert du groupe Vite Poche, qui est un groupe un peu reggae. Il y aura de la petite resto, le bar sera ouvert, donc... Vous serez les bienvenus, l'entrée se fera au chapeau pour le groupe. Le 22 septembre à 18h30, il y aura un ciné-débat. On projette le film Des Nains Beau Monde, qui est le film dont vous avez peut-être entendu parler, qui parle de la fermeture de l'escapade à Hénin-Beaumont. Et le 24 septembre, à 20h, il y aura du théâtre, puisqu'on accueille le spectacle Contraction par la compagnie Le Marque-Page. Donc Contraction, c'est une pièce qui nous parle, en fait c'est un face-à-face qui nous parle des dérives du management dans le milieu de l'entreprise. Deux autres petites infos de ce qui se passe au mois de septembre. Déjà, on retrouve le Ripper Café, hein, qui reprend son activité le troisième jeudi du mois. Donc ce sera le 17, à partir de 16h. Et on vous invite également à venir découvrir le théâtre d'impro. Depuis plusieurs mois, on accueille Impro Academy au Toit Commun, donc, qui fait des cours d'impro. Et si vous êtes intéressé pour savoir ce que sont les groupes, les cours d'impro et que vous avez envie d'en faire, et ben vous pouvez participer à la séance découverte. Ce sera le 15 septembre de 19h à 21h.
2: Une dernière annonce avant de clore cette émission. 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
2: C'est la fin de l'hebdo. Merci pour votre écoute. On se quitte en musique avec Je suis de l'artiste Laze.

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0: Le CEFIR, association dunkerquoise qui organise depuis longtemps des échanges de jeunes interculturels, a participé à l'organisation d'un échange franco-allemand qui s'est déroulé à Lille. Cet échange a eu pour objectif de se faire rencontrer des jeunes de Bonn en Allemagne et des jeunes lillois, tous issus de l'école de la seconde chance. Chaque jour, ils ont eu des ateliers de théâtre pour favoriser la rencontre et la bonne entente. Rencontre avec Yvette et Sigrid, toutes deux professeurs de langue à Bonn en Allemagne. Elles nous racontent donc en détail ce projet.
1: En 2024, on a participé à un projet de rencontre de réseautage à Bonn, à l'Institut français. Et là, il y avait des organisateurs de Gustav Stresemann Institute qui nous ont proposé de faire un échange avec le centre, un centre de jeunes à Lille. Et là, on a connu quelques organisateurs de Lille à Bonn. Et c'est là où le projet, l'idée est née. Et entre ma collègue Sigrid et moi, on a pensé on pourrait faire du théâtre parce que dans notre école, les élèves qui ne parlent parfois pas encore allemand font du théâtre ensemble avec des Allemands.
2: Donc là, vous disiez tout à l'heure que les personnes dans l'école qui ne parlent pas encore allemand font du théâtre. Est-ce que c'est une manière aussi d'apprendre la langue de manière plus ludique, de faire du théâtre, ou il y a vraiment une volonté aussi d'apprentissage?
1: Je pense que ça casse la barrière de la langue, la peur de s'exprimer. Et à travers le théâtre, il y a comme aussi là une manière de s'intégrer à l'école, dans la société, et surtout de perdre la peur de parler.
2: Et vous avez remarqué ça aussi cette semaine, une certaine évolution de la part des jeunes?
1: Ce que j'ai constaté, c'est que les jeunes ont cherché ensemble une langue qu'ils pouvaient utiliser pour communiquer. Ils ont développé l'anglais. Beaucoup qui peut-être n'utilisaient jamais l'anglais, ils ont commencé à chercher des mots, à s'exprimer. J'ai vu qu'entre le groupe français et le groupe allemand, ils cherchaient à connaître les nationalités des uns et des autres. Et donc, du coup, ceux qui étaient algériens, j'ai vu un groupe, on a une qui est algérienne qui a retrouvé d'autres Algériens du groupe et probablement, ils ont essayé d'échanger ensemble en leur langue. Et il y avait aussi d'autres nationalités.
2: Donc, vous faites quoi concrètement là comme activité théâtrale les matins?
1: Alors, c'est l'animation linguistique. Nous avons deux animateurs linguistiques qui s'occupent de faire des activités, le théâtre, des jeux, et les deux traduisent en même temps en français et en allemand pour que le groupe s'entende bien.
3: Ils commencent avec un peu de brainstorming, donc ils collectionnent des idées et les jeunes font des petites scènes sur ces idées-là, par exemple la liberté, la démocratie, des thèmes abstraits. Là-dessus, ils font des petites scènes.
2: Mais ce que j'ai cru comprendre aussi, c'est que le sujet européen est quand même central autour du projet.
1: Oui, exactement. À Bruxelles, nous avons visité le Parlamentarium. Et là-dedans, moi-même, j'ai encore activé mes connaissances sur l'histoire de l'Europe et la création de l'Union européenne. Et je pense que peut-être les étudiants n'avaient pas encore accès ou des connaissances, assez de connaissances dans ce domaine. Probablement, ça a été une occasion pour eux de prendre connaissance du thème et d'avoir une idée de l'Europe.
2: Est-ce que ça a été un choix de votre part de faire ce projet à Lille ou dans les Hauts-de-France de manière générale? Est-ce que c'était un choix de votre part où vous voulez faire découvrir les jeunes cet endroit-là?
3: Je viens du coin, je suis flamande. J'ai pas grandi en Allemagne, je suis venue en Allemagne pour améliorer mon allemand moi-même. Et je connais le coin un petit peu, donc j'ai trouvé ça très sympa l'idée de passer un peu de temps.
2: Et c'est quoi que vous aimez particulièrement dans cette région? Ou des choses que vous auriez aimé faire découvrir aux jeunes de la région?
3: J'aime bien l'architecture à Lille. C'est une très belle ville et ça me rappelle l'architecture en Flandre, de Flandre. Ça m'a intriguée aussi le fait que, moi, je suis flamande et Lille, pendant longtemps, faisait partie de Flandre aussi. Et j'aime bien les régions où plusieurs pays sont l'une pas loin de l'autre. Il y a l'Angleterre qui n'est pas loin, la France, la Belgique. Je trouve fascinant.
1: Moi, je ne connaissais pas Lille. J'ai été dans beaucoup de régions en France, c'est ma première fois à Lille. Ma première impression était, je pensais que j'étais en Belgique, à Bruxelles. L'architecture et beaucoup de choses me plaisent beaucoup aussi.
0: Toujours dans le cadre de l'échange franco-allemand qui s'est déroulé à Lille, des jeunes Français et des jeunes Allemands nous partagent leur ressenti sur le projet.
4: Also, ich bin, Französisch.
5: Nous a proposé dans notre cours de français, puisque je fais des cours de français, de participer à ce voyage. Et comme j'ai un intérêt pour la langue française, voilà, j'ai voulu participer.
2: Et tu as déjà été en France auparavant ?
5: Oui, j'ai déjà été en France quand j'étais plus jeune, notamment j'ai été à Paris.
2: Et qu'est-ce qui t'a marqué dans cette région ? Est-ce que déjà c'est une région que tu apprécies ?
5: J'ai beaucoup apprécié Lille. En tout cas, je trouve que c'est une ville remarquable, qui est très belle. C'est une ville qui est aussi calme et j'aime beaucoup les habitations. Il y a des jolies habitations ici à Lille.
2: Et est-ce que, par exemple, si tu avais l'occasion, tu reviendrais dans les Hauts-de-France ou tu visiterais peut-être d'autres villes ?
5: Oui, absolument. Moi, j'aimerais bien revenir à Lille et aussi, pourquoi pas, voir d'autres villes.
6: Ich war ganz neu auf der Schule.
5: Du coup, c'est pareil, on nous a proposé le projet à l'école et j'ai voulu y participer. Je me suis dit pourquoi pas, puisqu'en fait, je ne connaissais pas encore la France et c'est quelque chose qui m'intéressait.
2: Alors, je vois que c'est un projet qui est quand même axé sur le théâtre, parce que vous avez des activités théâtrales tous les matins. Est-ce que tu as déjà fait du théâtre avant ? Est-ce que c'est quelque chose qui t'intéresse ou juste tu as voulu participer pour élargir tes horizons un petit peu ?
5: Du coup, oui, j'ai déjà eu l'occasion de participer à une pièce de ballet que j'avais beaucoup appréciée. Et du coup, oui, je suis venue pour découvrir la ville, la région, le pays, et je voudrais volontiers revenir ici. J'ai bien aimé la ville de Lille, notamment. Je trouve que les maisons sont très jolies, que les gens sont également très sympas et qu'il y a de beaux restaurants.
2: Alors, pour venir à l'aspect théâtre, parce que le théâtre, c'est un spectacle vivant, évidemment, est-ce que c'est pas trop compliqué avec la barrière de la langue ? Déjà, de faire des connaissances avec des gens, mais aussi faire du théâtre.
5: Du coup, c'est vrai qu'au début, c'était un petit peu compliqué de se comprendre, notamment avec la barrière de la langue. Mais au final, avec le temps, on a commencé à se comprendre, notamment à travers les mouvements du corps. Et au final, ça a fini par être quelque chose de très amusant.
7: On m'a proposé le projet et je trouve que c'est assez intéressant d'accepter de participer à ce genre de projet.
2: Mais qu'est-ce qui t'a le plus plu dans ce projet ? Qu'est-ce qui t'a paru le mieux à faire ? Est-ce que c'est plutôt l'aspect théâtre ou l'échange d'aller en Allemagne après ou de rencontrer des nouvelles personnes ?
7: C'est pas le théâtre qui m'attire le plus, mais c'est surtout l'échange humain avec des nouvelles rencontres et apprendre mieux sur la culture des Allemands.
2: Donc tu disais que le théâtre, c'est pas ce qui t'a attiré le plus. Pourtant, ça fait partie vraiment intégrante du projet. Et vous faites quoi un peu en théâtre, par exemple ?
7: On essaie, par exemple, de s'exprimer en élevant la voix. Ou on essaie de jouer aussi des émotions. Par exemple, tout à l'heure, là, on a essayé de jouer des émotions. Par exemple, hier, il y avait plusieurs thématiques. Il y en a qui ont représenté le voyage. Et du coup, ils ont présenté quelqu'un qui prend le train pour se déplacer à travers l'Europe. Et comme ça montre l'espace de libre circulation européen.
2: Est-ce que tu referais des échanges comme ça à l'avenir ?
7: Ouais, ouais. En vrai, au départ, j'étais plus timide. Et là, grâce à cet échange, déjà, j'ai vu que, en vrai, je parle bien anglais. Hein. Du coup, je pense que s'il y a encore des échanges comme ça, je vais participer. Mais j'espère que ce sera en espagnol, comme ça. Bon, je pourrais pratiquer l'espagnol. Ouais.
2: Et par exemple aussi, donc là, les Allemands sont venus en France. Donc, ils sont venus dans ta région, parce que tu es lillois, il me semble. Et est-ce qu'il y a des endroits que tu aurais voulu, si tu avais le temps, les faire visiter ? Soit d'autres villes de la région, vraiment des endroits précis.
7: Franchement, moi j'aurais aimé leur faire voir un match de foot du LOSC. Mais de toute façon, la saison elle a terminé. Mais sinon, des villes par exemple comme à Lens ou quoi, histoire de voir l'histoire de la région.
0: C'était un entretien réalisé dans le cadre d'un échange franco-allemand organisé par le CEFIR, qui est une association dunkerquoise. Entretien réalisé par Ayel Amichi pour MIT-FM.
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0: Baisse la tête quand tu attaques. Baisse la tête quand tu attaques. Baisse la tête. Voilà.
1: Le samedi 30 et le dimanche 31 mai, le judo club de la ville de Choisy-au-Bac a organisé son 7e challenge Bernard Kazak. Alexandre Cousin, président du judo club de Choisy-au-Bac, nous présente dans un premier temps le club.
2: Alors le club de Choisy-au-Bac, c'est un club qui a été créé donc par monsieur Bernard Kazak, qui est décédé il y a maintenant 8 ans. Donc pourquoi la 7e année de tournoi? C'est un club qui a été créé dans les années 80 et aujourd'hui on compte 180 adhérents. Donc on pratique le judo à partir de 2 ans jusqu'à 40, 50 ans, voire plus. On fait du taijitsu, on fait du taiso, c'est du renforcement musculaire. On a du judo, du baby judo, motricité, donc 2-3 ans. On pratique les arts martiaux, taijitsu et tout ce qui va avec.
1: Alors vous avez énuméré des disciplines, est-ce que vous pouvez un petit peu les expliciter aux auditeurs?
2: Le judo, c'est un sport de combat, technique debout, amener au sol, immobilisation. Taijitsu, c'est plus un mix entre le karaté et le judo. Donc il va y avoir des katas, coups de pied, coups de poing, amener au sol, immobilisation, étranglement, clé de bras, tout ce qui va. Du coup, je disais le taiso, donc renforcement musculaire. On a un cours à partir de 13 ans, en fait c'est 13, on va voir loin, mais 13-40 ans, et après on a un cours de 40 ans et plus.
1: Le judo club de Choisy-au-Bac pratique également le sport adapté, c'est-à-dire?
2: Alors le sport adapté, en fait, donc nous on est affiliés depuis 8 ans maintenant au sport adapté. En fait, on accueille des personnes en situation de handicap, des handicaps moteurs, tout ce qui est trisomie, autisme. Je travaille avec l'Arche de Compiègne depuis 7 ans. 7 ans, ils viennent un vendredi sur deux, je leur fais une petite séance d'une heure. C'est une chose qui nous a tenu vraiment à cœur parce que le sport doit être pratiqué par tout le monde et... on a trouvé ça super de pouvoir intégrer la Fédération Française de Sport Adapté.
1: Vous êtes totalement dans l'inclusion.
2: Voilà, inclusion, ouais. On a reçu le trophée handisport de Lozarque l'année dernière.
1: Les cours ont lieu où et quand?
2: Complexe André Mahé, qui a brûlé il y a 5 ans. Donc là, on est à la salle polyvalente. Bonne nouvelle, on récupère un nouveau complexe à partir de septembre. Au même endroit, complexe André Mahé, avec une plus grande surface et puis du beau matériel tout neuf.
1: Et la compétition aujourd'hui, elle a lieu où précisément?
2: Alors, gymnase des Linières, un autre gymnase dans Choisy-au-Bac, parce que nous, en fait, même dans le complexe, on ne pourra pas organiser de compétition. Ce sera vraiment une salle d'entraînement. Donc en fait, on organise ici la salle, le département de l'Oise nous prête les tapis, ce qui fait qu'on peut organiser notre challenge chaque année.
1: Concrètement, il s'organise comment ce challenge? Aujourd'hui, le samedi 30 mai, c'est réservé aux jeunes et aux enfants?
2: Alors, c'est un challenge qui est sur deux jours, samedi dimanche. Donc aujourd'hui, c'était les Benjamins, donc 11-13 ans. Après, on a fait une animation baby, donc c'est tous les babies du club de Choisy et on fait participer le club de Tourotte. Donc une petite animation, des petits combats, ils repartent chacun avec une médaille. Voilà, c'est sympa, ils sont contents. Là, c'est les plus petits, donc là, c'est les 8-9 ans. Là. On attaque demain matin avec les cadets juniors seniors. Donc à partir de 15 ans jusqu'à 30-40 ans. Et on finit la journée avec les pré-poussins, donc les plus petits, qui vont avoir entre 5, 6, 7, 8 quoi.
1: Quels sont les clubs que vous avez invités pour ce challenge?
2: Alors en général, on fait une invitation globale au club de l'Oise. Club, ça veut dire les clubs des alentours, hein, Tourotte, Ribécourt, Resson, Noyon. En général, on tourne à une quinzaine de clubs présents. La première année, on a tourné à 20 clubs, 450 judokas, mais on l'avait fait sur une journée. C'est pour ça que maintenant, on fait sur deux journées.
1: Quels sont les liens que vous entretenez avec les clubs de l'Arc, à savoir l'agglomération de la région de Compiègne?
2: Les liens, c'est qu'il y a toujours des liens forts entre les clubs d'arts martiaux. Comme je disais tout à l'heure, le club il a brûlé il y a 5 ans. On a eu beaucoup de propositions de créneaux dans les clubs des alentours, Resson-Noyon, Senlis, Tourotte, Ribécourt. Puis même les alentours, hein, je veux dire, il y a Creil, il y a Nogent, il y a Senlis qui est là aujourd'hui, Crépy-en-Valois.
1: Comment s'est organisé en amont ce challenge?
2: Alors très grosse organisation, parce que comme je vous disais tout à l'heure, donc nous on ne peut pas le faire dans notre salle. On demande au département de l'Oise de nous prêter des tatamis, donc c'est très sympa déjà qu'ils nous prêtent des tatamis, parce qu'il y a quand même près de 200 tatamis. On a juste le transport à notre charge en fait. Quand il y a de l'aide comme ça, c'est vraiment très agréable.
1: Il a été préparé essentiellement, je suppose, avec des bénévoles.
2: Énormément de bénévoles. Hier, pour l'installation, on devait être une bonne vingtaine. Entre les adhérents, les parents qui donnent les coups de main. On a installé la salle à 21h, on a fini à 23h. Je sais que là, on est quand même pas mal de bénévoles. Il y a 4 surfaces, il faut compter minimum 5 bénévoles par surface. en comptant l'arbitre, les teneurs de table. Après, il y a tous les à côté, l'organisation, la buvette, tout ça, la pesée, ces trois personnes aussi de chaque côté, garçon-fille. C'est vraiment une très très grosse organisation.
1: Comment s'organise la compétition? Les judokas font 3, 4 combats?
2: Alors ça marche par poule, sur les petites compétitions comme ça, amicales, c'est par poule. Donc c'est minimum une poule de 2, maximum poule de 5. Ça veut dire que s'ils sont 5, ils font forcément tous 4 combats. Si c'est une poule de 2, ils font un premier combat, ils refont un deuxième combat. S'ils ont un point chacun, ils refont un troisième combat. Si c'est le même qui gagne, bon bah voilà, on arrête la compétition et puis ils ont leur récompense, quoi.
1: Donc ils sont susceptibles d'avoir une médaille.
2: Ils repartent tous avec une médaille. Comme je disais tout à l'heure, chez les babies, ils étaient 14. Après, c'est pareil, c'est les chaleurs aussi, hein. Donc d'habitude, ils sont une vingtaine, une trentaine. Là, ils étaient 14. Ils sont tous repartis avec une médaille. Puis à cet âge-là, ils sont contents. Ils sont tous sur le podium et ça fait plaisir.
1: Comment est financé le judo club de Choisy-au-Bac?
2: Les adhésions, déjà, c'est une bonne grosse partie. Les subventions qu'on demande un petit peu à droite à gauche, des départements, les subventions de la mairie, essentiellement ça, quoi.
1: Et vous arrivez avec cet argent à faire vivre le club correctement?
2: Exactement. Notre professeur, il est payé en frais kilométriques, donc ça ne nous revient pas très très très très cher, je veux dire.
1: Comment vous abordez la prochaine rentrée, la prochaine saison, celle 2026-2027?
2: Alors, je vais pas vous cacher, hein, on a hâte. On a hâte parce que là, depuis 5 ans, du coup, on est dans la salle polyvalente, on a une petite surface. Le club grandit d'année en année. Je pense que le fait d'avoir une nouvelle salle, un nouveau complexe, une surface plus grande que même ce qu'on avait à l'époque, avant l'incendie, on n'avait qu'une surface. Là, on va avoir deux surfaces. Il y aura une troisième surface si besoin, qui sera séparée par un rideau amovible. Le but de cette salle, ça va être de réorganiser des stages benjamins, des stages départementaux.
1: Quelle valeur, Alexandre, selon vous, le judo transmet?
2: Beaucoup de valeurs. Le judo, c'est avant tout un code moral. C'est, je ne vais pas dire à connaître par cœur, mais à connaître un minimum. Dans le code moral, on va retrouver le courage, la sincérité, on va retrouver la politesse, la modestie.
1: Quel bienfait cette discipline apporte-t-elle à ses pratiquants?
2: J'ai envie de vous dire, hein, le judo, ça reste un sport quand même assez complet. Parce que on peut débuter le judo très petit. À l'âge de nous, je vous dis, à l'âge de 2 ans, on commence par faire de la motricité. Même si on sait que la gym, c'est de la motricité. Apprendre à chuter, apprendre à marcher sur un tatami, c'est pas quelque chose qu'on fait tous les jours. Donc tenir l'équilibre. Voilà, c'est les premières choses qu'on apprend, à chuter, à faire une roulade. C'est vraiment les bases du judo, la chute.
0: Avance les jambes vers sa tête. C'est bien d'ailleurs. C'est bien.
1: Jean-Maurice Parisot est 5e dan, responsable technique du Jiu-Jitsu des Hauts-de-France. Il nous présente dans un premier temps la discipline.
3: Alors le Jiu-Jitsu, c'est une méthode d'autodéfense où l'on retrouve toutes les clés de l'aïkido, les projections du judo et les atémis du karaté. On apprend aussi à se maîtriser, à avoir confiance en soi, ce qui n'est pas inintéressant lorsqu'on cherche ne serait-ce qu'un emploi ou qu'on se présente face à une situation un petit peu difficile. Donc moi j'enseigne à Venette, hein, c'est le club de Jiu-Jitsu de Venette et aussi au Jiu-Jitsu Club Pontois. Je suis également responsable de la Ligue des Hauts-de-France au niveau de la technique Jiu-Jitsu.
1: Alors aujourd'hui, le samedi 30 mai, c'est le challenge Bernard Cazac. Vous le connaissiez personnellement?
3: Oui, alors Bernard, c'est déjà un homme exceptionnel, un arbitre hors pair qui avait une grande connaissance pédagogique au niveau des enfants où il était très apprécié. C'est quelqu'un qui était apprécié de tout son entourage sportif. On avait une réunion et on devait chercher qui mettre à l'honneur lors d'une grosse réception qui était la cérémonie des vœux des Hauts-de-France. Et j'avais cité Bernard Cazac, c'est la première personne qui m'est venue et à l'unanimité, il a été bien sûr accepté.
1: C'était quelqu'un qui était très respecté, très humble et aussi très courageux.
3: Alors c'est tout à fait ça, il était 3e dan mais il avait une valeur de 6-7e dan. Et c'est une personne qui était aimante de tout le monde, qui aimait vraiment tout ce qu'il faisait.
1: Quel était votre rôle durant ce week-end au challenge Bernard Cazac?
3: Il me fallait d'être présent parce que Bernard étant une personne qu'on ne peut oublier, donc le fait de revenir dans une organisation qui porte son nom, ça nous fait rappeler des bons souvenirs et ça fait pérenniser toutes ces valeurs morales qu'il lui-même diffusait à son époque.
1: Vous êtes responsable technique des Hauts-de-France. Comment se portent les disciplines du judo, du jiu-jitsu dans cette région ?
3: Dans les Hauts-de-France, tout se passe très bien. Le jiu-jitsu est en plein essor. Le judo va apporter beaucoup de valeur au niveau des enfants, au niveau technique, au niveau croissance et au niveau moral, le code moral étant partie importante dans notre discipline. Et le jiu-jitsu est en plein essor parce que ça apporte aussi une méthode de self-défense. On peut le pratiquer à tout âge, à tout niveau.
1: La région des Hauts-de-France forme des champions, des futurs peut-être médaillés ?
3: Oui, alors effectivement, le judo des Hauts-de-France se porte très très bien. Je n'ai pas tous les noms en tête, mais on a effectivement des gens qui performent au niveau des championnats du monde et des championnats européens, que ce soit en kata, que ce soit en combat ou que ce soit en ewaza, en jujitsu, jujibé, ce qu'on appelle le jujibé. On a également dans le jujitsu une possibilité de faire des combats, ce qu'on appelle le fighting system, qui inclut des coups, les projections et des contrôles au sol. On a également les katas, on a également la partie duo système où ce sont des mouvements qui sont répétés en couple, par deux, hein, que ce soit masculin, féminin ou mixte. Et on a également le contrôle JJB, le newaza, où le contrôle peut se faire dans toutes circonstances, côté, sur le ventre, sur le dos et ainsi de suite.
1: On est le samedi après-midi, là, les poussins sont en train de faire la compétition. Comment s'est passée la matinée ?
3: Alors, excellemment bien. Justement, tous les coachs ont montré les valeurs de notre discipline, c'est-à-dire entraide, amitié, sans spécialement hurler pour amener des informations à leurs enfants qui font la compétition. Ce matin a été exemplaire.
1: Les auditeurs qui vous écoutent, peut-être, hésitent à soit inscrire leurs enfants, soit s'inscrire eux-mêmes dans ces disciplines. S'ils hésitent, que leur diriez-vous pour franchir le pas et...
3: Oui, je peux comprendre que notre discipline donne un aspect de combat et peut-être risque de blessure. Ce n'est pas du tout ça. En réalité, je vous conseille, moi, c'est de faire un ou deux essais dans le club de votre choix. Prenez conscience de l'ambiance, de la qualité technique et pédagogique de l'enseignant et l'aspect social du club. Et partant de là, vous verrez, vous allez changer d'idée parce que quelque part, vous allez voir que tout est basé sur le respect, la technique, l'entraide et l'amitié.
0: T'as bien combattu, c'est très très bien.
1: Lino a coaché ce week-end.
4: Bonjour. Donc un combat, on a deux enfants. Donc un enfant qui met la ceinture rouge et l'autre enfant qui n'en met pas. Donc on les fait saluer, on les ramène au milieu et on les fait se tenir et ensuite début de le combat.
1: Il dure combien de temps ?
4: Ça dépend des catégories, entre 1 minute 30 et 3 minutes. Oui, tout s'est bien passé, pas de blessés, des beaux combats, de belles chutes, donc tout était propre, nickel.
1: Quels sont les trois mots qui reviennent souvent quand vous coachez, Lino ?
4: Il y a le hajime, donc ça c'est pour lancer le combat. Il y a mate, ça c'est pour arrêter le combat. Et après, on en a souvent deux, c'est le hippon. Donc ça, c'est quand le judoka tombe le dos en premier. Donc c'est une victoire et fin du combat. Et on a aussi le wazari, c'est quand il tombe sur une épaule. Et c'est la moitié d'un hippon, je dirais. Mais le combat continue quand même.
5: Tourne sur le ventre.
1: C'était Yann Barré pour Radio Valois-Mulsien. Le samedi 30 mai, j'étais au gymnase des Linières, dans la ville de Choisy-Aubac. Le judo club de la ville organisait son 7e challenge, Bernard Kazak.
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1: Vous reconnaissez cette chanson?
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1: En 2006, l'artiste Picard Camini réalisait le premier buzz sur internet avec le clip Marly Gaumont et ses 27 millions de vues. Il vendra par la suite plus de 500 000 singles. 20 ans plus tard, il est toujours sur la scène médiatique avec 3 albums, un film en tant que scénariste, Bienvenue à Marly Gaumont, un one-man show et de la télévision. Lors du festival Les Agités du Mélange à Fresnes-sur-Escaut, dans le Valenciennois, il revient sur ses 2 décennies de musique, d'humour et de ruralité.
2: Bah déjà, on se dit que c'était il y a 20 ans, on se dit que c'est passé vite. On réfléchit aussi surtout à l'avenir et aux erreurs à ne plus reproduire. Qu'est-ce qu'on a bien fait? Qu'est-ce qu'on a mal fait? Qu'est-ce qu'on aurait pu faire mieux? Histoire que les 10 prochaines années soient aussi bien. Mais sinon, non, en tout cas, ça fait plaisir toujours de vivre de ma passion 20 ans après avoir commencé.
1: Et puis, vous avez fait beaucoup de choses aussi. En effet, scénariste de Bienvenue à Marly Gaumont, animateur aussi à la radio. D'ailleurs, on est avec Sam, ouais, qui est juste à côté de nous.
2: Sam,
3: oui, bonjour.
2: C'est mon pote. Alors Sam, je raconte quand même l'anecdote. Hein. Il fait mon DJ ce soir, Sam.
3: Ouais.
2: Mais c'est un pote de longue date. Et il était animateur radio à radio dans le Nord aussi, des grosses radios du Nord. Donc je vais pas citer la concurrence, ça se fait pas.
1: Allez-y. Si.
2: Ouais, il était sur Radio Contact.
3: Non, c'est Contact FM.
2: Sur Contact FM,
3: parce
2: voilà.
3: Que Radio Contact, c'est une autre
2: c'est
3: radio.
2: C'est notre radio FM dans le Nord. Et donc on se connaît depuis des années. Et puis là, il est sur Toulouse FM, mais de temps en temps, c'est mon DJ. Donc c'est mon Mike Sam, il est avec moi là.
3: Je l'ai rencontré comme toi lors d'une interview à la radio. Ouais. C'est ça. Hein,
2: c'est vrai.
3: Ouais. On s'est rencontrés pendant plein d'interviews, on a sympathisé. C'était à Vitamine à l'époque. J'étais sur Radio Vitamine.
2: Vitamine dans le Sud et on se lâche plus depuis des années. Voilà l'anecdote.
1: Il y a cette rencontre comme quoi il se passe des choses hein, derrière le micro.
2: Exactement.
1: Heureusement qu'il y a encore la radio.
2: Exactement.
1: On vous connaît bien sûr avec Marly Gaumont, mais il n'y a pas que ce titre. Évidemment, à vos tout débuts, Parce qu'on est con, Je suis blanc, Psycho Star Show. Voilà, c'est des chansons où il y a de l'humour, mais en même temps, il y a vraiment ce fond de vérité derrière. Et vous arrivez à mêler, c'est ça votre genre, votre style.
2: Bah, moi, en fait, je suis de l'ancienne école du rap, quoi. Donc, moi, comme j'étais un campagnard, j'écoutais le rap qui venait de partout, sauf de la campagne. Et donc, j'ai bien compris les codes du rap dans les années 80-90. C'était, dire des vraies choses, essayer de faire bouger les choses, dénoncer un peu ce qui ne va pas dans notre société. Donc, ça, c'est vraiment le code classique du rap, tout en restant authentique. Donc, authentique, ça veut dire beaucoup de choses. C'est-à-dire assumer son vécu, assumer ce qu'on est. Et si j'assume ce que je suis, ben, je suis quelqu'un de joyeux, qui aime se marrer. Donc forcément, dans mes textes, même si je dénonce, il y a toujours un trait d'humour. Et même dans mes clips, c'est ma façon d'être, quoi. C'est comme ça que je me définis en tant que, non pas rappeur, mais chanteur de rap.
0: C'est le

0: y a un hommage au nord, à vos terres, au monde rural, le vrai France, par exemple, avec ces textes très ciselés et avec ce fond de vérité. Finalement, c'est quoi le vrai France?
1: Bah, le vrai France, c'est la France que moi j'ai connue. C'est la France que j'ai connue dans les années 80, 90, qui est toujours en pleine mutation, qui parfois est abandonnée. Il faut vivre avec son temps, il faut vivre avec le mélange de culture, le mélange civilisationnel, je dirais même. On en est là aujourd'hui. Et donc, moi, j'essaie de rappeler ce que c'est la vraie France, quoi. C'est la France du terroir. Je veux dire, si tu enlèves la France du terroir, on n'a rien à manger ici. Et donc, il faut le rappeler aux gens que la France, si on compare la France à la colonne vertébrale, eh ben, tous les petits villages et tous les ruraux sont les vertèbres, quoi. Et si tu enlèves les vertèbres, ben, ça fait mal, hein.
0: Est-ce que à l'époque de Marly Gaumont, vous étiez un petit peu ambassadeur du monde rural? Voilà, on vous questionnait beaucoup sur le monde rural, et aujourd'hui, vous êtes fier encore de porter cette image sur le monde rural, de rappeler à des gens qu'on ne voit pas, qu'on n'entend pas.
1: Tout à fait. Moi, c'est un grand honneur de représenter la ruralité, de défendre la ruralité, de mettre à l'honneur les valeurs de la ruralité, parce qu'on a des valeurs en ruralité et on a aussi nos défauts, attention, hein, mais on a des valeurs en ruralité. Et tout ça, moi, je le défendrai corps et âme, ma vie, quoi. Je pense que, parce que quand je regarde le parcours de mon père, il était noir dans les années 70, s'installer en tant que médecin, voilà, avec tous les préjugés, le racisme primaire, tout ça. Voilà, mon père, il a réussi à être le troisième médecin de Picardie avec la plus grosse patientèle. Donc c'est pour ça que moi, il y a des trucs où je suis pas forcément d'accord avec des frères à moi, je veux dire, hein. Il y a des phrases que j'aime pas dire. Moi, j'aime pas dire, par exemple, la France est un pays raciste. Moi, c'est pas une phrase que j'aime. Il y a du racisme en France, d'accord. Là, je suis d'accord. Comme partout dans le monde, au final. Il y a de la discrimination en France, d'accord. Comme partout dans le monde. Mais définir la France est un pays raciste, non, parce que sinon, des gens comme mon père, ils peuvent pas réussir. Je veux dire, tu vas aux États-Unis dans les années, au début du XXe siècle, c'est les États-Unis sont un pays raciste. C'est compliqué. Tu t'installes en tant que médecin noir au Texas. Je sais même pas si tu as le temps de t'installer. Alors, il faut avoir aussi un peu de nuance. Et ce que j'aime dans la ruralité, c'est justement ça. La complexité des personnages. C'est des gens qui ont le cœur sur la main, qui vont t'apporter vraiment tout l'amour, tout ce dont tu as besoin, à partir du moment où tu les respectes, à partir du moment où tu les comprends, à partir du moment où tu travailles avec eux main dans la main. Et c'est ça qui est beau, en fait, la ruralité. C'est très simple de se mélanger à tout le monde, quelle que soit la catégorie sociale, en ruralité. C'est plus simple de le faire en ruralité qu'en zone urbaine.
0: Il y a un titre qui s'appelle Clown Triste et qui est plus dans l'émotion. Est-ce que vous aussi, vous avez été un clown triste de voir le monde, la société?
1: Bah, je suis un clown triste, comme beaucoup d'humoristes, je pense. Comme beaucoup d'humoristes, beaucoup d'artistes. On est là, on ramène de la joie, on ramène du bonheur aux gens, mais on est forcément, quand t'es artiste, t'es forcément en train d'observer le monde et ce qui va et ce qui va pas.

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0: premières salades, les premières bottes de navets, les premières bottes de betteraves, etc., les carottes.
1: Ta récolte, c'est plus de la moitié du territoire français.
2: En fait, ça recoupe plein de réalités différentes, agriculteurs.
1: C'est un des biens les plus précieux que nous ayons.
0: Mais là, après, le truc, c'est qu'on est vraiment sur un dérèglement climatique.
3: Maraîchers en vente directe qui ont été impactés. Pourquoi ?
0: Des orages de grêle qui ont fait des dégâts. Donc là, c'est deux mois de culture foutus en l'air. Donc c'est du travail abattu, c'est de la trésorerie perdue. Puis bah, faut prendre son mal à patience, faut attendre.
1: Aujourd'hui, des groupes agroalimentaires puissants l'achètent de manière très discrète. C'est le sujet de ce livre, Hold Up sur la Terre.
4: Ils essayent de nous faire comprendre que l'on n'a pas notre place, ici, dans l'agriculture française.
5: On n'a pas attendu la veille de la signature pour se mobiliser contre les accords de libre-échange.
6: C'est un modèle alternatif d'agriculture qui est cultivé, biologique, écologique, social, anticapitaliste.
7: Donc ça parle de tout ça, ça parle beaucoup de la nature, la fille part en forêt.
8: Un système de production énergétique populaire.
9: Il était une fois l'histoire d'une goutte d'eau.
6: Cette fois-ci, on s'intéresse à une expérience de démocratie participative qui a invité des citoyens et des citoyennes à se prononcer sur les stratégies de gestion des ressources en eau et des milieux aquatiques.
10: C'est aussi montrer qu'on n'est pas des éco-terroristes.
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12: Bonjour à toutes et à tous et bienvenue dans ce nouvel épisode de l'émission Un monde fini, on parle écologie. Comme chaque mardi à 18h et en rediffusion le samedi à 17h, cette émission revient pour informer sur les problématiques environnementales, sur les mouvements de résistance aux grands projets inutiles. Elle met en lumière différents enjeux en lien avec l'environnement, l'eau, l'agriculture, l'énergie, la pollution, le climat. Elle donne également des dates pour des sorties nature ou fait connaître les événements des associations de défense de l'environnement local. À noter, cette émission est une bimensuelle. Elle vous propose un nouvel épisode une fois toutes les deux semaines, grosso modo. Aujourd'hui, nous allons parler de plusieurs choses. D'abord, nous écouterons une chronique de Lucien sur le livre de Alain Beer intitulé « L'écocide capitaliste ». Il s'agit du premier épisode de cette série qui nous propose de nous intéresser à la catastrophe écologique planétaire en cours. Pour ce premier moment, il nous propose un état des lieux du changement climatique. Ensuite, nous écouterons l'interview de Rémi Chimot, qui est guide animateur nature et patrimoine minier avec CPIE Chaîne des Terris, qui est venu présenter une formation pour être guide nature et patrimoine avec cette association. Une formation qui est gratuite et qui est destinée à former de futurs guides bénévoles pour proposer ensuite des actions de valorisation du bassin minier, qu'on rappelle est inscrit au patrimoine mondial de l'UNESCO. Puis, après un peu de musique, nous partirons à Rennes avec Radio Graphite à la découverte du club de reconnaissance des végétaux du lycée agricole qui s'y trouve. Deux élèves de l'établissement, Simon et Rémi, partent interroger leur professeur Bertrand Labalette et une étudiante, Rachel, pour parler du club de reconnaissance des végétaux. Des passionnés à la recherche de différentes espèces pour découvrir les secrets de la faune, de la flore dans la région. Merci à Joris Naessens pour son travail sur ce projet. Et finalement, nous ferons peut-être un petit temps d'agenda avec des dates des assauts de défense de l'environnement et sorties nature si nous en avons le temps. Pour la musique, aujourd'hui, ce sera Forest Pookie avec le Quartet Summer Tour et la manifestation des Cowboys Fringants, The Smiths avec The Headmaster Ritual et ce sera la fin de l'émission. Pour le moment, c'est le début. Si tout le monde se sent prêt à démarrer, c'est parti. On commence avec cette chronique de Lucien sur l'écocide capitaliste, sur la catastrophe écocide en cours que l'on appelle capitalisme. Il s'agit d'un retour de lecture sur l'ouvrage d'Alain Beer qui est sorti aux éditions Sileps en février 2026.

Bonjour à toutes et tous, bonjour et bienvenue sur Micro-Rebelle 99.6. Aujourd'hui, nous démarrons une nouvelle chronique concernant la catastrophe écologique planétaire dans laquelle le capitalisme nous a engagés. Pour donner quelques exemples généraux, on peut notamment évoquer le changement climatique, les atteintes multiples aux milieux naturels globaux, tels les océans, les zones humides ou encore les forêts, la dégradation des éléments, tels la terre, les eaux, l'air, l'énergie, l'appauvrissement de la biodiversité et enfin les menaces réitérées sur la santé humaine. Au-delà de ces exemples généraux, on peut évoquer l'année 2026 et les canicules à répétition. Avec des dizaines de départements placés en vigilance rouge, des records de chaleur battus partout en France, des journées suffocantes et des nuits tropicales en France et en Europe. Mercredi 24 juin 2026, Magali Regueza Zitt, géographe, ancienne membre du Haut Conseil pour le climat, déclarait sur Radio France « Météo France a élaboré une trajectoire de changement climatique qui prévoit que les grosses chaleurs seront plus fréquentes et s'étaleront de mai à octobre. On va dépasser les 50 degrés, y compris sur le nord de la France. Il y aura beaucoup moins d'eau disponible et la végétation va changer. Si on ne fait rien, il y aura plus d'incendies de forêt et ils commenceront beaucoup plus tôt. Les cultures vont perdre en rendement. Cela veut dire aussi davantage de catastrophes naturelles comme les maisons qui se fissurent. Les hivers seront plus doux et beaucoup plus pluvieux certaines années. Donc, il y aura des inondations. Et puis, ces fortes chaleurs font venir les moustiques tigres qui sont vecteurs de nouvelles maladies. L'adaptation ne sera possible que si on arrive à stabiliser le réchauffement. Sinon, le niveau de température va devenir tel que les écosystèmes vont s'effondrer et que nos corps ne pourront pas le supporter. Il y aura un tri par l'argent entre ceux qui auront les moyens de se protéger de la chaleur et les autres. Ceux qui ne pourront pas se protéger seront de plus en plus nombreux, y compris en France. Fin de citation. Pour évoquer cette catastrophe écologique planétaire, nous parcourons un livre publié en 2026, « L'écocide capitaliste », écrit par Alain Beer. C'est un livre en 3 tomes, pour un total de 1250 pages. Notre chronique consiste et va consister dans les semaines à venir à reprendre ce livre et à le commenter chapitre par chapitre.

Nous commençons par une présentation générale et nous évoquons l'approche d'Alain Beer. Alain Beer est un militant anarchiste communiste. Il est sociologue dans la tradition marxiste. Le premier tome, de l'écocide capitaliste, donne à voir l'étendue des dégâts occasionnés par le mode de production capitaliste sur le système Terre. Il dénonce également les promesses non tenues du développement durable. Promesses non tenues parce que intenables. Ce premier tome aborde enfin les fausses solutions mises en œuvre par le capitalisme. Le second tome est décrit par Alain Beer comme le cœur stratégique de sa contribution et a pour objectif de compléter la critique de l'économie politique proposée par Marx, principalement concentrée sur les rapports sociaux de production, en y associant de façon systémique la question écologique ou, en d'autres termes, la question de la reproduction du monde habitable pour l'espèce humaine. Le troisième tome souhaite, quant à lui, historiciser les éléments d'analyse développés dans le second tome en donnant à voir les continuités et discontinuités de la destruction des différents sous-systèmes qui offrent à la Terre ces merveilleuses respirations à même d'entretenir, jusqu'à maintenant, les conditions de possibilité du vivant. Une conclusion générale présente enfin des scénarios dans la crise finale de la reproduction du process de production immédiat du capital engendré par la dégradation catastrophique des conditions de vie sur Terre. D'ores et déjà, au-delà de ces trois tomes de l'écocide capitaliste, Alain Beer annonce un nouvel ouvrage qui proposera de cibler le cœur du moteur écocidaire comme seule stratégie crédible pour préserver l'habitabilité de la Terre. Et...

et nous nous intéressons maintenant au premier chapitre du premier tome, un chapitre intitulé « Le changement climatique ». Alain Beer se propose de nous faire comprendre matériellement les mécanismes responsables du réchauffement climatique et comment ce changement climatique impacte l'ensemble des équilibres fragiles qui constituent les conditions d'habitabilité de la planète Terre. Il y a tout d'abord l'effet de serre. Il y a un effet de serre naturel. L'atmosphère se comporte comme la vitre d'une serre et laisse passer le rayonnement solaire. Mais l'homme produit par ailleurs certains gaz qui, en se concentrant dans l'atmosphère, renforcent cet effet de serre. C'est l'effet de serre anthropique. Anthropique, A-N-T-H-R-O-P-I-Q-U-E, selon le dictionnaire Larousse, c'est ce qui est dû à l'activité humaine. Les principaux gaz à effet de serre produits par l'homme, les GES, sont le dioxyde de carbone, CO2, le méthane, CH4, et le protoxyde d'azote, N2O. Les émissions de dioxyde de carbone, CO2, proviennent de la production d'énergie, des industries, des transports, des bâtiments et des changements d'affectation des sols liés à l'agriculture et à l'élevage. Les émissions de méthane, CH4, sont dues à l'agriculture, aux combustibles fossiles, aux déchets solides, aux eaux usées et à la combustion de la biomasse et des biocarburants. Les émissions de protoxyde d'azote, N2O, proviennent de l'usage des engrais nitrés, de la fabrication des acides nitriques et du nylon, des stations d'épuration, des pots catalytiques, des anesthésiants et des sols cultivés tels les prairies naturelles, les zones humides ou les forêts tropicales. Toutes ces émissions de gaz à effet de serre, d'origine humaine, d'origine anthropique, seraient chose bénigne si la Terre pouvait les stocker ou les recycler en dehors de l'atmosphère. C'est une possibilité qui existe effectivement, ou plutôt qui a existé effectivement. Mais aujourd'hui, les émissions sont telles que les capacités de stockage et de recyclage sont non seulement débordées, mais en plus ont tendance à se réduire, par exemple du fait de la déforestation. Quelles en sont les conséquences ? Alain Beer en présente les plus importantes. Je cite « La hausse de la température de l'atmosphère terrestre, le réchauffement et l'acidification des océans, la fonte des inlandis polaires et des glaciers de montagne. Un inlandis, c'est une très grande étendue de glace pouvant atteindre plusieurs milliers de mètres d'épaisseur. Autre conséquence, le risque de perturbation, voire d'inversion du sens des courants marins. L'extension et l'accélération de la désertification. L'accroissement de la fréquence et de la violence des épisodes atmosphériques extrêmes. Ou encore, la migration du vivant vers des latitudes et des altitudes plus élevées. Ce qui concerne les espèces animales, mais également l'homme, avec dans les prochaines décennies des centaines de millions de réfugiés climatiques qui pourraient quitter leur territoire devenu inhabitable. Le tout entraînant des tensions internationales en de nombreuses régions du monde. Enfin, ces différents effets du réchauffement climatique sont tous susceptibles de renforcer leur propre cause. »

Ce qui amène Alain Bire à conclure ce premier chapitre en ces termes, quelle que soit l'ampleur et la rapidité des mesures qui seront prises dans les prochaines années et décennies pour enrayer les causes du réchauffement climatique, et nous verrons que rien de sérieux n'a été engagé sur ce terrain, il faut avoir conscience que, au vu de la durée de rémanence des GES, les gaz à effet de serre, dans l'atmosphère, ce réchauffement climatique va se poursuivre dans les siècles à venir. Autrement dit, nous sommes bel et bien d'ores et déjà engagés sur la voie d'une nouvelle ère de l'existence humaine sur Terre. Fin de citation. Nous vous donnons rendez-vous pour une prochaine chronique autour de l'écocide capitaliste, le livre d'Alain Bire, que nous vous recommandons, on n'ose pas dire chaudement. Rappelons néanmoins que c'est édité par les éditions Page 2 et les éditions Sileps. À très bientôt sur Micro Rebelle 99.6. Bye bye.

Merci énormément à Lucien pour ce travail et pour toutes ces informations. C'est grâce à des bénévoles comme toi qu'on peut faire tenir cette radio avec autant de choses intéressantes. Merci beaucoup. Maintenant, je vous propose qu'on prenne une petite pause en écoutant Forest Pookie avec le Quartet Summer Tour.

0: Forest Booking et Quartet Summer Tour pendant l'émission Un Monde Fini. Ici, on parle écologie. Une émission que vous pouvez retrouver chaque mardi à 18h, mais aussi en rediffusion le samedi à 17h et en podcast sur notre site micro-rebelle.fr. Alors maintenant, je vais vous poser une question. Aimez-vous le bassin minier? Si oui, tendez l'oreille, car nous allons écouter Rémi Chimot qui passait au studio, c'était le 14 août dernier, pour présenter une formation guide animateur bénévole pour faire découvrir les terris et le bassin minier. C'est une formation où vous pouvez encore vous inscrire. La réunion de rentrée pour tout expliquer sera le 5 septembre. Je laisse la parole à Rémi. Aujourd'hui, nous avons le plaisir de recevoir en studio et en direct Rémi Chimot, qui est guide animateur nature et patrimoine minier au sein de CPIE Chaîne des Terris et coordinateur d'une formation qui peut vous intéresser si vous habitez le bassin minier, la formation guide nature et patrimoine volontaire. Une formation qui est gratuite et qui est destinée à former de futurs guides bénévoles pour proposer ensuite des actions de valorisation du bassin minier qu'on rappelle est inscrit au patrimoine mondial de l'UNESCO. Alors, restez à l'écoute, Rémi va nous en parler dans un instant de cette formation qui se déroulera d'octobre 2026 à septembre 2027. Mais avant ça...
1: Surtout, ne touchez à rien, ne bougez pas, restez avec nous. Dans un instant, le reste de l'actualité...

0: Je vous remercie d'être à l'écoute des programmes de la 99.6 FM du bassin minier. J'espère que ce que vous entendez jusque-là vous plaît et vous informe. Peut-être nous écoutez-vous depuis le futur ou même depuis une autre fréquence, car cette émission est disponible en podcast sur notre site micro-rebelle.fr et elle est aussi rediffusée sur Radio PFM, Provisoire FM, 99.9 à Arras. J'en profite pour faire un coucou et dire merci pour le relais à cette radio associative amie. On est en charge de cette émission de manière tournante. Aujourd'hui, c'est Roxane à l'animation. J'en profite pour faire un appel à témoignages. Nous sommes à la recherche de personnes qui souhaiteraient transmettre leur histoire, parler de leur histoire. Des personnes âgées de plus de 55, 60 ans qui auraient envie de nous raconter leur vie dans le bassin minier. L'émission sera bien sûr accompagnée de musique pour la joie de découvrir ou redécouvrir des artistes, pour apaiser les cœurs, se donner de la force ou carrément danser dans son salon si vous en avez l'occasion. Aujourd'hui, ce sera la manifestation des cow-boys fringants et Resistencia d'Escapé. Bien, maintenant que l'introduction est terminée, je vous propose de vous installer confortablement, de commencer une vaisselle, un bon petit plat, un moment de jardinage ou pourquoi pas un temps d'activité créative, une lettre d'amour ou d'amitié. Pendant ce temps-là, nous commençons à discuter avec toi, Rémi, de la formation Guide Nature et Patrimoine Volontaire. Merci à toi d'être avec nous aujourd'hui.
1: Eh ben, merci de m'accueillir.
0: C'est un plaisir. Alors, on peut peut-être commencer par parler de l'organisation dans laquelle tu travailles, CPI Chaîne des Terries.
1: Oui, donc le CPI Chaîne des Terries, c'est une association qui s'appelle la Chaîne des Terries à l'origine et qui a obtenu un label, bon, le label des centres permanents d'initiative pour l'environnement. Et on travaille le début de l'association, c'est 1989. C'est une association qui travaille sur la valorisation et la préservation des terries, principalement. Et le patrimoine minier, on va dire en général, que ce soit sa forme historique ou naturelle.
0: Super. Et alors, dans ce cadre-là, vous organisez une formation pour des bénévoles, pour des volontaires qui voudraient faire découvrir le bassin minier du point de vue de l'environnement?
1: Oui, alors depuis pas mal d'années déjà, on propose cette formation qui est gratuite, qui est la formation Guide Nature et Patrimoine Volontaire. C'est une formation qui se fait à raison d'un samedi par mois, avec de la théorie le matin en salle et puis du terrain l'après-midi. Pour chaque journée. Donc effectivement, ça se déroule d'octobre à septembre. Et donc là, sur toutes ces séances de formation, on va balayer tout ce qui est en lien avec le patrimoine minier. Ça va être la géographie, l'installation des mines dans la région. Ça va être la vie dans les cités minières. On a aussi des moments, bien sûr, sur l'écologie, la reconversion des terries, leur faune et leur flore. Et puis des moments pédagogiques. Comment mettre en place une visite, comment prendre en charge un public, etc.
0: Ça permet d'acquérir différents types de connaissances et de compétences, du coup. Alors, tu expliquais que c'est d'octobre à septembre. Ça signifie un engagement une fois par mois?
1: Oui, c'est une fois par mois. Donc, toutes les séances sont complémentaires. Donc, l'idée, c'est de pouvoir assister au maximum de séances. Hein, dans l'idéal, toutes les séances, bien sûr. Toutes ces informations, on les donne pendant la réunion d'information qu'on organise le samedi 5 septembre matin sur la base 119 de Los Angeles. Donc on présente notre association et ensuite on présente toute la formation avec tout l'agenda.
0: D'accord. Et à partir de quel âge on peut participer? Il faut être majeur?
1: De manière générale, on a plutôt des majeurs, oui. Alors après, j'imagine que sur des autorisations parentales, on pourrait. Pour des mineurs, on a déjà eu le cas d'une GNPV qui était mineure en entrant dans la formation et qui en est sortie qui était majeure. Donc, mais bon, généralement, oui, c'est plutôt des majeurs. Mais,
0: oui, parce que la suite dans l'idée, c'est que quand on suit cette formation, vous pouvez nous confier la charge d'un groupe pour faire des sorties, pour faire des découvertes.
1: Alors oui, l'idée, vraiment le principe au tout départ, c'était la création et la réalisation de visites guidées, grand public et gratuites, sur des terries, donc il faut pouvoir se déplacer facilement. Donc sur des terries qui sont généralement extérieures au site de Los Angeles, qui est déjà très très animé. Et donc ça permet de pouvoir proposer beaucoup plus de visites guidées, beaucoup plus de découvertes et de toucher beaucoup plus de public, quoi.
0: Donc, pour s'inscrire, c'est directement auprès de CPIE Chaîne des Théries.
1: Oui, alors oui, il y a une inscription préalable à cette réunion d'information. Soit par téléphone au 03 21 28 17 28, c'est notre standard. Vous retrouvez nos coordonnées sur Internet hein, en tapant la chaîne des Théries ou en m'envoyant un mail. L'adresse est un peu longue, c'est remi.chimot. @chaînedesterries.eu.
0: Est-ce que je peux le mettre dans la description de l'interview ?
1: Oui.
0: Donc vous retrouverez ces informations en description. Mmh. Ok, super. Et alors peut-être qu'on peut parler un petit peu plus en détail justement du contenu, comme tu as commencé à l'ébaucher.
1: Mmh. Si on détaille un peu le contenu, alors ça démarre donc en octobre. On a une matinée de présentation, d'échange. On fait connaissance hein, les uns avec les autres. Et ensuite, l'après-midi, on découvre un premier type de visite guidée. Et la deuxième séance se déroule donc en novembre, bien sûr. On a là une intervention sur l'écologie, la reconversion des terris. Et même si on est en novembre, on voit des choses, on découvre des choses. En décembre, on passe au patrimoine minier. Tout ce qui est comment se sont implantées les mines dans la région, de quelle date à quelle date, tout le découpage administratif des mines, on va dire, toute l'implantation des mines, des cavaliers, ce qu'on appelle les cavaliers, donc les voies ferrées, la création des compagnies minières. En janvier, on est sur le patrimoine minier toujours, mais là, on est sur les cités minières. Notamment avec une sortie depuis la cité 11 à Lens, ici depuis le 11-19, jusque les cités minières du Louvre-Lens et le parc du Louvre-Lens. Et ensuite, on passe à des moments pédagogiques en février-mars, avec des mises en situation qui vont être progressives. Hein. Les guides se mettent en situation de porter une séquence de visite, de se mettre donc en situation comme si elles étaient devant un public. Donc auprès du groupe qui est avec eux en formation. Et ensuite, on passe à la belle saison. Donc on va intervenir sur les amphibiens, sur les reptiles, sur les insectes, sur les oiseaux. Et ensuite sur la flore. Et on termine, pas vraiment en fin juin, mais on a une grosse mise en situation où là, nos GNPV vont reprendre une visite guidée qui leur aura été présentée par d'autres GNPV déjà en place et vont devoir reprendre un peu tout ça à leur sauce pour nous présenter une visite complète. Et on a ensuite en fait deux temps, deux demi-journées. Une demi-journée en juillet et une demi-journée en septembre. Demi-journée en juillet sur comment on peut communiquer sur sa visite et en septembre comment on va mettre en place sur papier sa visite pour qu'on puisse nous ensuite les inscrire à l'agenda du CPE Chaîne des Théries.
0: Alors quel type de motivation, de curiosité il faut avoir pour avoir envie de s'inscrire, pour venir s'inscrire ?
1: Alors, être intéressé par la transmission de connaissances, de savoir déjà. Être intéressé ou par la faune, la flore ou par le patrimoine ou les deux. Peu importe, hein, on n'oblige pas nos guides à être complètement polyvalents, chacun y va en fonction de ses préférences. Et puis avoir envie de partager, avoir quand même de la disponibilité et du temps à donner, puisque le but c'est bien sûr de devenir bénévole ensuite pour l'association. Je disais donc création et réalisation de visites guidées, mais si on veut faire autre chose, il y a aussi plein d'autres moyens de s'investir. Hein. Ça peut être sur les journées du patrimoine, ça peut être aussi tenir des stands de communication justement pour parler des visites des copains GNPV. Ça peut être aussi participer à d'autres temps de formation, parce qu'on travaille sur des gros projets avec nos amis belges, des projets Interreg, pendant lesquels on va pouvoir avoir des moments de partage et d'échange avec des guides qui sont en Belgique et inversement.
0: Et qu'est-ce que j'allais dire ? Là, une promo a bientôt terminé. Mmh. Est-ce qu'ils seront là le 5 septembre, certains, certaines, pour transmettre un peu, pour expliquer ce qu'ils viennent de vivre ?
1: Alors, pas encore. Le 5 septembre, on sera vraiment entre salariés. Enfin, les salariés seront présents pour présenter l'association et la formation. Mais en cours de formation, en mars, en fait, c'est là où deux visites GNPV sont présentées. En fait, c'est deux visites. Et c'est ces deux visites-là que nos guides vont reprendre à leur sauce, nos guides stagiaires, on va dire. Mais tout au long de l'année, en fait, il y a beaucoup de temps associatif, bah, notamment l'Assemblée Générale. Et donc, il y a régulièrement, en fait, des moments de prise de contact, de lien, d'échange, de partage avec d'autres guides GNPV.
0: Est-ce que tu peux nous raconter un petit peu la vie à l'association Chaîne des Théries ? Comment ça se passe ? Combien vous êtes ?
1: Alors nous, à la Chaîne des Théries, si je ne dis pas de bêtises, on est 12 salariés. Il y a tout le conseil d'administration aussi hein, derrière nous, enfin, au-dessus de nous. On est en gros trois pôles. Il y a le pôle pédagogie tourisme dont je fais partie, avec les animateurs, les animatrices, les guides. On a un pôle naturaliste pour tout ce qui est inventaire et études naturalistes sur la faune, la flore. Ça peut être tout ce qui est insectes, ça peut être papillons, les oiseaux. On a des bagueurs, on a des gens assez, assez pointus.
0: C'est quoi les bagueurs ?
1: Des bagueurs d'oiseaux.
0: D'oiseaux ?
1: Oui. En gros, on capture. Ils ont un permis spécifique, après une grosse formation, et ça permet de baguer des oiseaux qui ont un numéro, un peu comme une plaque d'immatriculation qui est unique. Et c'est des oiseaux qui peuvent être attrapés un peu partout dans le monde. Et ça permet de connaître leur écologie et de savoir leur migration, de savoir s'il y en a plus ou moins, s'il y a des disparitions, ou de pouvoir les suivre et de surveiller un petit peu tout ça. Et puis ensuite, on a un pôle patrimoine minier. Et donc là, c'est plutôt de la recherche et sur le territoire et de la valorisation également de tous les éléments du patrimoine minier qui sont encore présents chez nous. Et comment, par exemple, on va reconstruire des sentiers, reconnecter les sites entre eux, et notamment justement par rapport grâce aux anciennes voies ferrées de mine.
0: Vous avez été sûrement consulté pour des questions comme la mission bassin minier, mais je pense aussi à la véloroute, des choses comme ça.
1: Oui.
0: On s'adresse à vous, j'imagine.
1: Alors pas que nous, mais il y a une expertise derrière qui est menée justement par le pôle patrimoine en lien avec d'autres structures comme la mission bassin minier. Oui.
0: Et toi, c'est quoi ton parcours pour arriver jusqu'à cette association ?
1: Alors mon parcours, le lien avec le patrimoine minier, c'est familial. Et puis tout ce qui est question de nature, nous quand on était gamin, on avait l'habitude de courir un peu partout, de traîner dehors on va dire, et puis d'observer tout ça, tout ce qu'il y avait autour de nous, dans des jardins, dans la cité minière, de jouer dehors quoi, et de découvrir des choses. Et puis petit à petit j'ai connu la Chaîne des Théries, et puis de par ma formation j'ai cherché mon stage, et j'ai souhaité faire mon stage de BTS gestion et protection de la nature à la Chaîne des Théries, ce que j'ai pu faire, j'ai eu la chance de faire. Ensuite, j'ai travaillé pour plusieurs structures et j'ai bougé un petit peu dans d'autres régions. Je suis revenu ici et j'ai eu la chance de signer un contrat à la Chaîne des Théries une quinzaine d'années à peu près.
0: Ouais, t'es là depuis un moment.
1: Voilà, oui.
0: On peut peut-être redonner les informations pour les personnes qui ont eu envie mais n'avaient pas eu le temps de tout noter. Le 5 septembre, ouais. Il y a une réunion pour présenter tout ça. Mmh. Où là, il y aura à nouveau toutes les informations et même plus complètes avec les dates exactes, etc. Mmh. On peut rappeler donc que c'est une formation sur un an.
1: Oui, à peu près un an, oui.
0: Avec un samedi par mois. Où on vient apprendre des choses. Mmh. On peut avoir des connaissances sur la nature, sur le patrimoine du bassin minier, mais aussi des compétences d'animation grâce à ça. Mmh. Faire des balades. Qu'est-ce qu'on peut dire d'autre ?
1: Ce qu'on peut dire, c'est qu'il n'y a pas de prérequis nécessaires. On a même des personnes qui sont hors région à l'origine et qui s'intéressent et qui ne connaissent parfois même pas du tout le bassin minier. Donc c'est adapté à tous. Les formateurs sont pour chaque journée quasiment des formateurs et des formatrices différents, ce qui permet d'avoir une diversité d'approches aussi. Et puis quand on cherche quand on constitue notre groupe de GNPV, on cherche à avoir une diversité aussi la plus grande possible.
0: Et est-ce que vous préférez je vais mal poser ma question, je le sens, est-ce que c'est gênant par exemple de venir avec un enfant, deux enfants, où il faut être concentré vraiment, et ce serait dérangeant de venir en étant intéressé, mais on est maman solo, papa solo.
1: Ça peut arriver parfois qu'on ait un GNPV ou une GNPV qui ne puisse pas faire autrement et puis qui vienne. Après, bah, il faut que les enfants puissent être occupés pendant surtout le temps en salle du matin, quoi.
0: Ouais, ouais, qu'ils soient quand même calmes sachent s'occuper avec des dessins, choses à côté. Ouais.
1: Mais toujours essayer de s'arranger.
0: On peut s'engager dans la formation.
1: C'est très rare quand même. Hein,
0: en se disant qu'une ou deux fois, on n'a pas réussi à les faire garder.
1: Si ça reste dans le respect de, du calme et de l'attention et du formateur, pourquoi pas, on n'est pas fermé, quoi.
0: Ok, merci. Je pose des questions comme ça, je me dis, j'imagine les personnes qui pourraient avoir envie, être intéressées, il y a des freins parfois.
1: Effectivement, oui.
0: Comme il est midi 18, je vous propose qu'on écoute, pour les personnes qui écoutent en direct, bien sûr, parce que pour les autres, on est dans un temps du futur, vous vous en fichez complètement de l'heure qu'il est. On arrive à un tiers de l'émission, je vous propose d'entendre un petit peu de musique avant qu'on ne se retrouve pour continuer de discuter un petit peu de cette formation Guide Nature et Patrimoine Volontaire avec Rémi Chimo. Rémi Chimo, de CPIE, chaîne des Terrilles. Je vous propose ce temps musical pour partir en manifestation avec les Cowboys Fringants. C'est parti.
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0: La manifestation des cow-boys fringants sur Micro Rebelle 99.6 FM. Je vous remercie énormément d'être à l'écoute de nos programmes et je suis toujours avec Rémi Chimo de CPI Chaîne des Terries pour parler de la formation Guide Nature et Patrimoine Volontaire. L'interview touche peu à peu à sa fin. Est-ce que tu as des choses à ajouter?
1: Alors, juste pour résumer un petit peu, donc une réunion d'information.

0: merci pour ton investissement aussi dans la préservation et dans le fait de faire connaître le patrimoine naturel et puis minier du bassin minier.
1: Eh ben, merci à toi.
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3: Et voilà, maintenant que tout est dit à propos de cette formation proposée par CPIE Chaîne des Terries, nous allons partir à Rennes avec Radiographite pour écouter les élèves du club de reconnaissance des végétaux du lycée horticole. Nous sommes toujours au cœur de l'émission Un monde fini. Ici, on parle écologie. C'est parti.
4: Au lycée professionnel horticole de Rennes, près de Valenciennes, un club de reconnaissance des végétaux permet de découvrir les différentes espèces et leurs spécificités. L'atelier est encadré par le professeur Bertrand Labalette avec l'étudiante Rachel. Simon et Rémi, deux élèves de l'établissement, les ont rencontrés dans le cadre de leur web radio.
5: Depuis longtemps, je suis passionné de végétaux et c'est vrai que là, le Club Reco, c'est l'occasion de partager la passion des végétaux et de voir un peu d'aborder les végétaux autrement qu'avec un cours.
6: À quoi ça sert ?
5: Alors, dans le domaine de l'aménagement, c'est indispensable de connaître les végétaux pour savoir déjà où les planter, quelles sont leurs exigences au niveau lumière, sol, et puis de faire un jardin qui sera le plus décoratif possible et surtout réduire au maximum les entretiens, par exemple avec le recyclage des branches broyées, etc.
7: Qu'est-ce que vous enseignez aux élèves ?
5: Moi, j'enseigne donc déjà des travaux pratiques. Donc, on essaie de faire un apport de cours à partir des travaux pratiques, faire en sorte qu'ils puissent expliquer, les gestes, tout ce qui est réalisé dans les jardins. Pourquoi on désherbe, pourquoi on taille, sachant que l'objectif, c'est toujours de faire en sorte que le jardin soit beau.
8: Que doit-on faire pour reconnaître un végétal ?
5: Voir un petit peu le type de feuillage et puis travailler beaucoup sur les effets décoratifs. C'est-à-dire, on va choisir un végétal à un endroit précis, soit pour la couleur de ses écorces, pour sa floraison, la couleur de la floraison, les parfums, les couleurs des feuillages d'automne. Je veux dire, on a plein de critères qui font que le végétal, c'est vraiment la base du métier. Il faut vraiment avoir une bonne connaissance des végétaux.
7: Quelles sont les caractéristiques d'un végétal pour pouvoir la reconnaître ?
5: Alors, on peut le reconnaître, comme je le disais tout à l'heure, par rapport aux écorces, par rapport à la feuille, la forme de la feuille, par rapport à la floraison, par rapport, s'il a des baies pour attirer les oiseaux, etc. Je veux dire, il y a plein de raisons. Et qui évolue, sachant que la finalité, ça restera toujours que le jardin soit décoratif et animé avec les oiseaux, les insectes, etc.
8: Pourquoi trouve-t-on encore le nom en latin ?
5: Les noms botaniques, ce sont des noms universels. Ça nous permet d'avoir un langage commun avec tous les pays, avec les pays du monde entier.
7: Pourquoi est-il important de connaître le genre ?
5: Ça peut être important de connaître le genre, d'ailleurs l'espèce également. Notamment, par exemple, si on a des végétaux, des familles qui sont atteintes de maladies particulières, on va éviter de mettre côte à côte des végétaux de la même famille pour éviter que la maladie ne se propage, par exemple.
8: Quel est votre travail au quotidien pour reconnaître les végétaux ?
5: Alors, mon travail au quotidien, déjà, c'est l'intérêt, déjà identifier peut-être la feuille, la fleur, puis l'objectif c'est aussi de trouver le bon végétal à mettre au bon endroit dans le jardin. La finalité ça restera toujours d'avoir un jardin décoratif, pas uniquement une seule saison mais aux quatre saisons. C'est-à-dire dans un jardin on va avoir des effets décoratifs qui vont se succéder chaque saison.
8: Comment vous vous aidez ? Par des documents, livres, applications ?
5: Alors déjà par la connaissance personnelle. Et puis en visitant dans les jardineries et utiliser des clés de détermination, c'est-à-dire qui vont permettre d'identifier les végétaux en fonction de la forme de la feuille, sur des feuilles simples, composées, persistantes.

0: des végétaux caducs.
1: Simon et Rémy continuent de vous faire découvrir le club de reconnaissance des végétaux du lycée horticole de Rennes avec l'interview du professeur Bertrand Labalette et de l'étudiante Rachel.
2: L'application est-elle vraiment une bonne idée ?
0: On va dire complémentaire, mais les applications, ça ne remplacera jamais des visites en pépinière, des visites, voire des végétaux réellement, quoi. C'est clair.
3: Avec l'IA, la reconnaissance des végétaux humaines est-elle toujours plus fiable ?
0: Alors, l'IA, ça peut être un complément, mais ça restera jamais l'outil universel. Je veux dire, on a quand même dans un jardin l'appréciation de l'homme par rapport aux effets décoratifs, avec les sensations. Par exemple, l'IA ne va pas reproduire par exemple des parfums, par exemple des bruits avec le vent qui passe dans les feuilles, des choses comme ça. L'IA passe à côté de tout ça. On reste quand même dans le côté jardin, mais pour l'homme, quoi, pour l'être humain.
2: La reconnaissance des végétaux permet-il d'avoir un lien avec l'écologie ?
4: Bah, ça dépend, parce que faut mettre des plantes, par exemple, qui participent à la rétention de l'eau, qui peuvent servir pour justement garder des espaces naturels protégés. C'est tout un développement à prendre en compte par rapport justement à l'environnement présent déjà, pour pouvoir le garder et le protéger.
3: Sélectionner les sols les plus adaptés ?
4: Il faut voir si la plante elle préfère l'acidité au niveau du pH du sol ou par exemple si elle préfère les sols plus basiques déjà. Il y a aussi l'humidité qui joue et si elle est en plein soleil ou à l'ombre.
0: On va dire que plus on respecte les conditions de culture des végétaux, plus ils se développeront correctement et toujours travailler en choisissant les endroits de plantation en fonction du développement adulte. Pour éviter les élagages, les tailles excessives.
2: Vous parlez du sol. Vous êtes maître composteur. Les végétaux permettent-ils un meilleur compost ?
0: On va dire que maître composteur, donc moi, au niveau du bac pro aménagement paysager de l'établissement, on a réussi à intégrer un module compostage qui permet, donc c'est le contenu, on va dire, du guide composteur. Alors un guide composteur, c'est une personne qui va expliquer aux particuliers comment transformer les déchets de jardin ou déchets de cuisine en compost qui vont contribuer justement à l'enrichissement du sol. Alors actuellement, ils vont bientôt passer un examen là-dessus. Alors peut-être Rachel pour en parler, le travail que tu dois faire.
4: En fait, on doit réaliser un flyer, par exemple, comme les entreprises, en expliquant une technique de compostage au choix, donc dont les trois proposés, et l'expliquer justement à quelqu'un qui ne connaît pas ce domaine, pour qu'il puisse, lui, chez lui, le faire facilement si jamais il en a envie.
0: Je rajouterai une chose aussi, le jardin va être organisé justement en lien avec le compostage pour recycler directement sur place les déchets des végétaux. Par exemple, on va tondre un gazon, les déchets de tonte, on peut les utiliser en paillage dans le jardin. Des branches issues d'une taille peuvent être broyées pour réaliser un paillage dans des massifs. Sachant que le meilleur des déchets est celui qu'on ne produit pas.
3: C'est quoi être maître composteur ?
0: Alors un maître composteur, on va dire que c'est quelqu'un qui va gérer des projets, des grands projets pour la gestion des déchets. Hein, par exemple, un maître composteur actuellement dans les agglomérations va essayer de réfléchir un petit peu comment mettre en place des systèmes, des organisations pour réduire les déchets des poubelles d'ordures ménagères. Hein, par exemple, développer le compostage chez les particuliers, mettre en place des vermicompostières pour celui qui n'a pas de jardin. Je veux dire qu'actuellement, ça représente quand même, bah ici on a le CIAVED hein, qui s'occupe un petit peu, où il y a des maîtres composteurs qui ont ces missions-là.
2: Avec qui travaillez-vous ?
0: J'ai formé pas mal de guides composteurs dans le passé. Actuellement, donc, je suis enseignant, c'est déjà bien, en aménagement paysager, en intégrant au maximum, on va dire, le recyclage des déchets. De transformer les déchets qui peuvent être d'un côté un peu négatif et positiver tout ça. Par exemple, en broyant des branches, je veux dire, c'est peut-être pas très joli, mais quand on les broie, ça peut devenir un paillage qui va être décoratif.
1: Le club reconnaissance des végétaux au lycée horticole de Rheims, près de Valenciennes. Prise de son interview, les élèves Simon et Rémi. Réalisation, Joris Nassens.
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6: Merci beaucoup, bravo pour ce travail à Simon et à Rémi. Merci à Joris Naissens aussi pour sa réalisation, leur accompagnement. Nous touchons peu à peu à la fin de cet épisode. Je vous remercie énormément pour votre écoute. Si vous avez des informations à faire parvenir à cette émission, vous pouvez nous écrire à l'adresse redaction@micro-rebelle.fr. Pour celles et ceux qui nous écoutent en différé, je vous dis à bientôt. Et pour celles et ceux qui sont en direct, maintenant, place aux assos. Mais avant ça, entre deux, on se quitte en musique et on se retrouve juste après. On va écouter The Headmaster Ritual des Smiths. Bonne écoute!

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1: Bienvenue dans l'émission Place aux assauts, une émission consacrée à mettre en lumière, comme on le dit dans le générique, les projets associatifs qui existent sur notre territoire. Les bonnes idées, les alternatives et leur lot d'inquiétudes et de luttes. Une émission qui débarque le mardi à 19h et le samedi à 18h en rediffusion, pour donner la parole à celles et ceux qui font vivre le monde associatif local. Cette émission, c'est une bimensuelle. Elle vous propose donc un épisode toutes les deux semaines et elle est rediffusée la semaine suivante. Aussi, je m'excuse d'avance si des dates seront déjà dépassées lorsque vous entendrez la version rediffusée de cette émission. Dans l'émission du jour, nous allons entendre Marie, du collectif LGBTQIA+, des Sept Vallées, qui va nous parler d'une soirée Raku qui va avoir lieu demain, 26 août, et d'un atelier d'écriture avec le collectif MU, qu'il et elle organisent à Hédin-la-Forêt, dans la maison natale de l'abbé Prévost. Où vous pourrez aussi voir des livres anciens datant de plusieurs siècles. Et tout ça, les deux dernières, donc l'atelier d'écriture et les livres, c'est dans le cadre des journées du patrimoine, du matrimoine et du xtrimoine. Un concept à découvrir. Ensuite, nous partirons avec Elsa à la découverte de la pluie d'oiseaux à l'occasion d'un dimanche à la campagne, tout en poésie. Elle y a rencontré Edith Henry, peintre, Bertrand Folly, conteur, artiste, membre de l'association, Didier Gaillan, administrateur de celle-ci. Edith explique l'origine de la création de l'association, son lien avec le Kurdistan d'Irak, les projets qu'elle propose, spectacles, ateliers, rencontres, ainsi que sur son jardin à Saint-Flory. Bertrand revient sur les ateliers proposés et les thèmes traversant les créations. Et Didier et Armel, qui accueillent le jardin en scène dans leur jardin, à Dourier, explique le programme du week-end, l'importance d'ouvrir ce lieu protégeant la biodiversité et la culture pour le plus grand nombre et l'importance de rendre vivante la langue picarde à travers des spectacles. Et finalement, nous prendrons un moment pour ouvrir les agendas et annoncer quelques dates d'événements organisés par des associations locales. Pour ce qui est de la musique aujourd'hui, nous écouterons The Clash avec London Calling, Ryan Paris, Dolce Vita et l'Appuntamento de Giuliano Palma. C'est parti ! Je vous propose de commencer tout d'abord par l'écoute de l'interview de Marie. Bonjour Marie, merci beaucoup d'être avec nous aujourd'hui. Tu fais partie, toi, du collectif LGBTQIA+, des Sept Vallées, qui organise de nombreuses choses au niveau de Hédin-la-Forêt, et plus particulièrement dans la maison natale de l'abbé Prévost, qui se situe 11 rue Daniel Lereuil. Donc demain en particulier, il y a une soirée qui semble super intéressante, c'est une soirée Raku. Est-ce que tu peux nous raconter un petit peu tout ça? Qu'est-ce que c'est?
2: Oui, alors le collectif LGBTQIA+ de cette vallée, il existe depuis 2 ans et demi à peu près. On s'est formé initialement pour organiser une marche de fierté à Hédin. Donc on n'a pas tout à fait organisé une marche de fierté, mais des kermesses de fierté. Donc c'était la deuxième cette année. Donc plutôt un événement festif, une journée pour donc à la maison de l'abbé Prévost. Et puis on organise d'autres événements aussi sur tout au long de l'année. Et demain, ce qui se déroule, c'est donc une soirée Raku à la maison de l'abbé Prévost où il y a un céramiste qui s'appelle Franck Groux, l'atelier Terre. Et tous les étés, on organise 4 soirées Raku. Donc le Raku, c'est une cuisson, c'est un mode de cuisson d'origine coréenne qui consiste à, en fait, c'est l'émaillage, c'est l'émail qui est cuit. La pièce est cuite auparavant. Et la cuisson qu'on voit en public le soir, pour les soirées, c'est l'émail qui est cuit en direct. Et donc, en fait, c'est une cuisson de 30 minutes jusqu'à 1000 degrés. Le four monte à 1000 degrés. Et ensuite, le principe, c'est le choc thermique, en fait. Donc, les pièces sont défournées en direct et on entend l'émail craquer quand les pièces sortent. Et elles sortent encore en fusion, donc elles sont orange fluo. C'est assez impressionnant. Et Franck aime beaucoup sculpter des animaux. Donc voilà, dans ces moments-là, ils sont vraiment vivants. assez impressionnant. Et à chaque fois, en parallèle de la cuisson, on accueille une animation culturelle. Donc, ça peut être vraiment toutes sortes de choses et d'invités. Et demain, on accueille Lucien Fradin, donc, qui est originaire d'un petit village à côté de Saint-Omer et qui maintenant habite sur l'île. Et il est comédien, metteur en scène et donc auteur. Il a publié cette année un roman qui s'appelle Vers Tendre aux éditions Les Vingt-Derniers, qui est une maison d'édition lilloise. Et en fait, c'est le collectif LGBT avec la maison de l'Abbé Prévost qui a accueilli cet événement parce que Lucien écrit beaucoup autour de la culture gay, enfin surtout la communauté gay et surtout la communauté PD. Et donc, en fait, c'est le collectif qui avait envie de l'inviter
1: Il fait
2: une offre.
1: partie de la compagnie La Ponctuelle, c'est ça?
2: Oui, tout à fait. Fanny La Ponctuelle qui est aussi en résidence au mois de septembre dans les Sept Vallées pour proposer son bal folk forever, donc un bal folk inclusif pour lequel il y aura plusieurs dates sur le mois de septembre.
1: Lucien Fradin, vous le connaissez peut-être, vous, auditeurs, auditrices de Micro Rebelle, parce qu'il fait régulièrement des choses avec culture commune. Il fait des résidences artistiques et jouer des pièces et animer des ateliers aussi, des choses participatives avec le public au niveau des terrils jumeaux, au niveau de la base 11-19. Voilà. Et vous organisez aussi quelque chose dans le cadre, en septembre, là, dans le cadre des journées du patrimoine, matrimoine et xatrimoine?
2: Oui, tout à fait. Alors, c'est dans le cadre de ce week-end-là, donc 19 et 20 septembre, on accueille le collectif MU, qui est un collectif qui gravite entre Lille et Marseille, si je ne dis pas de bêtises. Et en fait, c'est les journées du matrimoine et du xatrimoine proposées par le collectif HFX. C'est un collectif, une association des Hauts-de-France pour l'égalité femmes-hommes dans l'art et la culture. Et ce collectif proposait déjà les journées du matrimoine. Et cette année, en 2026, c'est la première fois qu'il y aura les journées donc, du xatrimoine pour mettre en lumière les travaux artistiques, comme ils expliquent, des personnes qui ont transgressé leur assignation de genre. Et donc, en fait, nous, on accueille donc le collectif MU qui va nous proposer un atelier d'écriture et d'arpentage littéraire autour de différents récits de personnes trans et d'écrits autour de leur quotidien. Et voilà, donc ça se passe le samedi 19 septembre à la maison de l'Abbé Prévost à Hesdin, de 15 h à 17 h. C'est gratuit, il faut s'inscrire, enfin c'est mieux de s'inscrire sur LOASO ou alors en contactant la maison de l'Abbé Prévost simplement par téléphone ou par email. On peut retrouver les coordonnées sur le site internet ou sur les réseaux sociaux. Et voilà, on a une dizaine de places disponibles et faut pas hésiter à s'inscrire.
1: Pour avoir une idée un petit peu du collectif MU, vous pouvez retrouver une interview, donc ça s'écrit MUES, vous pouvez en retrouver une interview de trois d'entre elles sur le site de Micro-Rebelles parce que l'année dernière, à la même date à peu près, en 2025, elles étaient venues pour organiser une soirée de lecture autour de leur spectacle Octi, qui veut dire ma sœur, et autour de la famille, etc. Et elles racontent dans cette interview au micro de Elsa, si je me trompe pas, leur parcours d'artiste et ce qui les a amenés à ses créations et à ses lectures, à ses spectacles. Et voilà, si ça peut contribuer à vous donner envie de vous déplacer vers Hesdin-la-Forêt, parce que ça vous vaudra le détour, je pense, à mon avis. Oui.
2: Oui, je pense aussi, j'espère.
1: Et donc, la soirée Raku, elle est donc demain soir, c'est de 19h30 à 22h. Si on arrive à 19h30, est-ce qu'on est en retard?
2: Alors, la rencontre avec Lucien Fradin va commencer à 19h30 jusqu'à environ 20h30, 21h. Et la cuisson Raku, donc le four s'allume à 21h. Et ça dure jusque du coup 22h, 22h30. Donc, c'est bien d'arriver un petit peu avant 19h30, si possible.
1: Parfait, et donc c'est gratuit. Il y a une buvette et une petite restauration sur place.
2: Ouais, tout à fait.
1: Super. Voilà, est-ce qu'il y a des choses que tu souhaiterais ajouter, que ce soit à propos de la soirée Raku ou bien à propos de ces moments en septembre?
2: Ouais, alors, eh ben, on a dit les choses les plus importantes, mais en tout cas, pour la soirée Raku, c'est toujours des moments assez particuliers. Enfin, vraiment, c'est toujours des ambiances très chouettes. avec plein de gens différents qui se rencontrent et des moments impressionnants autour de la cuisson et quand les pièces sortent du four en fusion. Et demain, ça va être une pièce, une sculpture assez impressionnante qui va être cuite. Donc vraiment, ça vaudra le coup. Surtout pour la dernière soirée du mois d'août parce que le jour se couche plus tôt. Donc c'est encore plus impressionnant les pièces qui sortent dans la pénombre. Voilà pour la soirée Raku. Et pour l'atelier d'écriture du collectif MU, moi je suis particulièrement heureuse d'accueillir ça à la Maison de l'Abbé Prévost parce que c'est les journées du patrimoine. Tout le monde connaît ce week-end-là comme sous le nom des journées du patrimoine. Et on sera donc dans une maison d'écrivains de l'Abbé Prévost qui a écrit Manon Lescaut. On accueille aussi à la maison une grosse collection de livres anciens entre le 14e et le 18e siècle. Donc voilà, un gros patrimoine pour le coup, et c'est super de pouvoir élargir un peu la pensée et en proposant dans ce week-end-là d'autres, enfin voilà, les journées de faire exister le du coup j'allais dire patrimoine, mais en tout cas la grandeur des œuvres proposées par d'autres personnes que les patères. Donc, voilà,
1: que notre héritage culturel, que ce qui a été construit par le passé, c'est beaucoup fait aussi avec des personnes qui ne sont pas des hommes.
2: Tout à fait, voilà. Et ça fait plaisir de pouvoir mettre ça en lumière. On essaie de le faire tout au long de l'année, mais voilà, là, ça met un gros coup de projecteur là-dessus.
1: Et puis peut-être juste pour le dire aux auditeurs, auditrices, comme vous avez fait quatre soirées, enfin trois jusque-là, et puis il y a la dernière qui aura lieu demain, vous avez à chaque fois couplé cette soirée Raku avec une rencontre avec quelqu'un qui faisait du milieu de l'art ou de la culture. Vous avez reçu Véronika Boutinova, écrivaine sur le thème de l'exil. Vous avez reçu une saxophoniste aussi, Diana Wood. Et puis, vous avez reçu Didier Gaillan et la compagnie du Reste ici pour une soirée Picarde. Donc, c'est plein de fourmillements d'idées. Tout ça, ça donne envie de découvrir votre collectif. Si on a l'occasion de se déplacer sur Hesdin-la-Forêt, à mon avis, ça vaut le coup de passer à la maison de l'Abbé Prévost faire un tour.
2: Oui, c'est toujours chouette.
1: Eh bien, je te remercie énormément. Je te remercie énormément, Marie, pour le temps que tu as pris pour nous expliquer tout ça et pour l'organisation de ces soirées.
2: Merci pour le relais.
1: Et de rien, on est là pour ça. Et donc, pour clore l'interview, je répète rapidement les informations pratiques. Mercredi 26 août, c'est 11 rue Daniel Lereuil à Hesdin-la-Forêt, de 19h30 à 22h, 22h30, pour cette soirée Raku. C'est donc entrée libre et gratuite pour les petits et les grands. Il y aura une buvette et de la petite restauration sur place. J'espère que ça vous a donné envie d'aller voir ce que c'est que le Raku ou de faire pourquoi pas un détour par Hesdin-la-Forêt un de ces jours. Maintenant, un peu de musique. On va partir vers l'écoute des Clash avec London Calling.

0: Les Clashs sur Micro Rebelle 99.6 FM, on est toujours au cœur de l'émission Place aux Assauts et nous allons partir maintenant à la campagne avec Elsa. Et une chose un petit peu rigolote, c'est qu'on retrouve un lien grâce à Didier Gaillan avec l'interview que l'on vient d'entendre juste auparavant et ce dont on vient de parler avec Marie. Alors je vous laisse maintenant avec l'écoute de Jardin en scène avec la pluie d'oiseaux.
1: La pluie d'oiseaux est à l'origine le nom d'une exposition créée il y a 34 ans par trois artistes, Edith française, Reboire kurde d'Irak et Karina polonaise. Ils et elles sont rejoints par des musiciens-musiciennes, plasticiens-plasticiennes, conteurs-conteuses, écrivains-écrivaines et du public. De ces rencontres naissent des spectacles, une association est créée. Elle porte le même nom que l'expo, La pluie d'oiseaux. Elle propose des spectacles et des ateliers dans toute la région des Hauts-de-France. Nous avons rencontré Edith Henry, sa fondatrice, et Bertrand Folly, conteur.
2: Le nom de La pluie d'oiseaux vient d'une page du journal de Reboire de 1987. Où il raconte qu'un matin, en se levant, il a vu tomber des oiseaux du ciel qui se cognaient sur les arbres, sur les toits. Tellement d'oiseaux qui tombaient que c'était comme s'il pleuvait. C'était une pluie d'oiseaux. Et le texte, ce poème continue et ben, les enfants sont là et les enfants n'ont pas non plus de masque pour se protéger et des bombardements chimiques de Saddam Hussein. Et lui s'est dit, si je survis, je veux porter cette histoire dans le monde. Et c'est pour ça qu'on a commencé cette expo, où il y avait d'autres choses dedans, mais c'était vraiment la base, le point de départ. Quand on a créé l'association qui a été créée après l'exposition du même nom, on s'est dit, qu'est-ce qu'il y a dans l'exposition qui pourrait faire qu'une association continue au-delà d'elle ? Donc il y avait la rencontre de gens de cultures différentes. Là, c'était polonais, français, kurde, mais aussi d'autres, et ça s'est élargi très vite. Il y avait aussi donc la rencontre entre les arts, différents domaines artistiques, puisque si au départ c'était trois peintres, il y a eu très vite des musiciens, des conteurs, des gens de théâtre, toutes sortes d'artistes, et aussi très vite le public, qui a mis la main à la pâte aussi très vite, dès les premières expositions. Et du coup, c'est vraiment sur la rencontre des cultures, des domaines artistiques et des gens, et de faire ensemble sur des choses simples. Assez vite, effectivement, des actions avec des habitants, avec des gens qu'on appelle des habitants parce que faute de trouver un autre mot, qui ont commencé à la fin du siècle dernier, plus ou moins, et surtout au début du 2000-2010. Il y a eu surtout un gros ensemble de ce genre de projet autour des géants qu'il y a dans le Valenciennois. Donc c'était vers 2010.
3: Entre 2005 et 2014.
2: Voilà. Actuellement, aussi, comme pour beaucoup d'assos, moins de moyens financiers. On a eu à une période jusqu'à 7 salariés fixes, pas en temps plein, plus les intermittents. Et maintenant, il n'y a plus du tout de salariés fixes, même en temps très réduit. Il y a toujours des intermittents quand on peut. Et on ne demande quasiment plus de subventions, sauf pour Jardin en scène ou sur des projets particuliers, ce qui ne nous empêche pas d'avoir quand même encore actuellement des rendez-vous réguliers et comme aujourd'hui, dimanche à la campagne, parce que là, ça repose que sur l'énergie de bénévoles, d'artistes, d'amis, c'est amical. De choses régulières, mais malheureusement ça devient aussi compliqué. On a eu pas mal de temps aussi des actions dans les lycées. Avec, encore une fois, les projets avec les habitants, c'est souvent assez ponctuel. On a, sur quelques années, on était sur Maubeuge, on était sur Cambrai, sur Roubaix, il n'y a pas si longtemps que ça. Donc ça dure 2, 3, 5, 6 ans. Bon, les géants, c'est exceptionnel, ça durait quasiment 10 ans. Et actuellement, d'une part, moins de moyens, d'autre part, on vieillit, même s'il y a quand même des jeunes qui viennent dans l'assaut, globalement, On vieillit. On s'est aussi dispatché géographiquement. On était beaucoup plus centré sur l'île. Là, la plupart des membres actifs, énergiques et tout, sont un peu dispatchés entre les quatre coins du Nord-Pas-de-Calais, voire plus loin. Voilà, même dans la Somme.
4: C'est combien de personnes, la pluie d'oiseaux, qui font vivre l'assaut?
2: Quand on fait le nombre de personnes qui s'investissent dans les actions qu'on fait, qu'on a fait, qu'on va faire, ben on arrive vite à une très longue liste.
3: Pour les 10 ans, on avait fait la liste, on était arrivé à plus de 250. Et là, on a 33, 34 ans.
4: Les auditeurs, auditrices ne peuvent pas le voir, mais nous sommes effectivement au jardin à la campagne. C'est à Saint-Floris.
2: C'est ça.
4: Dans le Pas-de-Calais. Et donc, c'est ton lieu de vie. Et du coup, un lieu aussi d'exposition, de création, d'échange, de partage.
2: Voilà, de rencontre, d'être juste bien, se promener. C'est l'abréviation de la pluie d'oiseau, ça fait LPO. Et la Ligue protectrice des oiseaux, c'est aussi LPO. Et d'ailleurs, ça nous arrivait souvent qu'on nous appelle « j'ai trouvé un pigeon ». Et là, il se trouve que je suis aussi refuge, comme Didier Armel, d'ailleurs, refuge LPO.
3: Donc moi, je suis Bertrand Folly. J'ai longtemps participé aux créations artistiques de l'association, au travail aussi. Travail, c'est pas le bon terme. Enfin, toutes ces relations avec les habitants, les gens, comme le disait Edith. D'ailleurs, quand on a fait le travail sur les géants dont elle parlait, pour nous, les géants, c'était les gens. Il s'agit bien de ça, à partir des traditions anciennes ou toutes récentes, c'était de pouvoir parler des gens qui vivent là, quoi. Ça nous importe beaucoup. C'est quasiment toujours avec d'autres artistes, qu'ils soient professionnels pardon, ou bien amateurs. On n'est jamais rarement intervenu seul. C'est important aussi, ça. Puisque dans ces trois axes qu'on a dans la pluie d'oiseaux, il y avait ce côté pluriculturel, donc avec le Kurdistan, la Chine, etc. Aussi la rencontre entre les disciplines artistiques, elle a parlé un peu Edith, au départ des plasticiens, mais après, à la limite, tous les genres artistiques étaient possibles par les réseaux, des cercles d'artistes, etc. Et puis ce travail avec les gens, les trois sont toujours un petit peu mélangés. Et donc effectivement, ça a pu donner des lectures spectacles, il y a eu des courts-métrages, mais c'était pas moi, c'était avec quelqu'un d'autre. Il y a eu pas mal de bouquins, bandes dessinées, romans photos.
4: Et d'où naît une idée, une envie de créer quelque chose et ensuite d'aller chercher des personnes qui pourraient participer à cette œuvre collective?
3: Et d'où ça vient? Je ne sais pas, parce que c'est jamais la même histoire, jamais la même façon. Quoi.
4: J'ai l'impression qu'il y a quand même un peu des thèmes ou des centres d'intérêt qui nourrissent vos démarches de création. Il y a le Kurdistan, il y a l'environnement, notamment naturel, qui nous entoure, avec ce jardin dont voilà, Edith est un peu à l'origine de la création, en quelque sorte.
3: Il y a aussi carrément.
4: Il y a aussi le picard, le patois, à travers des artistes.
3: La langue
4: dans tous ces états, effectivement. Donc, langue française, langue picarde, langue kurde, langue chinoise. J'ai l'impression qu'il y a un peu de ça, peut-être, qui fait un lien, ou en tout cas qui vous anime.
3: Je pense que à la base de tout ça, il y a une curiosité envers les autres, envers les choses, envers soi-même, des remises en question via les autres, via ce qu'on va créer, voilà, l'écoute, l'envie, la curiosité.
4: Peut-être une dernière question, on est en juillet 2026, on sait qu'il se passe énormément de choses du côté du Proche-Orient. C'est quoi les nouvelles de vos amis de Slimani au Kurdistan irakien?
2: Déjà les nouvelles, moi ça fait un an et demi que je veux y retourner et qu'ils me disent non. Et c'est pas parce qu'ils veulent pas me voir, c'est qu'ils veulent pas me voir dans la situation actuelle. Ils sont pas sous les feux directement, encore que, mais bon, ils sont vraiment entre Israël et l'Iran, et il y a beaucoup d'opposants iraniens qui sont à Slimani et qui sont visés. Slimani ou Erbil. Et à Erbil, il y a en plus des bases américaines, donc ils sont visés aussi. Ouais. Et ça désorganise toute l'économie aussi. Non, ils étaient déjà, c'était déjà pas évident avant, mais ouais, non, là, c'est compliqué. Une amie qui a été un moment présidente de l'association d'ailleurs, qui est allée là il y a un petit mois, ben, elle arrive à Istanbul, plus d'avion par exemple. Pendant 4 jours, elle a dû finir la route en taxi, en bus, etc. Donc ça complique beaucoup, bien sûr. Ouais. Plus, c'est jamais facile de savoir qu'une guerre peut... Enfin, c'est déjà une guerre, mais que ça peut s'empirer. On a aussi tout le côté Rojava qui part à la...
3: Rojava, donc Kurdistan de Syrie.
2: Dont on avait voulu inviter des femmes, pas que kurdes d'ailleurs, de différentes communautés. Et là, ce qu'on voit de plus en plus, c'est que ça se recentre sur celui qui a pris le pouvoir, qui est un ancien Daesh. Quoi. Et cette belle expérience donc, du Rojava, qui est le nord, près de la Turquie, de la Syrie, où ils avaient mis, nord-est, comme tu disais, qu'ils avaient réussi à mettre un système, sans doute avec des imperfections, mais quand même un bel effort de parité, donc toujours un homme, une femme, quels que soient les postes, d'inclusion de toutes les communautés, d'écologie. Enfin, sur plein de points, c'était admirable. Enfin, c'est encore admirable ce qu'il en reste, mais ils en prennent plein la gueule. Quoi.
1: La Pluie d'Oiseaux propose deux rendez-vous chaque année. Un dimanche à la campagne, le premier dimanche de juillet à Saint-Floris, dans le Pas-de-Calais, et Jardins en Seine, en septembre, soutenu par la région des Hauts-de-France. Le prochain aura lieu les 12 et 13 septembre prochains. Nous avons rencontré Didier Gaillan, qui ouvre son jardin pour cet événement à Dourié, un village situé dans le sud du Pas-de-Calais, à la frontière avec la Somme, entre Hédin et Abbeville.
5: Bonjour, ben donc moi je suis Didier Gaillan. Voilà, ben je suis un des administrateurs aussi de La Pluie d'Oiseaux. Voilà, donc avec l'association La Pluie d'Oiseaux, on répond depuis des années à un appel à projet du Conseil régional des Hauts-de-France qui s'appelle Jardin en Seine. Voilà, donc pour nous en l'occurrence, ça sera le 12 et 13 septembre. Alors le 12, il y a une petite chose à Tortefontaine, un village à côté de chez nous, et le 13 après-midi, c'est toute l'après-midi chez nous à Dourié. Alors ben, Dourié, là, ça va se passer chez nous, dans notre jardin, hein, nous. Dourié, c'est entre Hédin et Montreuil, et puis si on veut regarder côté Somme, c'est entre Hédin et Crécy-en-Ponthieu. Voilà, c'est le long de l'Authie, en direction de la vallée de l'Authie. Ben, là, on va avoir pendant l'été une artiste, Juliette Capla, qui va venir à deux ou trois reprises essayer de travailler avec des habitants des villages alentours, de Dourié, des villages alentours, sur un projet de chant, de lecture. Ça peut prendre toutes les formes, murmurer, chanter, autour de la thématique des jardins. Le travail sera restitué donc le 12 dans un premier village et le 13 dans notre jardin. Et puis après cette restitution d'un atelier, donc on va dire le plus large possible, il y a la compagnie du Reste ici, qui était là tout à l'heure, donc Christiane et Jacques Dupuis, qui sont eux des Picardisans, qui vont venir présenter un spectacle qu'ils ont fait spécialement pour le jardin cette année. Et ensuite, il y aura deux jeunes jongleurs qui vont présenter un spectacle, apparemment très très bien, d'une demi-heure de jongle. Et puis ensuite, il y a un petit concert baloche, quoi. Voilà, les gens peuvent danser jusqu'à 19h, 20h. Enfin, il n'y a pas d'heure de fermeture. On ferme quand les gens sont mat.
4: On peut peut-être préciser, dire que là où vous vivez, il y a un énorme jardin qui est un peu comme ici, pensé pour être en lien avec l'environnement naturel. Ouais. Est-ce que tu peux revenir dessus?
5: Oui. Alors, ben, nous, on a un jardin. Ça paraît très grand parce que c'est la campagne là-bas. Mais en tout, il y a un peu plus d'un hectare. Alors, il y a une partie en pâture. Mais le reste en verger, en jardin potager et puis en jardin de balade, quoi. Mais l'objectif, effectivement, pour nous, c'est d'être un jardin de biodiversité. C'est-à-dire que voilà, il n'y a pas de traitement, bien sûr, mais tout est conçu pour que tout le vivant ait sa place chez nous. Voilà, donc ça peut se visiter, mais on n'est pas non plus un jardin qu'on vient visiter contre paiement et tout ça. C'est pas du tout la logique. Il est assez sauvage, mais volontairement. Voilà. Mais en même temps, il est productif puisque nous, on mange avec à l'année. Voilà. Mais il y a plein de choses à découvrir dedans et c'est devenu... Il a un peu repéré, y compris par la communauté de communes sur le volet culturel, comme un endroit où celui qui veut peut venir arriver faire des spectacles. Voilà. En gros, c'est ça. C'est côté biodiversité et puis accueil au maximum des gens dans le jardin.
4: Pourquoi pour vous c'est important d'allier votre lieu de vie, enfin ce jardin qui, comme tu le disais, se veut en harmonie avec la biodiversité et tout l'aspect culturel, avec aussi cette notion de culture liée aussi au territoire, avec ce spectacle, tu le disais, en langue patoisante. Voilà pourquoi cette envie de rendre public aussi ce temps-là et de permettre ces échanges.
5: Bah, d'une part, nous, on a la chance d'avoir un grand jardin. Donc on ne voit pas pourquoi il n'y a que nous qui en profiterions. Voilà, donc l'idée, ça forcément, c'est un peu notre côté aussi militant. On ouvre, voilà. D'ailleurs, ça fait rigoler tout le monde dans le village. L'idée, c'est facile de trouver Charmel et Didier, il n'y a pas de portail. Voilà. C'est vrai que c'est une maison, il n'y a pas de portail. Voilà, donc on rentre directement dans le terrain, puis après on cherche les occupants. Bon, ça, c'est le premier point. Le deuxième point, c'est qu'on a toujours été fans de culture en même temps. Et puis on pense que ça ne doit pas être réservé ni à des gens, ni à des endroits. Donc la culture, c'est pas forcément dans une salle, on ferme la porte, on paye son billet, mais c'est dans un jardin, c'est dans une rue, c'est sur une place. Voilà. Ça, on l'a toujours pensé, on a toujours essayé de le faire. Maintenant, comme on a de la place, on en profite. Et puis on a tissé des liens, donc on a fait du réseau avec des gens. Et ben, voilà, les gens maintenant, ils ont repéré le jardin comme étant un endroit qui se prête bien à ça. Et pour nous, c'est vraiment, ça fait partie de notre vie, quoi. Bien, voilà, on est heureux quand il y a des gens qui arrivent et puis qui reviennent. Et puis, c'est vrai que moi, pour moi important, on fait résonner une langue qui était un peu en voie de disparition et qui fait partie pourtant du patrimoine culturel. C'est-à-dire pour moi, je le place au même titre que les langues amérindiennes, les langues du monde. Enfin, l'UNESCO alerte partout sur la disparition des langues. Hein. Alors nous, moi, c'est pas l'aspect langue régionale seulement qui m'intéresse, c'est l'aspect langue, parce que la langue, c'est vraiment, ça parle de la vie des gens. Et j'ai pas envie demain de devoir ne m'exprimer que dans une langue qui n'est pas la mienne. Voilà, je veux pouvoir maintenir une langue qui parlait de choses que les gens ont vécues et d'une façon de vivre, parce que la langue, elle raconte la vie des gens. Voilà, il y a des langues utiles, le français que j'utilise, voilà, tous les jours. Mais voilà, c'est pas la langue de mon enfance ou de ma vie ou de la vie de mes grands-parents et tout ça. Voilà, donc pour nous, c'est un combat important. C'en est qu'un parmi d'autres, mais c'en est un aussi parce que on voit bien que dans le monde entier, il y a un nivellement culturel sur les fringues, sur la bouffe, sur la langue. Et ça, à mon avis, c'est clairement le capitalisme qui balaye tout ça parce que ça l'intéresse pas, ça rapporte pas de pognon. Et que, il faut le maintenir parce que justement, ça rapporte autre chose aux gens. Hein ?
4: Rendez-vous le week-end du 12 et 13 septembre à Tortefontaine et à Dourier, dans le sud du Pas-de-Calais, à la frontière de la Somme. Pour Jardin en scène avec La pluie d'oiseaux. Ce reportage a été réalisé par Elsa pour Micro Rebelle.

Merci énormément à Elsa pour ce reportage et merci à toutes ces personnes qui font vivre la vie culturelle, qui font vivre tout simplement leur lieu, leur village avec des si belles expériences, des si belles idées. Merci à toutes et à tous. Merci à Didier, à Edith, aux personnes de l'association de la pluie d'oiseaux, les autres qui organisent toutes ces choses-là. Et puis, faire vivre la langue picarde, faire vivre les langues régionales, c'est aussi très important. Je vous propose qu'on fasse maintenant à nouveau une pause musicale au sein de l'émission. On va partir vers la Dolce Vita. On va écouter la Dolce Vita de Ryan Paris. Attention, c'est parti.

La Dolce Vita de Ryan Paris. Nous sommes toujours au cœur de l'émission Place aux Assos. Et comme il nous reste du temps, c'est tout à fait le moment de faire un petit moment d'agenda pour donner les dates des différents collectifs et associations du coin qui sont en train de préparer des choses pour la rentrée. Alors, dans un premier temps, déjà, on rappelle le rendez-vous de demain du collectif LGBTQIA+ des 7 vallées pour un moment raku, qui est cette technique de tradition de céramique japonaise du XVIe siècle, dans la maison de l'abbé Prévost à Hesdin-la-Forêt. Ensuite, il va y avoir samedi 29 août les portes ouvertes du bar associatif au QG, qui est tenu par Couleur, l'association Couleur. Un an de rencontres, de fêtes, de karaoké, de soirées et de rires. Un an de sensibilisation, de prévention, d'écoute et de visibilité et d'engagement. C'est une soirée qui vous est proposée avec Lady Sarah, Léona Winter, Julia Thorne et une invitée surprise de Drag Race France. Et il y aura également le DJ Mayo. L'entrée est gratuite, mais les places étant limitées, il est demandé aux personnes intéressées de confirmer leur présence auprès de l'association Couleur ou auprès du bar directement à cette adresse info@couleurlgbt.com. Le lendemain, dimanche 30 août, à 14h, il y a un atelier cirque avec Cirque en Cavale pour s'initier aux acrobaties fil de feriste. Une activité ludique pour découvrir le métier de funambule. Vous aurez ainsi un avant-goût des sensations et de la prouesse que va réaliser la compagnie Basinga le 20 septembre en reliant les deux terris jumeaux de Losangoel sur un fil. 400 mètres de parcours à 186 mètres de haut. Alors, prêt et prête à tester votre équilibre ? Pour les infos pratiques, c'est de 14h à 16h dans les jardins du musée du Louvre-Lens. C'est du cirque, c'est tout public et c'est gratuit. Le 5 septembre, il y a la réunion qui est proposée par Rémi de l'asso CPIE Chaîne des Terris pour la formation Guide Nature. Retrouvez toutes les informations en description de son interview ou de l'émission Un Monde Fini. Le 8 septembre, de 9h à 15h, il va y avoir le lancement du projet Anneau Bleu par la mission Bassin Minier au Marais d'Archy. L'Anneau Bleu, c'est un projet de mise en valeur du patrimoine naturel, culturel et paysager du parc transfrontalier européen Plaines Carpesco, en gros, dont l'objectif c'est de construire une destination qui donne envie, qui est durable, lisible et attractive, révélant la richesse d'un territoire que l'on a en commun. Ensuite, le mercredi 9 septembre, il y a le vernissage de l'exposition « Sois créative, non étanchée » par Alain Boudaya. C'est au toit commun. Il va y avoir un moment convivial. Elle sera visible en accès libre du lundi au vendredi de 9h à

C'est le lancement de saison au toit commun, avec un accueil à 19h, avec service au bar et petite restauration. À 19h30, dévoilement de la programmation des mois à venir, et 20h30, le concert du groupe Vide Poche. À propos du concert, c'est du roots, reggae, ska et chansons françaises. Vide Poche propose un univers musical authentique, engagé. Les musiciens écrivent et composent leurs chansons et y puisent l'inspiration dans leur quotidien, au cœur du sujet actuel de la société. L'entrée sera à prix libre au profit du groupe de musique. Afin de vous assurer d'avoir une place, il est conseillé de vous inscrire quand même sur place auprès du toit commun. Le samedi 12 septembre, c'est le village des associations de Lens. Micro-Rebelle sera présente d'ailleurs, comme chaque année. Ce moment organisé par la ville de Lens, c'est à la halle Bertinchamp. C'est toute la journée et vous pourrez venir nous rencontrer, échanger sur la radio et pourquoi pas nous rejoindre. Dimanche 13 septembre, le lendemain, il y a un spectacle sur un terri. Ça s'appelle « Soulever des montagnes » avec le collectif La Cahute. Au programme, une déambulation théâtrale familiale où vous êtes invité à un grand conseil co-municipal qui se tiendra au sommet du terri 23 à Auchel. Accueilli en deux groupes et guidé par des personnages haut en couleur, il s'agira de décider de l'avenir du terri, mais aussi d'en célébrer l'histoire et les souvenirs, pour qu'autour des sentiments et usages contradictoires générés par ces géants de pierre surgisse un grand moment de célébration et de communion. Au sommet du terri, prenez part à une réunion décalée où passé minier et avenir écologique s'affrontent avec humour et engagement. La Cahute vous invite à découvrir Soulever des montagnes, un spectacle familial, inédit, spécialement imaginé pour les terris du bassin minier franco-belge. Le point de rendez-vous, c'est au 81 rue Casimir Beunier à Auchel. Et ensuite, c'est donc le dimanche 13 septembre à 15h30. Ça va durer 1h30 en deux parties. C'est pour tout public, c'est gratuit, mais sur réservation. Je vous propose de repartir vers une nouvelle pause musicale maintenant avec l'Appuntamento de Giuliano Palma.

Et on est de retour dans l'émission sur la 99.6 FM. On est de retour dans notre agenda et on continue avec cette date. Alors, il y en a une que je voulais vous dire et que j'ai passée d'abord à Méricourt, le quartier d'été. Hop, c'est donc vendredi 28 août sur le parvis de la gare de Méricourt. Il va y avoir de la poésie du vivant, il va y avoir du rallye photo, il va y avoir des maths en jeu, il va y avoir des grands jeux en bois, des ateliers proposés par le centre social La Gare. C'est de 16h à 18h, vendredi 28 août. Et on repart dans les dates vers le mercredi 16 septembre. Là, pour une soirée de solidarité organisée par l'association Amitié Lille Naplouse avec la projection du film From Gaza with Love. Voici l'histoire. Souhail Nassar filme les enfants de Gaza avec tendresse et raconte leur survie sous les bombes israéliennes. Un journal de guerre lumineux raconté à distance à Charles Villa, un reporter étranger interdit d'accès à Gaza. L'histoire d'une jeunesse vivante et d'une amitié naissante. Ensuite, il y aura un concert de Sidi Wacho et toute la soirée est gratuite, mais il y a une collecte de dons pour Gaza et la Palestine. Ça va se passer à la Gare Saint-Sauveur, 17 boulevard Jean-Baptiste Lebas, à Lille. Ensuite, samedi 19 septembre, dans le cadre des Journées européennes du patrimoine, c'est l'occasion d'aller découvrir ou redécouvrir la base 11-19, l'un des sites classés au patrimoine mondial de l'UNESCO, et de profiter d'un spectacle au sommet. Une partie des partenaires de la base 11-19, culture commune, seront là. Ouverture de certains bâtiments avec des visites libres, montée des terris, spectacle de la compagnie Basinga sur un fil tendu entre les terris jumeaux, pour une ouverture de saison de culture commune au sommet. Donc, comme on l'a dit tout à l'heure, le moment avec le fil tendu par la compagnie Basinga, c'est le dimanche 20 septembre à 13h. Et dans le cadre des Journées européennes du patrimoine, les portes ouvertes, etc., le 19 septembre à partir de 14h. Le 19 septembre, il y a aussi autre chose. Comme l'expliquait Marie en début d'émission, les journées du patrimoine, matrimoine, extrimoine, avec le collectif MU, un atelier d'écriture et d'arpentage littéraire autour d'archives, de récits produits par des personnes transgenres dans l'histoire et des écrits qui racontent leur quotidien. Ensuite, voici un appel à participation. Dessine-moi une radio. Là, c'est pour la radio PFM, Radio PFM 99.9 à Arras. L'émission jeunesse de PFM, qui s'appelle Radio Récré, cherche un nouveau logo. Il lance un appel aux enfants pour qu'ils ou elles dessinent le nouveau visuel du logo de l'émission, de format à peu près carte postale, en mode portrait. Le dessin doit inclure le nom de l'émission, Radio Récré, le nom de la station, Radio PFM 99.9. Merci de faire appel à votre créativité, à votre intelligence artisanale, à vos crayons. Vous pouvez envoyer vos dessins et visuels jusqu'au 1er septembre à Radio PFM, 11 place de l'Ancien Rivage à Arras, ou à cette adresse mail pfm@radiopfm.com. Voilà, peu à peu, nous nous acheminons vers la fin de cette émission. J'ai également un appel à témoignage de la part de micro-rebelles à vous dire. Mais avant ça, peut-être encore quelques dates. Un ciné-débat le 22 septembre d'un film dont on vous a déjà parlé, Des Nimbes au Monde, un documentaire de Louise Billon et Aurore Froissart d'une durée d'une heure. L'entrée sera à prix libre et donc ça va se passer au Toit commun le 22 septembre, pour parler de la lutte qu'il y a eu en fait avec la municipalisation du théâtre L'Escapade. Un film fort intéressant, un film documentaire à voir pour l'histoire d'une lutte récente et locale.
Et je voulais vous dire aussi cette information, il y a un forum de l'info jeunesse qui va se dérouler le mercredi 23 septembre à la salle Bertinchamp à Lens de 9h30 à 17h. Voilà, l'appel à témoignage de notre part, c'est pour les personnes âgées de plus de 55 ans, 60 ans, qui souhaiteraient nous raconter leur vie dans le bassin minier, qui ont vécu des choses et auraient envie de les partager, pour ensuite nous en ferons un témoignage collectif, un podcast collectif avec tout le monde. C'est ainsi que s'achève l'émission du jour. J'espère qu'elle vous a plu. Si ce n'est pas le cas, disons qu'on fera mieux la prochaine fois. Je vous souhaite une excellente fin de journée. À bientôt sur les ondes de Micro Rebelle 99.6 FM. Merci énormément de nous avoir écoutés et je vous dis à très vite. À bientôt.

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0: Paris, comme toutes les grandes villes françaises, se construit de grands et beaux immeubles, de bureaux surtout, et parfois d'habitations. Mais sur 13 000 constructions neuves, 11 000 remplacent des immeubles détruits spécialement dans ce but.
1: Ça y est, le travail de la grignoteuse a commencé. Dans une quinzaine de jours, le bâtiment Ychronie, les pilotis, ne sera plus. Les 40 logements de cet immeuble de 10 étages, emblématique du Forgnelet, datant de 1968, va disparaître au profit d'un nouveau projet. 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
2: 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Bim, bam, boum, boum, boum, boum, bam, bam, bam.
3: La première bataille, c'est de loger tout le monde dignement. Je ne veux plus, d'ici la fin de l'année, avoir des femmes et des hommes dans les rues, dans les bois ou perdus.
4: 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Une heure pour déconstruire ensemble les enjeux urbains qui touchent les habitants et habitantes du bassin minier du Pas-de-Calais et au-delà. Bienvenue dans Prendre la ville, une émission qui souhaite prendre le temps de déconstruire les enjeux urbains, d'aborder les questions de logement, d'hébergement, de démolition, de reconstruction, d'expulsion, avec un objectif principal, remettre les habitants et habitantes au centre de ces enjeux. En effet, cette émission aspire à donner la parole aux personnes concernées, à celles qui subissent les transformations urbaines, qui galèrent à trouver un logement, à défendre leurs droits. Donner la parole également à ceux et celles qui les accompagnent dans leur démarche, à l'instar d'associations ou de services sociaux. Prendre le pouls des luttes urbaines, en interrogeant les collectifs, les militants et militantes qui tentent de politiser ces enjeux. Aller également vers les journalistes et universitaires qui prennent du recul pour analyser des phénomènes sur un temps long. Bref, vous l'aurez compris, le programme est vaste. Et au programme de l'émission du jour, on écoutera tout d'abord un reportage réalisé le 26 mars 2025. C'était il y a quasiment un an, autour d'un plaidoyer pour défendre les personnes à la rue ou en guerre de logement, avant d'écouter le juriste William Acker aborder avec Micro-Rebelle la situation des gens du voyage en France. Une interview qui date de 2023, mais près de 3 ans après, cela reste toujours d'actualité. Donc je vous le disais en introduction de cette émission, nous allons tout d'abord écouter un reportage intitulé « Pour un droit au logement et à l'hébergement pour toutes et tous ». Un reportage réalisé le 13 février 2025, il y a un an, lors de la présentation d'un plaidoyer porté par une série d'associations investies sur les questions de mal-logement. On écoute tout de suite. Depuis 2 ans, une série d'associations agissant au quotidien, aux côtés des personnes exilées et des personnes mal-logées, pour faire valoir leurs droits, rédige un état des lieux et des propositions à l'échelle locale pour améliorer leurs conditions de vie. L'enjeu ? Alerter les pouvoirs publics et renforcer le dialogue entre les institutions et la société civile sur des stratégies d'accueil dignes, avec pour objectif d'améliorer l'accès à l'hébergement et au logement pour toutes les personnes dans la galère, et en particulier des personnes exilées. En parallèle, 2 recours juridiques ont été déposés le 13 février 2025 par le collectif des associations pour le logement attaquant l'État pour non-assistance à personnes mal logées. Le 26 mars 2025, une présentation de cet état des lieux et des solutions proposées était organisée à Lille, en présence des associations à l'initiative de ce plaidoyer et des recours déposés contre l'État français. Nous en avons profité pour interroger Ophélie et Fatou de l'association Exode, Isabelle Fourreau, responsable régionale de la Fondation pour le logement, et Maïder, du collectif des associations pour le logement. Donc, bonjour Ophélie et bonjour Fatou. Vous êtes toutes les deux membres de Exode, donc une association qui se trouve à Lille et qui intervient plus largement sur le territoire de la Melle. Et toute première question, ça serait d'en savoir plus sur Exode. Exode, qu'est-ce que c'est ?
5: Exod, en fait, c'est une association qui vient en aide à toutes les personnes exilées sur la métropole européenne de Lille. On fait de l'accompagnement juridique, administratif et à la base, on faisait aussi beaucoup de social. En fait, on se charge d'aider les personnes dans leur démarche administrative, donc de demande de titre de séjour, demande d'asile. On les accompagne également dans leur démarche, parfois, d'accès à l'hébergement. On a constaté qu'il y a pas mal de personnes qu'on suit. Qu'on rencontre, que ce soit en maraude ou en permanence, qu'en fait on fait des permanences et des maraudes administratives. On se rend un peu partout sur le territoire de la métropole où en fait on va au plus près des personnes qui en ont besoin et on les interroge sur leurs besoins en termes administratifs, on prend des rendez-vous sur place avec eux. Et on s'est rendu compte lors de ces moments-là qu'en fait pas mal de ces personnes-là n'avaient pas de lieu où vivre en fait, où dormir, ou juste exister. Et c'est un peu ce qui a mené à la création de ce collectif d'associations donc, pour l'accès à un hébergement d'urgence pour les personnes exilées sur la métropole.
4: Là, justement, voilà, vous êtes réunis avec d'autres associations. Donc, on peut penser notamment à la Fondation pour le logement défavorisé, donc ex-Fondation Abbé Pierre, il y a Utopia aussi, le Secours catholique. Et en fait, qu'est-ce qui vous a réunis ? Là, tu as commencé à en dire quelques mots, Fatou, mais qu'est-ce qui vous a réunis et qui a fait que vous avez eu envie de travailler ensemble sur un même objet, un même sujet ?
6: En fait, on a travaillé pendant 2 ans avec des acteurs de terrain, donc de 2020 à 2022, sur différents campements, notamment la Friche Saint-Sauveur et le Parc Matisse à Lille Europe. Et pendant 2 ans, on a fait énormément de signalements aux autorités compétentes pour dénoncer ce qui se passait et surtout parler du non-accès à l'hébergement des personnes exilées. On n'a pas eu de réponse, ou en tout cas pas des réponses satisfaisantes. Du coup, au bout de 2 ans, on s'est un peu essoufflé avec les acteurs de terrain. Donc, quand je dis acteurs de terrain, c'était à l'époque Utopia 56, le collectif LHA et Exod. Et du coup, on s'est réunis parce qu'on voulait toujours continuer la mobilisation sous forme d'action collective. Exod a décidé de créer un collectif interassociatif pour développer une nouvelle stratégie. Et du coup, la nouvelle stratégie, c'était de faire un plaidoyer. Donc ce plaidoyer a commencé en juillet 2022 avec une toute première réunion où on réfléchissait à ce qu'on allait pouvoir faire. Et après, on a travaillé pendant 2 ans et demi avec une trentaine de réunions interassociatives pour créer ce plaidoyer. L'idée, c'est que ce plaidoyer ne soit pas juste terminé là avec cette présentation aujourd'hui, mais qu'on puisse créer un outil, force de proposition, pour aller voir les municipalités et voir aussi les autres autorités compétentes pour être force de proposition.
4: Parce que plus largement, sur la question des personnes sans logement, sans hébergement à la rue, il y a la conditionnalité qui est prévue en toute logique par la loi, par l'État français. Dans les faits, est-ce que c'est respecté cette conditionnalité ? Et en particulier pour les personnes exilées, quelles spécificités on peut voir éventuellement là-dessus ?
6: Souvent, les refus à l'hébergement ne sont pas énormément développés, donc ça ne nous permet pas d'attaquer directement au contentieux ces refus. Mais la plupart du temps, une personne qui est vraiment donc sans papier, déboutée de l'asile ou avec des obligations de quitter le territoire français, c'est très très difficile d'avoir une solution d'hébergement. Parce qu'en fait, ils regardent la situation administrative des personnes, ce qu'ils ne sont pas censés faire. Nous, on avait alerté un peu sur cette situation. On avait aussi beaucoup alerté les autorités quand il y a eu des décès sur les campements. On a fait des remontées au défenseur des droits qui, lui aussi, a été alerté de la situation et qui nous avait fait un retour. Mais ça n'a pas bougé pour autant.
4: Et là, vous présentez un rapport donc, d'observation sur la situation donc, dans la MEL, et avec notamment des propositions aussi qui sont faites auprès des pouvoirs publics. Est-ce que vous pouvez nous dire quelques mots sur ce que vous demandez, en fait, peut-être exiger aussi pour les personnes à la rue ici dans la MEL ?
6: On demande à ce que les personnes exilées puissent être hébergées, on demande à ce que de nouvelles places d'hébergement soient créées, parce qu'en fait, si on regarde un peu les chiffres, actuellement sur 1000 appels au 115, par jour, il y a 25 places d'hébergement disponibles. Donc en fait, ils ne peuvent simplement pas répondre aussi aux besoins effectifs des demandes d'hébergement. Donc la réquisition de bâtiments, l'ouverture de nouvelles places. Et aussi de regarder ce qui se fait ailleurs en France, parce qu'en fait, il y a des villes qui arrivent à faire en sorte qu'il y ait moins de personnes exilées dans leur rue, donc c'est possible.
4: Est-ce que vous avez quelque chose à ajouter éventuellement sur ce rapport et puis sur ce que vous souhaitez en fait mettre en avant, la manière dont vous souhaitez alerter aussi les pouvoirs publics peut-être sur ces questions-là et alerter peut-être le public aussi en général ?
5: C'est un rapport également, il y a une version synthétique du rapport qui a vocation à être lue par le plus grand nombre également, c'est-à-dire qu'on fait une alerte pour les pouvoirs publics effectivement, mais il y a un regard qui doit être porté par le grand public, qui doit être un peu plus porté sur cette affaire-là, puisque c'est quand même quelque chose qui est important, dont on ne parle pas suffisamment, c'est-à-dire qu'on parle souvent des personnes mal logées, mais on oublie souvent les personnes mal logées mais exilées aussi.
6: Puis en fait, ça se passe dans nos rues. Là, l'idée, c'est aussi d'alerter les habitants de Lamel pour dire qu'il y a des personnes exilées qui dorment dans nos rues en France et qu'on n'a pas besoin aussi de regarder toujours très très loin pour pouvoir aider. Donc toutes les associations présentes ici cherchent des bénévoles. S'il y a aussi des personnes qui veulent s'engager, c'est possible de le faire aux côtés de nos associations.
4: Et d'ailleurs, comment on en sait plus sur Exode? Vous avez un site ou autre?
6: Alors, on a des réseaux, on a Facebook, Instagram ou un mail où les coordonnées sont inscrites et c'est possible de juste envoyer un petit mail ou un message pour nous rejoindre. On a des équipes de terrain qui font des maraudes sur les campements et après des équipes plus administratives qui font des permanences juridiques au local.
4: Merci beaucoup Ophélie et Fatou. Donc, je rappelle, vous êtes membre d'Exode. Donc bonjour Isabelle Fourreau, vous êtes responsable régionale pour donc, la Fondation pour le logement des défavorisés, donc ex-Fondation Abbé Pierre. Et donc aujourd'hui vous êtes à Lille pour parler du mal logement et en particulier des personnes sans hébergement, sans logement à la rue. Donc bonjour.
7: Bonjour.
4: Toute première question, et avant de rentrer un peu dans le vif du sujet, je voulais savoir un peu quelles sont les associations qui porte la présentation de ce rapport et plus largement en fait cette interpellation des pouvoirs publics dans la Mel notamment.
7: On est une petite dizaine d'associations locales qui nous sommes réunies depuis 2 ans, même un peu plus maintenant, avec des associations qui sont en accompagnement direct des personnes qui n'ont pas d'hébergement, qui n'ont pas de logement, et en particulier des personnes exilées au sein de l'agglomération lilloise, et des associations qui œuvrent en faveur du droit au logement des personnes. Donc concrètement, il y a Utopia 56, le Secours catholique, la Ligue des droits de l'homme, Exode, la Fondation pour le logement des défavorisés, et donc j'en oublie quelques-unes, mais qui sont réunies pour pouvoir effectivement porter collectivement un message en faveur du respect des droits des personnes exilées dans la Mel.
4: Et justement, quels sont ces droits qui ne sont pas respectés pour les personnes exilées ici sur le territoire ?
7: En fait, ce qu'on constate, c'est globalement une détérioration des conditions d'accès à l'hébergement au sein de l'agglomération lilloise. C'est vrai pour tous les publics. On a un nombre de personnes qui appellent le 115 et à qui aucune place n'est proposée, faute de disponibilité, qui reste extrêmement élevée. Parmi elles, un nombre important de familles et d'enfants. Et ce qu'on a pu constater, c'est que les personnes exilées sont les premières victimes de cette exclusion d'hébergement. Or, la loi prévoit une inconditionnalité de l'accès à l'hébergement, c'est-à-dire qu'il n'y a pas de conditions préalables, de titre de séjour par exemple, pour pouvoir accéder à l'hébergement. Et donc c'est ça qu'on souhaite remettre en avant, le fait qu'il y a effectivement des responsabilités de garantir l'inconditionnalité de l'accueil en hébergement, l'inconditionnalité de la continuité d'hébergement sur le territoire de la Mel.
4: Et justement, il y a une inconditionnalité qui est prévue, mais pourtant pas respectée. Mais est-ce qu'on sait d'où viennent ces blocages ? Est-ce que c'est du côté plutôt de l'État, des collectivités locales, d'autres instances ? Où est-ce que ça se passe, en fait, cette problématique ?
7: La responsabilité première, c'est celle de l'État. C'est bien lui qui est garant de ce droit à l'hébergement, de ce droit au logement. Mais notre démarche, elle veut mettre en avant le fait qu'il existe aussi des marges de manœuvre locales. D'une part, les collectivités ont un certain nombre de compétences complémentaires qui sont majeures aux côtés de l'État. On pense à la protection de l'enfance pour le département, aux aides sociales, à l'accompagnement social, bien sûr aux compétences habitat et urbanisme de la part des collectivités. Et donc, ce qui nous paraissait important de réaffirmer, c'est qu'il faut oui, pointer la responsabilité de l'État, mais ne pas s'exonérer d'actions concrètes pour construire aussi localement des réponses face à ce mal logement rencontré par les personnes exilées. Et donc c'est bien toute notre logique. On est certes sur une posture de dénonciation, mais pas seulement. L'idée, c'est vraiment de pouvoir construire avec les collectivités, avec les citoyens qui le souhaitent, avec les associations, des réponses très concrètes. Et dans le rapport, on présente un certain nombre d'initiatives portées par d'autres territoires qui montrent que des réponses existent.
4: Il y a quelques exemples justement de réponses qui ont fonctionné, qui ont permis de pallier à ces problématiques.
7: Oui, alors il y a sur certains territoires des logements qui sont mis en intermédiation locative, c'est-à-dire qu'elles sont, il y a une association qui est assure la gestion, on va dire, du bail entre le propriétaire et l'occupant du logement et qui sont mis à disposition à des personnes qui sont dans l'attente d'une obtention d'un titre de séjour. Donc ça, c'est un des exemples qui peut exister. Il y a aussi de la mobilisation de logements intercalaires, c'est-à-dire des logements un peu transitoires qui doivent faire l'objet d'un projet d'urbanisme et qui peuvent, le temps que le projet se concrétise, être mis à disposition de personnes n'ayant pas accès à l'hébergement.
4: Et une toute dernière question, il y a un lien qui est fait avec deux recours qui sont portés plutôt au niveau national sur la non-assistance à personnes mal logées. Est-ce que je pourrais avoir quelques mots là-dessus aussi sur qu'est-ce que c'est en fait ces recours?
7: Oui, c'est important pour nous de pouvoir le présenter aussi ce matin. C'est une initiative nationale qui est portée par une quarantaine d'associations, le collectif des associations pour le logement, qui a déposé en février dernier deux recours en responsabilité contre l'État sur un premier volet qui est celui de l'hébergement, qui renvoie effectivement à cette obligation qu'a l'État d'offrir une place d'hébergement pour toute personne qui rencontre des difficultés sociales, psychiques, médicales, et c'est bien inscrit dans le Code de l'action sociale et des familles. Et puis un deuxième volet qui est celui du logement, et où on a plutôt ciblé les obligations liées au DALO, droit au logement opposable, qui impose à l'État de proposer un logement social aux personnes qui ont été reconnues prioritaires. Donc l'objectif, là aussi, c'était de revenir aux responsabilités premières de l'État sur ce droit au logement, droit à l'hébergement, en pointant tous les leviers d'action qui existent, et il y en a un certain nombre. On pense à la construction de logements sociaux, aux procédures d'attribution de logements sociaux avec des réservations qui existent et qui doivent être dédiées pour une partie au public prioritaire. Les objectifs ne sont pas atteints. On pense aux réquisitions de logements également. Toute une série de leviers qui aujourd'hui ne sont pas suffisamment activés pour pouvoir effectivement garantir ces droits.
4: Et là-dessus, sur ces recours, c'est quoi un peu la temporalité de la procédure ? Est-ce qu'on aura un peu une réponse de où est-ce que ça va ?
7: C'est des procédures qui sont extrêmement longues. On sait que là, il y a bien une année à attendre pour qu'effectivement les audiences aient lieu. Mais durant cette année, on va aussi construire des mémoires, répondre aux mémoires de l'État, pouvoir aussi en discuter. L'idée, c'est de pouvoir alimenter. Il y a un lien très fort entre cette initiative nationale et les enjeux territoriaux, donc pouvoir alimenter de tous les constats de manquements à ces droits qu'on peut faire localement.
4: Merci beaucoup Isabelle Fourreau.
7: Merci à vous.
4: Donc bonjour Maïder. Si je voulais t'interroger, c'est parce qu'en fait tu fais partie d'un collectif qui a déposé deux recours, donc c'était en février dernier, portant sur la non-assistance à personnes mal logées. Donc deux recours déposés au tribunal administratif de Paris. Et l'idée, c'était d'en savoir un peu plus. Déjà, en fait, avec quelles sont les structures avec qui vous portez ces recours, puis peut-être en dire plus un peu sur les raisons qui vous ont amené à déposer ces recours.
8: Le collectif des associations pour le logement, c'est un collectif qui est composé de 40 organisations, dont des organisations qui sont aussi présentes pour la présentation du rapport ce matin, le Secours catholique, Utopia 56, la Fondation pour le logement des défavorisés notamment. Jusqu'alors, on portait plutôt des actions de plaidoyer, on faisait de l'interpellation sur des projets de loi qui étaient dangereux d'un point de vue du droit au logement. On tentait de négocier du budget pour plus de places d'hébergement. Et en fait, là, face ces dernières années à l'aggravation de tous les indicateurs du point de vue de l'accès au logement et de l'accès à l'hébergement d'urgence, on s'est dit qu'il y avait en fait besoin de rappeler l'État à ses obligations. On avait chacune des organisations individuellement, on fait beaucoup de contentieux individuels, c'est-à-dire qu'on va attaquer l'État quand une famille est remise à la rue illégalement, puisque les personnes hébergées ne sont jamais censées être remises à la rue de l'hébergement. Mais là, on s'est dit, face à l'accumulation de recours individuels, c'est bien qu'il y a une faute globale en fait, de l'État. Et donc, c'est pour ça qu'on a entamé cette démarche. Donc, non-assistance à personnes mal logées, comme vous le disiez, c'est deux recours. Parce que Ce qu'on défend avant tout avec le collectif des associations pour le logement, c'est ce qu'on appelle le logement d'abord. C'est l'idée de dire que les personnes en précarité, les personnes à la rue, en réalité, pour un grand nombre d'entre elles, elles peuvent accéder à un logement directement. Elles n'ont pas forcément besoin de passer par l'hébergement d'urgence. Donc c'est pour ça qu'on n'a pas voulu faire qu'un recours sur l'hébergement d'urgence. Il y en a un, mais il y en a aussi un autre sur le droit au logement opposable. C'est un recours qui attaque l'État pour non-respect de la politique de l'hébergement d'urgence, c'est-à-dire l'inconditionnalité, le fait que quelle que soit la situation des personnes, tout le monde peut avoir accès à un hébergement et qu'elles sont censées ne jamais pouvoir être mises à la rue. Et un autre recours sur le droit au logement opposable, et ça c'est pour les 100 000, près de 100 000 ménages, je ne sais pas si vous vous rendez compte, c'est énorme depuis 2007, qui ont été reconnus prioritaires et urgents pour accéder à un logement social. Donc ce qu'on dit prioritaire et urgent, ça veut dire qu'on considère que leur situation de logement, elle est dangereuse pour leur santé, pour leurs conditions de vie, et que du coup ils doivent être relogés en quelques mois, entre 3 et 6 mois. Et pour certains, c'est des personnes qui attendent depuis 10 ans. Et donc c'est pour l'ensemble de ces personnes mal logées qu'on a attaqué l'État en justice.
4: Et là, en attaquant l'État en justice, quels sont les résultats possibles, en tout cas les condamnations possibles de l'État dans le cas où en fait la justice considérait votre recours légitime et donc accepté comme tel?
8: Si ça peut parler à certains et certaines, c'est le même type de recours que l'affaire du siècle sur le climat qui a été lancée par des organisations environnementales en 2021. Donc c'est ce qu'on appelle un recours en responsabilité, c'est-à-dire que, à la différence d'un recours en excès de pouvoir, désolé pour le jargon, on ne veut pas se contenter que le tribunal dise « l'État est en faute ». Alors on veut que le tribunal le reconnaisse, mais on veut aussi qu'il reconnaisse l'État responsable d'un préjudice. Ça veut dire qu'il y a un préjudice pour nos organisations, à la fois morale, parce que nous, ce qu'on défend, pourquoi on se bat au quotidien, c'est la défense du droit des personnes mal logées, et là, l'État bafoue en fait ce droit au quotidien, et dans une certaine mesure, un préjudice matériel, parce qu'on est un grand nombre d'organisations à pallier les carences de l'État au quotidien. Donc il faut que l'État soit reconnu coupable par la justice, mais aussi que la justice donne des injonctions, c'est-à-dire ordonne à l'État de mettre en place des mesures pour que ce préjudice cesse. Et donc c'est pour ça qu'on est allé assez loin dans ce qu'on appelle les requêtes, donc c'est tout l'argumentaire juridique. On a montré en quoi l'État était coupable, mais on a aussi montré comment cette situation n'est pas une fatalité et qu'on peut y mettre fin. Et on aimerait que le juge administratif aille jusqu'à dire, l'État reconnaisse la carence de l'État et dise, et pour y mettre fin, l'État a des moyens en fait, et l'État doit mobiliser ses moyens. Et donc c'est aussi, c'est important juridiquement, mais c'est aussi important pour le message qu'on porte, parce qu'il peut y avoir un certain sentiment de fatalisme autour du mal logement, parce qu'on voit, tout le monde entend chaque soir, on peut entendre à la télé, il y a des milliers de personnes à la rue chaque soir, des enfants, 2000 enfants chaque soir. Et en fait, c'est de dire que ça n'a pas toujours été le cas et qu'on peut y mettre fin. C'est vraiment à la portée, c'est à la portée de l'État d'y mettre fin. C'est pas une situation inextricable, parce que ces recours, ils touchent vraiment aux situations les plus graves du mal logement. C'est pas du tout exhaustif des 4 millions de personnes mal logées en France. C'est quelques centaines de milliers de personnes qui sont en situation d'urgence. Et l'État, non seulement à la responsabilité d'y mettre fin, mais il a tout à fait les moyens de le faire.
4: Et deux questions en une, quelle est un peu la temporalité de ces recours, mais aussi comment on peut suivre aussi l'avancée de la procédure, à la fois de votre côté, de réunir des pièces, de produire éventuellement des documents, et puis d'éventuelles réponses de la part des pouvoirs publics, de l'État ou de la justice, comment on peut en savoir un peu plus là-dessus?
8: Alors là, on a lancé, c'est le début de la phase contentieuse. Donc ça veut dire qu'on a envoyé les requêtes, les ministères ont tout notre argumentaire. Maintenant, ils vont pouvoir, c'est le début du contradictoire, ils vont pouvoir nous répondre en se défendant. Et ensuite, nous, on va pouvoir leur répondre une nouvelle fois. Donc ça va durer plusieurs mois. Et le jugement, il n'y a pas de durée précise, mais le juge dit que l'État doit répondre dans un délai raisonnable. Donc généralement, les avocats, parce qu'on a travaillé avec 4 cabinets d'avocats pour ce recours, ils disent que on peut s'attendre à entre un an et demi avant le jugement. Puis après, ensuite, évidemment, en fonction du résultat, on espère gagner en première instance. Et si on ne gagne pas, on ira en appel, etc. Mais vous avez raison, il faut que nous, on soit en mesure de montrer que l'État continue de ne pas... qu'on continue d'alimenter notre argumentaire. Et donc pour ça, on demande à toutes les associations, dont un grand nombre qui sont là aujourd'hui, de nous envoyer des pièces pour montrer, documenter en fait partout en France les remises à la rue qui ont lieu, les personnes qui sont prioritaires et urgents et qui ne sont pas relogés. Et donc pour ça, vous pouvez aller sur le site internet du collectif des associations pour le logement et il y a une adresse mail à laquelle vous pouvez nous contacter et on peut discuter de l'envoi de pièces. Et si après vous souhaitez suivre d'un point de vue mobilisation citoyenne et juste être en soutien, vous pouvez nous suivre sur les réseaux sociaux. On va continuer de faire un certain nombre de posts pour expliquer la démarche, donner la parole à des personnes concernées. Évidemment, on a aussi une pétition qui a déjà récolté 50 000 signatures sur change.org. C'est assez important parce qu'il faut montrer que derrière ces recours, ce n'est pas juste un truc un peu juridique et froid et qu'il y a non seulement des personnes derrière, mais aussi toute une société qui n'accepte pas que ça se passe ainsi. Voilà, une manière de nous soutenir, c'est aussi de signer la pétition.
4: Merci beaucoup Maïder. Donc, je rappelle, vous êtes membre du collectif des associations pour le logement, donc qui porte deux recours sur la non-assistance à personnes mal logées.
8: Oui, merci.

Donc vous venez d'écouter un reportage réalisé le 26 mars 2025 avec une série d'associations portant un plaidoyer en défense des personnes mal logées. Et avant de passer à la deuxième partie de cette émission, on écoute Anxiety par Doechii.

0: Vous êtes toujours dans l'émission Prendre la ville sur Micro Rebelle 99.6 FM et à l'instant, c'était Doechii et le titre Anxiety. Pour la deuxième partie de cette émission, nous allons écouter William Acker. Il est juriste, auteur de l'ouvrage Où sont les gens du voyage et directeur de l'Association nationale des gens du voyage. En 2023, il était de passage à Lille et nous avions profité de sa présence pour aborder la situation des gens du voyage en France.
1: Le 25 février 2023, l'Atelier populaire d'urbanisme de l'île Fives organisait une projection des films « Nos poumons, c'est du béton » du collectif des femmes vivant sur l'aire d'accueil de LM Ronchin et du film « Mon voisin Lubrizol » de la journaliste de Street Press, Léa Gasquet. Une discussion était organisée avec les réalisatrices ainsi qu'avec William Acker, auteur de l'ouvrage « Où sont les gens du voyage ?» et aujourd'hui directeur général de la NGVC, l'Association nationale des gens du voyage. En mai 2021, Micro Rebelle avait déjà interrogé William Acker au sujet de son livre, un podcast à retrouver sur notre site microrebelle.fr. Nous avons profité de la présence de William Acker pour discuter avec lui de la NGVC, l'Association nationale des gens du voyage, mais aussi des propos récents de Hervé Marseille, sénateur du Nouveau Centre, ayant comparé l'Assemblée nationale à un camp de gitans, et plus largement du traitement médiatique des gens du voyage. Belle écoute. William Acker, vous êtes juriste et issu des communautés dites des gens du voyage. Vous menez et participez à différents projets en lien avec les politiques publiques d'accueil des gens du voyage ou encore dans la lutte contre l'antixiganisme. En 2021, vous avez publié un ouvrage « Où sont les gens du voyage ?», un inventaire critique des aires d'accueil. Nous vous avions interrogé à l'époque, à Micro Rebelle, sur cet ouvrage qui montre comment les gens du voyage sont cantonnés et relégués par les pouvoirs publics dans les marges urbaines à proximité des zones industrielles. Devant l'opacité des pouvoirs publics, le travail que vous avez mené est précieux, parce qu'il donne à voir ce que les pouvoirs publics invisibilisent, le racisme environnemental que subissent les gens du voyage. Si je souhaitais vous interroger aujourd'hui, c'est avec la nouvelle étiquette que vous avez, celle de directeur général de l'Association nationale des gens du voyage, du travail mené par cette association, et en particulier dans un contexte politique comme médiatique, particulièrement raciste, à l'égard des gens du voyage. Bonjour William Acker.
2: Bonjour.
1: Depuis quelques mois, vous êtes le directeur général de la NGVC, donc l'Association nationale des gens du voyage. Est-ce que vous pouvez me présenter un peu cette association et les missions qu'elle se donne ?
2: La NGVC est une association qui a 30 ans, est une association de conseil juridique pour les gens du voyage, de défense aussi de leurs droits, donc qui a vocation à rester en justice à chaque fois que c'est nécessaire. C'est une association aussi qui a pour but de lutter contre le racisme et en particulier l'antiziganisme et toutes ces formes d'expression. Et par ailleurs, c'est une association qui a aussi un rôle de valorisation de la culture des voyageurs et en particulier de la mémoire, puisque dans l'histoire française, il y a eu beaucoup d'épisodes qui ont inclus les voyageurs, voire même quasiment tous les épisodes les ont inclus, sans pour autant jamais restituer cette histoire aujourd'hui, puisque cette mémoire, elle est relativement peu connue du grand public, parfois même confidentielle, et donc l'idée de la NGVC, c'est aussi de valoriser cette mémoire, et notamment la mémoire de l'internement des gens du voyage pendant la Seconde Guerre mondiale.
1: Et je le disais en introduction, donc vous avez publié « Où sont les gens du voyage ?» et je me demandais quel lien vous faisiez entre le travail d'enquête mené et votre rôle aujourd'hui au sein de la NGVC.
2: Disons que pendant longtemps, on a peut-être pensé que le plaidoyer se suffisait à lui-même. Mais moi, j'ai la conviction que dans une société capitaliste, le plaidoyer ne se suffit jamais à lui-même. Et qu'on est dans une société de comptables, en réalité, où il faut des chiffres pour prouver ce qu'on dit. Et il faut systématiquement arriver avec des billes, en fait. Et donc, je pense que mon rôle, le travail que j'ai pu faire d'enquête, il va continuer, en fait, dans mon travail de délégué général de la NGVC parce que on a besoin de chiffres encore sur beaucoup d'autres données, des questions liées à la santé, des questions liées à l'habitat, à l'accueil, mais aussi à l'exclusion, comme j'ai pu le chiffrer lors de ce livre. Ça continuera sur beaucoup d'autres fronts et je continuerai, on continuera en tout cas l'association à produire des enquêtes, sachant que cette association-là n'a pas attendu que j'arrive pour produire des enquêtes puisqu'elle en avait déjà produit, notamment sur les questions liés à l'habitat et aussi au rejet des collectivités locales dans leurs documents d'urbanisme notamment.
1: En octobre 2022, j'avais vu que la NGVC avait dénoncé notamment le traitement médiatique des gens du voyage. Donc c'était avant que vous y soyez. Mais c'était à la suite notamment d'un reportage de Capital, donc diffusé sur M6. À ce moment-là, vous aviez publié, vous, de votre côté, une série de tweets revenant sur la manière dont on parle dans les médias des gens du voyage. Durant 30 jours, vous aviez recensé 237 articles parlant du sujet, indiquant que dans 88% des cas, les articles présentent les gens du voyage soit en position d'illégalité, soit comme des envahisseurs. Et moi, je me demandais, mais en fait, comment parlent en fait, les médias des gens du voyage en général, mais aussi dans ce genre de cas, là, en octobre dernier, mais aussi plus régulièrement?
2: Alors, en fait, déjà, il faut comprendre qu'on parle des gens du voyage qu'à un moment, c'est-à-dire lorsqu'ils sortent des endroits auxquels on les assigne. C'est-à-dire qu'à partir du moment où ils sortent des endroits auxquels on les assigne, ils sont en situation d'illégalité, et donc ils sont délinquants, puisqu'ils commettent des délits. En étant en stationnement illicite, par exemple, on commet un délit et donc on est un délinquant. Et donc on ne parle des gens du voyage que sous l'angle de la délinquance, avec un traitement en plus spécifique qui est un héritage en fait de l'antiziganisme public qu'on a en France depuis au moins depuis 1912 dans la loi, mais qui est beaucoup plus ancien en réalité. Où là, en fait, lorsqu'un voyageur va commettre un crime ou un délit, il sera toujours qualifié issu de la communauté des gens du voyage dans les articles de presse ou dans les reportages. Et donc ça crée vraiment une focale, une distorsion en fait avec la réalité quotidienne des voyageurs qui pour la majorité ne commettent pas ni délits ni crimes, mais qui pour autant sont systématiquement associés à cela. Et puis quand vous prenez en plus en pleine face des décennies voire des siècles d'inconscient collectif qui ont été travaillés par des clichés, des stéréotypes, etc. Eh bien ça offre une grille de lecture à la société de manière générale qui est extrêmement négative et qui forcément est repris par les journalistes qui eux-mêmes sont des produits de la société. Donc pour sortir de ce marasme et de cette spirale un petit peu, l'enjeu aujourd'hui c'est déjà d'apporter des sujets différents. C'est ce que j'ai tenté de faire avec la question des inégalités environnementales. C'est en fait placer les gens du voyage là où on ne les attend pas, et notamment comme des acteurs de lutte, ce qu'ils sont depuis de nombreuses décennies, hein, mais dont on ne les présente jamais comme ça. Et ensuite, au-delà de présenter de nouveaux sujets, c'est aussi de mettre les gens du voyage au cœur du débat public, mais pas le sujet gens du voyage, mais bien les gens du voyage, c'est-à-dire leurs paroles, leurs expériences, leur vision aussi de la société qui se rejoint et qui parfois aussi se prend ses distances avec la vision générale. Donc c'est ces enjeux-là en fait que recouvre aujourd'hui le traitement médiatique. Et effectivement, là sur un mois, on avait 88% des articles qui étaient négatifs, entre guillemets, péjoratifs pour les voyageurs. Mais en fait, c'est ça toute l'année. Voilà. Avec des pics beaucoup plus violents, notamment l'été, puisque l'été, il y a ce qu'on appelle les grands passages des gens du voyage, c'est-à-dire ces grands groupes qui circulent en caravane pour différentes raisons et qui, là, sont un marronnier de l'été. Voilà. Un des éléments en fait, phares du traitement médiatique, c'est ne jamais recueillir la parole des voyageurs. Donc on va plutôt aller vers les institutionnels, la police, etc. Voilà. C'est très criant d'ailleurs quand on couvre des crimes ou des délits, parce que quand on parle parfois, quand on dit qu'un des auteurs est issu de la communauté des gens du voyage, quand bien même cette origine n'a pas de lien direct avec la commission du délit, on sait à coup sûr que c'est la préfecture qui a lancé le communiqué de presse. Voilà. Donc c'est des traductions comme ça, on voit en fait dans l'article de presse la traduction d'un système qui considère les gens du voyage encore comme des peuples, on va dire, étrangers, en tout cas étrangers au corps social, et qui continue à les traiter comme des envahisseurs, comme des gens, comme des intrus en fait, voilà. Et donc ça se ressent dans les articles de presse et ça se ressent aussi, on va dire, dans les mots qui sont utilisés quand on parle de camps de gens du voyage, quand on parle de camps de gitans dans la presse, etc. Ça reflète vraiment en fait des termes qui ne sont pas adaptés du tout aux situations et qui sont emprunts en fait d'une historicité très importante et emprunts évidemment de stéréotypes, de clichés, d'images d'épinal négatives, etc. Voilà.
1: Dans ce que vous disiez là à l'instant, c'est la question de l'illégalité. Enfin, on parle des gens du voyage quand ils sont dans l'illégalité, mais... Enfin, moi, je trouve qu'il y a un aspect, enfin, moi je fais un parallèle avec d'autres aspects, notamment liés aux exilés ou autres, c'est comment l'État en fait, produit aussi, d'une certaine manière, l'illégalité en ne donnant pas d'espace en fait, aux gens du voyage. Donc tu vois, cette idée-là de Si à un moment donné, les gens du voyage s'installent dans un endroit où ils n'ont pas le droit, peut-être parce qu'il n'y a juste pas d'espace ailleurs aussi pour s'installer. Je ne sais pas si c'est quelque chose aussi qui est réfléchi et pensé.
2: Bah, l'illégalité, de toute façon, elle est induite par un système qui ne permet pas d'être en légalité. Typiquement, là, sur les nouvelles dispositions d'amende forfaitaire délictuelle, donc c'est un dispositif qui a été créé, qui en fait reprend un peu le même dispositif que pour les amendes routières, c'est-à-dire on flash, on envoie la courrier, et puis voilà. Là, c'est la même chose maintenant pour les stationnements illicites. C'est testé actuellement, par exemple, c'est testé au niveau de Lille, ces amendes forfaitaires délictuelles. Lille est une métropole qui n'est pas pourtant aux normes de son schéma, qui n'a pas assez de terrain d'accueil, mais par contre, il y a des sanctions. C'est-à-dire qu'en fait, on crée les sanctions avant de créer les solutions pour éviter la sanction. Voilà. Donc, en fait, les gens du voyage sont systématiquement confrontés à cette illégalité qu'ils ne choisissent pas, qu'ils subissent. Voilà. Et qu'ils subissent, en fait, sur tous les plans. C'est-à-dire qu'ils subissent dans leur vie personnelle, puisque c'est très difficile d'obtenir des espaces pour s'arrêter, et qu'ils subissent ensuite d'un point de vue juridique et judiciaire. Et quand on regarde d'extérieur cela, on se dit mais bon, ils ont qu'à faire comme tout le monde, acheter des terrains, etc. Or, en réalité, l'immense majorité des installations illicites en France, ce sont des installations illicites sur son propre terrain. Parce que, en fait, les documents d'urbanisme en France, dans leur grande majorité, interdisent la caravane sur tout type de terrain. Et les élus locaux ont bien compris depuis quelques décennies comment manier le droit de l'urbanisme pour interdire toute présence voyageuse sur leur commune. Alors, ils n'y parviennent pas, évidemment, puisqu'il faut bien que les gens se posent à un moment donné. Mais ça signifie, en fait, des personnes qui sont chez elles, et qui sont en situation d'illégalité. Donc, en fait, on est en situation d'illégalité permanente. Quand on voyage, eh bien, on n'a pas assez d'aires d'accueil, puisqu'elles n'ont pas été construites autant qu'il fallait. Quand on décide de s'arrêter, on n'a pas accès à des terrains privés parce qu'on nous préempte, parce qu'on s'oppose à notre achat, parce qu'on modifie les documents d'urbanisme pour faire en sorte que la caravane y soit interdite, etc. Et puis, quand on décide de tout abandonner, parce qu'à un moment donné, le voyage devient impossible, et donc on décide de s'installer dans des maisons ou dans des appartements, et bien parfois on garde un statut assez bâtard, administratif, qui s'appelle le statut de gens du voyage sédentaire. Et à ce moment-là, et bien, on continue d'une certaine manière à être stigmatisé. Alors des fois non, des fois on arrive à sortir un peu de cette boucle-là. Mais finalement, ce qu'on se rend compte, c'est quand même une continuité de l'histoire où l'encampement, l'assignation spatiale, finit par produire de la sédentarisation et finit par faire sortir les voyageurs de leur culture, en fait. Et donc, petit à petit, avoir une certaine culture qui petit à petit se tarit, qui ne disparaît pas, qui résiste, hein, bien évidemment, mais qui se tarit. C'est-à-dire quasiment plus personne ne voyage à l'année aujourd'hui, ça devient rare. Et ça a des conséquences également sur la modification du voyage, puisque une grande part des voyageurs aujourd'hui sont sédentaires 8 mois par an et voyagent sur 4 mois en grand groupe pour pouvoir être assurés d'avoir de la place. Et donc, petit à petit, ce phénomène du grand passage de l'été prend de plus en plus d'importance et occupe une place médiatique énorme où, évidemment, les gens qui ne font pas partie des voyageurs et qui regardent ça de l'extérieur appréhendent cela comme de l'envahissement dans leur commune, etc. Mais en fait, le grand passage a été créé de toutes pièces par la société qui a réduit la possibilité du passage individuel qui se faisait il y a encore quelques décennies en France.
1: Justement, sur le traitement médiatique, comme politique d'ailleurs, des gens du voyage, donc on peut le dire clairement, c'est particulièrement raciste. Moi, je repense aux propos de Valls, c'était en 2012 quand il était ministre de l'Intérieur, où il expliquait que les Roms avaient vocation à retourner dans leur pays. Et là, en fait, il y a quelques jours, c'était un député du Nouveau Centre, Hervé Marseille, qui comparait l'Assemblée nationale à un camp de gitans. Des propos repris, même presque sans citation, par la journaliste de BFM TV, Anna Cabana. Vous avez vivement réagi à ces propos, tout comme

0: théorisation de l'antiziganisme. Alors, même si on a eu peu, hein, effectivement, en auteur un peu qui a travaillé sur le sujet, vraiment un peu célèbre, on peut citer Piazzere, anthropologue italien, et d'autres encore, mais c'est pas qu'il n'y a pas eu théorisation de l'antiziganisme ou de ce racisme, en fait, c'est que finalement ça n'a jamais été vraiment saisi par les acteurs de l'antiracisme aussi, et ce qui fait que c'est passé un peu inaperçu. Alors là aussi, je grossirais parce qu'évidemment il y a des acteurs de l'antiracisme qui ont œuvré depuis de nombreuses décennies hein, contre le racisme fait aux Roms, aux gens du voyage, aux Gitans, etc. Mais voilà, ça reste quand même assez confidentiel et ça s'exprime absolument à tous les niveaux de strates de la société, quoi. Que ce soit au niveau des institutions publiques, qu'elles soient locales, nationales, au niveau du privé, dans l'entreprise, à l'école, dans la médecine. Ça aussi, c'est un angle mort, hein, mais le racisme médical à l'égard des gens du voyage et d'autres d'ailleurs est très très important. Et ça traduit aussi ça traduit en fait un fonds public anti-Zigane où jusqu'en 2012, voire 2017 pour certains de ces documents, donc il existait des livrets et des carnets de circulation quand même des gens du voyage, qui étaient un document unique en Europe, une sorte de passeport de l'intérieur, qui fichait aussi les gens du voyage et dont le fondement finalement n'est rien d'autre que l'origine ethnique. Et aujourd'hui, dans le droit français, quand on prend l'article 1 de la loi Besson, qui est la loi qui régit l'accueil et l'habitat des gens du voyage, on dit les gens du voyage sont des gens qui vivent en habitat mobile traditionnel. Et ce terme traditionnel, en fait, il renvoie à une forme d'héritage dans la pratique de l'habitat mobile dans la famille, etc. Et donc, c'est une manière plus ou moins déguisée de faire de la catégorisation raciale, in fine. Donc, quand on a déjà un droit qui est construit comme cela, une appréhension ethnique, de l'administration à l'envers des gens du voyage, même si évidemment elle s'en défend. Mais historiquement, c'est quand même sur ces bases-là qu'on a une histoire en plus et qu'il n'y a pas de mémoire qui résulte de cette histoire ou peu de mémoire, et eh bien forcément on se retrouve avec une société qui rejette majoritairement les gens du voyage. Je ne sais pas si beaucoup de Lillois ou de personnes du nord de la France savent que des voyageurs ont été déportés à Auschwitz et dans les camps de l'Est à partir du nord de la France. Fin des années 40, 44-45, hein, mais il y a eu ces cas-là hein, ici, et pour autant, ce sont pas des mémoires locales très vivaces. Voilà. Donc, il y a une espèce d'aveuglement de la société sur cette question-là, où on considère que les voyageurs sont des personnes étrangères à la société, sont des anomalies, sont des intrusions, sont des anachronismes aussi, parce que leur mode de vie ne correspond pas à un mode de vie qu'on dit moderne en étant sédentaire. Qui ne se remettent jamais en question sur leur propre sédentarité, parce qu'on oppose systématiquement aux gens du voyage la question du nomadisme et de la sédentarité, mais ceux qui l'opposent ne remettent jamais en question leur pratique. Aujourd'hui, les non-voyageurs voyagent en réalité quasiment beaucoup plus que les voyageurs. Ils prennent l'avion, ils prennent le train, ils s'installent, ils font du camping, etc. Et leurs pratiques sociales sont encadrées par le droit de manière bienveillante, c'est-à-dire. On encadre aujourd'hui, par exemple, la pratique du camping-carisme avec un certain nombre d'aires d'accueil aussi de camping-car, qui pour partie sont gratuites, en plus, qui n'existent pas chez les aires d'accueil des gens du voyage, qui sont toutes payantes, et qui, pour la majorité, sont quand même bien localisées comparées aux localisations des gens du voyage. Donc quand on veut, on peut intégrer l'habitat mobile dans les villes. Pour les voyageurs, on ne le fait pas. Voilà. Donc il y a quand même vraiment un gap, un fossé entre ces deux-là. Et ce qui est très important pour moi aujourd'hui, c'est de faire entendre que l'histoire des voyageurs et leur présence sociale, politique, etc., est une histoire française et européenne. Et que le patrimoine immatériel des voyageurs est aussi un patrimoine français et européen. Voilà. C'est ça tout l'enjeu pour moi aujourd'hui.
1: Par rapport justement aux effets que ça a sur la société, tout ce qui est discours médiatique, politique, moi ça me fait penser à un événement qui a eu lieu là il y a quelques semaines. C'était une manifestation d'habitants qui a eu lieu à Villeron dans le Val d'Oise, à laquelle a participé notamment le maire de la commune. Et durant cette manifestation, en fait, les participants ont expulsé des familles roms installées sur la commune depuis quelques mois et même détruit leurs habitations et leurs biens. Est-ce que c'est un peu ça aussi ce que vous disiez sur finalement en fait ça part aussi du politique, ça part du droit, ça part des médias et en fait après dans toute la société finalement en fait on a des comportements particulièrement violents de la part des habitants qui sont je sais pas aussi gangrénés finalement par cet imaginaire aussi créé je sais pas si

0: vous avez suivi un peu cette manifestation et ses effets que ça a eu sur les personnes?
1: Une partie de la violence sociale, de toute manière, est toujours légitimée par la violence politique et de la parole. Quel que soit le régime, quel que soit le contexte historique ou politique, on a toujours eu ces formes de manifestations de violence spontanée, sociale, comme ça, qui partent des habitants et qui, bien là, dans le cas d'espèce, sont accompagnées par un maire, donc un représentant de la République française quand même. Et ça, en fait, c'est une traduction effectivement, d'un contexte anti-Tzigane plurifactoriel, en fait. Hein. Et les gens ne s'en rendent même pas compte. Parce que, par exemple, sur le cas de Villeron, quand on a commencé à dénoncer, quand je dis on, hein, je parle de moi, mais de plein d'autres acteurs associatifs, et surtout d'autres acteurs associatifs d'ailleurs, qui ont commencé à dénoncer le caractère anti-Tzigane de cette expulsion sauvage, en tout cas de cette attaque hein, de famille, il y a eu des participants qui ont réagi très très vivement en disant mais on n'est pas raciste, mais comment dire ça, etc. Et quand on leur faisait remarquer et que les journalistes sur place témoignaient, que les gens expulsaient les familles roms au cri de dehors les roms, dégagez de nos villes, etc., avec des insultes en plus racistes, etc. Et bien d'un coup, on avait l'impression que bien les gens commençaient à se rendre compte en fait de ce qu'ils avaient fait. Et ça, c'est symptomatique, je trouve, de l'antiziganisme. C'est-à-dire que tant qu'on n'en parle pas, il n'existe pas. En fait, il est partout, mais tant qu'on ne le qualifie pas, il n'existe pas. Et aujourd'hui, ce terme d'antiziganisme, qui est d'ailleurs un terme discuté, hein, qui fait pas du tout consensus, hein, mais qui a le mérite d'exister pour réfléchir le phénomène, en tout cas, il est encore très méconnu du grand public, et il est surtout, il rencontre beaucoup de résistance du grand public et aussi de spécialistes, d'institutionnels, etc. Donc, mais il est nécessaire parce que il permet de discuter de ce phénomène-là et il permet de rentrer dans le fond des choses qu'on n'a jamais fait sur cette question-là.
0: Par rapport justement aux pratiques journalistiques, en tout cas des propos des journalistes ou autres, il me semble que la NGVC fait un travail aussi justement pour déconstruire justement ces propos ou en tout cas les pratiques des journalistes. Est-ce que c'est quelque chose que vous mettez en place et de quelle manière en fait? Comment on déconstruit en fait justement tous ces propos qui sont colportés, voire construits hein, par certains médias, certains journalistes, peut-être sans le savoir. On parle du racisme ordinaire là, je pense, sur le cas de Villeron, mais c'est un peu cette idée-là quoi.
1: Effectivement, la NGVC donc, se saisit de cette question-là depuis quelques temps maintenant, et notamment en partie depuis mon arrivée aussi, hein, puisque c'est aussi une de mes volontés. L'idée étant de construire un projet coopératif avec les médias, parce qu'il y a plusieurs problématiques au niveau du traitement médiatique. Il y a d'une part un traitement médiatique qui comme je le disais, n'est pas satisfaisant, qui est encore empreint de nombreux biais anti-Tzigane, et d'autre part, il y a une rupture de confiance entre les journalistes et les voyageurs, et donc c'est sur ces deux plans-là qu'il faut qu'on travaille. Nous, ce qu'on a prévu de faire, en tout cas ce qu'on a commencé à mettre en place, c'est de consulter donc journalistes et voyageurs, de les mettre autour d'une table et de lancer une discussion. C'est-à-dire, d'un côté, comment on peut arrêter ces pratiques anti-Tzigane dans la presse, et de l'autre, quelles sont les libertés que doivent conserver les journalistes et la liberté de ton, quelles sont leurs conditions de travail, finalement ces choses-là que le grand public ne connaisse pas toujours et qui est important à savoir pour trouver un juste équilibre entre les deux. Donc nous, l'idée pour nous, c'est de produire déjà des outils qui permettent ensuite à des journalistes de terrain, on va dire, notamment de la presse locale, parce que c'est surtout ça en fait, hein, le gros de la production anti-Tzigane, c'est dans la presse locale, qui permettent à cette presse locale en fait, de se saisir d'outils pour commencer à travailler, se remettre en question sur ses propres pratiques, mais aussi avoir des références, avoir des personnes à qui parler quand on crée un article, savoir où chercher dans la bibliographie, etc. Donc tout ça, ce sont des choses importantes à mettre en place. Et puis, plus loin, et parce qu'on essaye de voir plus loin, on s'interroge sur la création d'ateliers d'éducation aux médias, d'ateliers populaires, notamment avec d'autres collectifs qu'on pourrait partager. Et encore plus loin, on s'interroge carrément sur la création d'un média spécialisé. C'est-à-dire un peu comme peut le faire Infomigrant ou ce genre de petits médias, finalement, qui ne sont pas des grosses productions, des grosses rédactions, mais qui produisent du contenu et qui produisent des articles avec des contenus et des sujets qui sortent de ce qu'on a l'habitude de rencontrer dans la presse. Alors après, de la même façon, mon action et l'action d'autres personnes, etc., font qu'aujourd'hui, on voit un petit peu plus les voyageurs dans l'espace médiatique. Et que donc aussi, on se rend compte qu'il y a un changement qui n'est pas révolutionnaire, mais qui existe dans la pratique des médias et qui fait qu'aujourd'hui, eh bien, on rencontre des articles qui, concrètement, il y a encore 10 ans en arrière, n'existaient pas. Des articles sur vraiment qui mettent les voyageurs au cœur de l'article, où on va parler d'une problématique qui sort de la question du territoire et de l'occupation du territoire, etc., qui va plus au fond des choses, qui parfois même, en fait, rentre dans l'intime aussi. Ça, c'est quelque chose qui a toujours existé, mais qui n'était pas aussi fréquent qu'aujourd'hui. Aujourd'hui, on a des podcasts avec un certain nombre de paroles de voyageurs. France Culture va sortir un LSD prochainement sur ces questions-là. On parle de la lutte des voyageurs. Ça, c'est quelque chose qui était complètement absent de l'espace médiatique. Et peut-être même qu'un jour, on parlera par exemple des crimes racistes, parce qu'il y en a beaucoup, qui sont passés plus ou moins sous silence et qui pour autant ont été parfois des éléments déclencheurs d'événements antiracistes très importants. Et je pense notamment à cette marche pour l'égalité qui a eu lieu dans les années 80, qui est partie de Marseille avec un certain nombre d'attentats racistes à l'époque à Marseille, et dont un des attentats en fait visait deux jeunes enfants gitans. Voilà. Donc ça, c'est des choses qui passent complètement sous le radar, qui sont sorties des mémoires même militantes, et qui aujourd'hui, eh bien, est nécessaire de refaire rentrer. Voilà. Donc pour nous, travailler sur les médias, c'est très important, parce que en travaillant sur les médias, on travaille aussi sur notre place dans la société.
0: Et sur l'histoire des gens du voyage aujourd'hui.
1: Et sur l'histoire des gens du voyage hier et aujourd'hui, effectivement, qui est elle aussi en chantier, parce que, qui est en construction, comme toute histoire, de toute façon, il y a toujours de la recherche à faire dessus, qui n'a pas été explorée autant qu'il le faut, qui n'a pas surtout créé autant de mémoire qu'il le faudrait. Voilà. Donc, la NGVC aujourd'hui a une vocation aussi à intervenir dans la création à la fois d'événements mémoriels, mais aussi à prendre part sur différents projets muséographiques, notamment sur la création future du musée de Montreuil-Bellay dans le Maine-et-Loire, qui aura vocation en fait à porter la mémoire de l'internement des gens du voyage en France. Voilà, l'internement qui est intervenu entre 40 et 46.
0: Merci beaucoup, William Acker.
1: Mais de rien.
2: Donc vous venez d'écouter une interview avec William Acker, juriste, auteur de l'ouvrage « Où sont les gens du voyage ?» et directeur de l'Association nationale des gens du voyage. Une interview réalisée le 25 février 2023. Et c'est là-dessus que « Prendre la ville » se termine. J'espère que vous avez passé un agréable moment en notre compagnie. 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Ciao, ciao! 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
3: 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Il est 20h.

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0: Première salade, les premières bottes de navets, première botte de betterave, etc. Les carottes.
1: Ta récolte, c'est plus de la moitié du territoire français.
2: En fait, ça recoupe plein de réalités différentes, agriculteurs.
1: C'est un des biens les plus précieux que nous ayons.
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3: Maraîchers en vente directe qui ont été impactés. 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
0: Des orages de grêle qui ont fait des dégâts. 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
5: On n'a pas attendu la veille de la signature pour se mobiliser contre les accords de libre-échange.
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13: Bonjour à toutes et à tous et bienvenue dans ce nouvel épisode de l'émission Un monde fini, on parle écologie. Comme chaque mardi à 18h et en rediffusion le samedi à 17h, cette émission revient pour informer sur les problématiques environnementales, sur les mouvements de résistance aux grands projets inutiles. Elle met en lumière différents enjeux en lien avec l'environnement, l'eau, l'agriculture, l'énergie, la pollution, le climat. Elle donne également des dates pour des sorties nature ou fait connaître les événements des associations de défense de l'environnement local. À noter, cette émission est une bimensuelle. Elle vous propose un nouvel épisode une fois toutes les 2 semaines, grosso modo. Aujourd'hui, nous allons parler de plusieurs choses. D'abord, nous écouterons une chronique de Lucien sur le livre de Alain Beer intitulé « L'écocide capitaliste ». Il s'agit du premier épisode de cette série qui nous propose de nous intéresser à la catastrophe écologique planétaire en cours. Pour ce premier moment, il nous propose un état des lieux du changement climatique. Ensuite, nous écouterons l'interview de Rémi Chimot, qui est guide animateur nature et patrimoine minier avec CPIE Chaîne des Terries, qui est venu présenter une formation pour être guide nature et patrimoine avec cette association. Une formation qui est gratuite et qui est destinée à former de futurs guides bénévoles pour proposer ensuite des actions de valorisation du bassin minier, qu'on rappelle est inscrit au patrimoine mondial de l'UNESCO. Puis, après un peu de musique, nous partirons à Rennes avec Radio Graphite à la découverte du club de reconnaissance des végétaux du lycée agricole qui s'y trouve. 2 élèves de l'établissement, Simon et Rémi, partent interroger leur professeur Bertrand Labalette et une étudiante, Rachel, pour parler du club de reconnaissance des végétaux. Des passionnés à la recherche de différentes espèces pour découvrir les secrets de la faune, de la flore dans la région. Merci à Joris Naessens pour son travail sur ce projet. Et finalement, nous ferons peut-être un petit temps d'agenda avec des dates des assauts de défense de l'environnement et sorties nature, si nous en avons le temps. Pour la musique, aujourd'hui, ce sera Forest Pookie avec le Quartet Summer Tour et la manifestation des Cowboys Fringants, The Smiths avec The Headmaster Ritual et ce sera la fin de l'émission. Pour le moment, c'est le début. Si tout le monde se sent prêt à démarrer, c'est parti. On commence avec cette chronique de Lucien sur l'écocide capitaliste, sur la catastrophe écocide en cours que l'on appelle capitalisme. Il s'agit d'un retour de lecture sur l'ouvrage d'Alain Beer qui est sorti aux éditions Sileps en février 2026.

Bonjour à toutes et tous, bonjour et bienvenue sur Micro-Rebelle 99.6. Aujourd'hui, nous démarrons une nouvelle chronique concernant la catastrophe écologique planétaire dans laquelle le capitalisme nous a engagés. Pour donner quelques exemples généraux, on peut notamment évoquer le changement climatique, les atteintes multiples aux milieux naturels globaux, tels les océans, les zones humides ou encore les forêts, la dégradation des éléments tels la terre, les eaux, l'air, l'énergie, l'appauvrissement de la biodiversité et enfin les menaces réitérées sur la santé humaine. Au-delà de ces exemples généraux, on peut évoquer l'année 2026 et les canicules à répétition. Avec des dizaines de départements placés en vigilance rouge, des records de chaleur battus partout en France, des journées suffocantes et des nuits tropicales en France et en Europe. Mercredi 24 juin 2026, Magali Regueza-Zitt, géographe, ancienne membre du Haut Conseil pour le climat, déclarait sur Radio France « Météo France a élaboré une trajectoire de changement climatique qui prévoit que les grosses chaleurs seront plus fréquentes et s'étaleront de mai à octobre. On va dépasser les 50 degrés, y compris sur le nord de la France. » Il y aura beaucoup moins d'eau disponible et la végétation va changer. Si on ne fait rien, il y aura plus d'incendies de forêt et ils commenceront beaucoup plus tôt. Les cultures vont perdre en rendement. Cela veut dire aussi davantage de catastrophes naturelles comme les maisons qui se fissurent. Les hivers seront plus doux et beaucoup plus pluvieux certaines années. Donc, il y aura des inondations. Et puis, ces fortes chaleurs font venir les moustiques tigres qui sont vecteurs de nouvelles maladies. L'adaptation ne sera possible que si on arrive à stabiliser le réchauffement. Sinon, le niveau de température va devenir tel que les écosystèmes vont s'effondrer et que nos corps ne pourront pas le supporter. Il y aura un tri par l'argent entre ceux qui auront les moyens de se protéger de la chaleur et les autres. Ceux qui ne pourront pas se protéger seront de plus en plus nombreux, y compris en France. Fin de citation. Pour évoquer cette catastrophe écologique planétaire, nous parcourons un livre publié en 2026, « L'écocide capitaliste », écrit par Alain Beer. C'est un livre en 3 tomes, pour un total de 1250 pages. Notre chronique consiste et va consister dans les semaines à venir à reprendre ce livre et à le commenter chapitre par chapitre.

Nous commençons par une présentation générale et nous évoquons l'approche d'Alain Beer. Alain Beer est un militant anarchiste communiste. Il est sociologue dans la tradition marxiste. Le premier tome de l'écocide capitaliste donne à voir l'étendue des dégâts occasionnés par le mode de production capitaliste sur le système Terre. Il dénonce également les promesses non tenues du développement durable. Promesses non tenues parce que intenables. Ce premier tome aborde enfin les fausses solutions mises en œuvre par le capitalisme. Le second tome est décrit par Alain Beer comme le cœur stratégique de sa contribution et a pour objectif de compléter la critique de l'économie politique proposée par Marx, principalement concentrée sur les rapports sociaux de production, en y associant de façon systémique la question écologique, ou en d'autres termes, la question de la reproduction du monde habitable pour l'espèce humaine. Le troisième tome souhaite, quant à lui, historiciser les éléments d'analyse développés dans le second tome, en donnant à voir les continuités et discontinuités de la destruction des différents sous-systèmes qui offrent à la Terre ces merveilleuses respirations à même d'entretenir, jusqu'à maintenant, les conditions de possibilité du vivant. Une conclusion générale présente enfin des scénarios dans la crise finale de la reproduction du process de production immédiat du capital engendré par la dégradation catastrophique des conditions de vie sur Terre. D'ores et déjà, au-delà de ces trois tomes de l'écocide capitaliste, Alain Beer annonce un nouvel ouvrage qui proposera de cibler le cœur du moteur écocidaire comme seule stratégie crédible pour préserver l'habitabilité de la Terre.

et nous nous intéressons maintenant au premier chapitre du premier tome, un chapitre intitulé « Le changement climatique ». Alain Beer se propose de nous faire comprendre matériellement les mécanismes responsables du réchauffement climatique et comment ce changement climatique impacte l'ensemble des équilibres fragiles qui constituent les conditions d'habitabilité de la planète Terre. Il y a tout d'abord l'effet de serre. Il y a un effet de serre naturel. L'atmosphère se comporte comme la vitre d'une serre et laisse passer le rayonnement solaire. Mais l'homme produit par ailleurs certains gaz qui, en se concentrant dans l'atmosphère, renforcent cet effet de serre. C'est l'effet de serre anthropique. Anthropique, A-N-T-H-R-O-P-I-Q-U-E, selon le dictionnaire Larousse, c'est ce qui est dû à l'activité humaine. Les principaux gaz à effet de serre produits par l'homme, les GES, sont le dioxyde de carbone, CO2, le méthane, CH4, et le protoxyde d'azote, N2O. Les émissions de dioxyde de carbone, CO2, proviennent de la production d'énergie, des industries, des transports, des bâtiments et des changements d'affectation des sols liés à l'agriculture et à l'élevage. Les émissions de méthane, CH4, sont dues à l'agriculture, aux combustibles fossiles, aux déchets solides, aux eaux usées et à la combustion de la biomasse et des biocarburants. Les émissions de protoxyde d'azote, N2O, proviennent de l'usage des engrais nitrés, de la fabrication des acides nitriques et du nylon, des stations d'épuration, des pots catalytiques, des anesthésiants et des sols cultivés tels les prairies naturelles, les zones humides ou les forêts tropicales. Toutes ces émissions de gaz à effet de serre, d'origine humaine, d'origine anthropique, seraient chose bénigne si la Terre pouvait les stocker ou les recycler en dehors de l'atmosphère. C'est une possibilité qui existe effectivement, ou plutôt qui a existé effectivement. Mais aujourd'hui, les émissions sont telles que les capacités de stockage et de recyclage sont non seulement débordées, mais en plus ont tendance à se réduire, par exemple du fait de la déforestation. Quelles en sont les conséquences ? Alain Beer en présente les plus importantes. Je cite « La hausse de la température de l'atmosphère terrestre, le réchauffement et l'acidification des océans, la fonte des inlandis polaires et des glaciers de montagne. Un inlandis, c'est une très grande étendue de glace pouvant atteindre plusieurs milliers de mètres d'épaisseur. Autre conséquence, le risque de perturbation, voire d'inversion du sens des courants marins. L'extension et l'accélération de la désertification. L'accroissement de la fréquence et de la violence des épisodes atmosphériques extrêmes. Ou encore, la migration du vivant vers des latitudes et des altitudes plus élevées. Ce qui concerne les espèces animales, mais également l'homme, avec dans les prochaines décennies des centaines de millions de réfugiés climatiques qui pourraient quitter leur territoire devenu inhabitable. Le tout entraînant des tensions internationales en de nombreuses régions du monde. Enfin, ces différents effets du réchauffement climatique sont tous susceptibles de renforcer leur propre cause. »

Ce qui amène Alain Bir à conclure ce premier chapitre en ces termes, quelle que soit l'ampleur et la rapidité des mesures qui seront prises dans les prochaines années et décennies pour enrayer les causes du réchauffement climatique, et nous verrons que rien de sérieux n'a été engagé sur ce terrain, il faut avoir conscience que, au vu de la durée de rémanence des GES, les gaz à effet de serre, dans l'atmosphère, ce réchauffement climatique va se poursuivre dans les siècles à venir. Autrement dit, nous sommes bel et bien d'ores et déjà engagés sur la voie d'une nouvelle ère de l'existence humaine sur Terre. Fin de citation. Nous vous donnons rendez-vous pour une prochaine chronique autour de l'écocide capitaliste, le livre d'Alain Bir, que nous vous recommandons, on n'ose pas dire chaudement. Rappelons néanmoins que c'est édité par les éditions Page 2 et les éditions Sileps. A très bientôt sur Micro Rebelle 99.6. Bye bye.

Merci énormément à Lucien pour ce travail et pour toutes ces informations. C'est grâce à des bénévoles comme toi qu'on peut faire tenir cette radio avec autant de choses intéressantes. Merci beaucoup. Maintenant, je vous propose qu'on prenne une petite pause en écoutant Forest Pookie avec le quartet Summer Tour.

0: Forest Bookie du Quartet Summer Tour pendant l'émission Un monde fini. Ici, on parle écologie. Une émission que vous pouvez retrouver chaque mardi à 18h, mais aussi en rediffusion le samedi à 17h et en podcast sur notre site micro-rebelle.fr. Alors maintenant, je vais vous poser une question. Aimez-vous le bassin minier? Si oui, tendez l'oreille, car nous allons écouter Rémi Chimo qui passait au studio, c'était le 14 août dernier, pour présenter une formation guide animateur bénévole pour faire découvrir les terris et le bassin minier. C'est une formation où vous pouvez encore vous inscrire. La réunion de rentrée pour tout expliquer sera le 5 septembre. Je laisse la parole à Rémi. Aujourd'hui, nous avons le plaisir de recevoir en studio et en direct Rémi Chimo, qui est guide animateur nature et patrimoine minier au sein de CPIE Chaîne des Terris et coordinateur d'une formation qui peut vous intéresser si vous habitez le bassin minier, la formation guide nature et patrimoine volontaire. Une formation qui est gratuite et qui est destinée à former de futurs guides bénévoles pour proposer ensuite des actions de valorisation du bassin minier qu'on rappelle est inscrit au patrimoine mondial de l'UNESCO. Alors, restez à l'écoute, Rémi va nous en parler dans un instant de cette formation qui se déroulera d'octobre 2026 à septembre 2027. Mais avant ça...
1: Surtout, ne touchez à rien, ne bougez pas, restez avec nous. Dans un instant, le reste de l'actualité...

0: Je vous remercie d'être à l'écoute des programmes de la 99.6 FM du bassin minier. J'espère que ce que vous entendez jusque-là vous plaît et vous informe. Peut-être nous écoutez-vous depuis le futur ou même depuis notre fréquence, car cette émission est disponible en podcast sur notre site micro-rebelle.fr et elle est aussi rediffusée sur Radio PFM, Provisoire FM, 99.9 à Arras. J'en profite pour faire un coucou et dire merci pour le relais à cette radio associative amie. On est en charge de cette émission de manière tournante. Aujourd'hui, c'est Roxane à l'animation. J'en profite pour faire un appel à témoignages. Nous sommes à la recherche de personnes qui souhaiteraient transmettre leur histoire, parler de leur histoire. Des personnes âgées de plus de 55, 60 ans qui auraient envie de nous raconter leur vie dans le bassin minier. L'émission sera bien sûr accompagnée de musique pour la joie de découvrir ou redécouvrir des artistes, pour apaiser les cœurs, se donner de la force ou carrément danser dans son salon si vous en avez l'occasion. Aujourd'hui, ce sera la manifestation des cow-boys fringants et Resistencia d'escapés. Bien, maintenant que l'introduction est terminée, je vous propose de vous installer confortablement, de commencer une vaisselle, un bon petit plat, un moment de jardinage ou pourquoi pas un temps d'activité créative, une lettre d'amour ou d'amitié. Pendant ce temps-là, nous commençons à discuter avec toi, Rémi, de la formation Guide Nature et Patrimoine Volontaire. Merci à toi d'être avec nous aujourd'hui.
1: Eh ben, merci de m'accueillir.
0: C'est un plaisir. Alors, on peut peut-être commencer par parler de l'organisation dans laquelle tu travailles, CPI Ocean des Terries.
1: Oui, donc le CPI Ocean des Terries, c'est une association qui s'appelle la chaîne des Terries à l'origine et qui a obtenu un label, le label des centres permanents d'initiative pour l'environnement. Et on travaille le début de l'association, c'est 1989. C'est une association qui travaille sur la valorisation et la préservation des terries, principalement. Et le patrimoine minier, on va dire en général, que ce soit sa forme historique ou naturelle.
0: Super. Et alors, dans ce cadre-là, vous organisez une formation pour des bénévoles, pour des volontaires qui voudraient faire découvrir le bassin minier du point de vue de l'environnement ?
1: Oui, alors depuis pas mal d'années déjà, on propose cette formation qui est gratuite, qui est la formation Guide Nature et Patrimoine Volontaire. C'est une formation qui se fait à raison d'un samedi par mois, avec de la théorie le matin en salle et puis du terrain l'après-midi. Pour chaque journée. Donc effectivement, ça se déroule d'octobre à septembre. Et donc là, sur toutes ces séances de formation, on va balayer tout ce qui est en lien avec le patrimoine minier. Ça va être la géographie, l'installation des mines dans la région. Ça va être la vie dans les cités minières. On a aussi des moments, bien sûr, sur l'écologie, la reconversion des terries, leur faune et leur flore. Et puis des moments pédagogiques. Comment mettre en place une visite, comment prendre en charge un public, etc.
0: Ça permet d'acquérir différents types de connaissances et de compétences, du coup. Alors, tu expliquais que c'est d'octobre à septembre. Ça signifie un engagement une fois par mois.
1: Oui, c'est une fois par mois. Donc, toutes les séances sont complémentaires. Donc, l'idée, c'est de pouvoir assister au maximum de séances. Hein, dans l'idéal, toutes les séances, bien sûr. Toutes ces informations, on les donne pendant la réunion d'information qu'on organise le samedi 5 septembre matin sur la base 11-19 de Los Angeles. Donc on présente notre association et ensuite on présente toute la formation avec tout l'agenda.
0: D'accord. Et à partir de quel âge on peut participer ? Il faut être majeur ?
1: De manière générale, on a plutôt des majeurs, oui. Alors après, j'imagine que sur des autorisations parentales, on pourrait. Pour des mineurs, on a déjà eu le cas d'une GNPV qui était mineure en entrant dans la formation et qui en est sortie qui était majeure. Donc, mais bon, généralement, oui, c'est plutôt des majeurs. Mais,
0: oui, parce que la suite dans l'idée, c'est que quand on suit cette formation, vous pouvez nous confier la charge d'un groupe pour faire des sorties, pour faire des découvertes.
1: Alors oui, l'idée, vraiment le principe au tout départ, c'était la création et la réalisation de visites guidées, grand public et gratuites, sur des terries, donc il faut pouvoir se déplacer facilement. Donc sur des terries qui sont généralement extérieures au site de Los Angeles, qui est déjà très très animé. Et donc ça permet de pouvoir proposer beaucoup plus de visites guidées, beaucoup plus de découvertes et de toucher beaucoup plus de public, quoi.
0: Donc, pour s'inscrire, c'est directement auprès de CPIE Chaîne des Théries.
1: Oui, alors oui, il y a une inscription préalable à cette réunion d'information. Donc, soit par téléphone au 03 21 28 17 28, c'est notre standard. Vous retrouvez nos coordonnées sur Internet hein, en tapant la chaîne des Théries ou en m'envoyant un mail. Bon, l'adresse est un peu longue, c'est remi.chimot@chaînedetherie.eu. Terry, TE2RILS.EU.
0: Est-ce que je peux le mettre dans la description de l'interview ?
1: Oui.
0: Donc vous retrouverez ces informations en description. Mmh. Ok, super. Et alors peut-être qu'on peut parler un petit peu plus en détail justement du contenu, comme tu as commencé à l'ébaucher.
1: Mmh. Si on détaille un peu le contenu, alors ça démarre donc en octobre. On a une journée, une matinée de présentation, d'échange. On fait connaissance hein, les uns avec les autres. Et ensuite, l'après-midi, on découvre un premier type de visite guidée. Et la deuxième séance se déroule donc en novembre, bien sûr. On a là une intervention sur l'écologie et la reconversion des terris. Et même si on est en novembre, on voit des choses, on découvre des choses. En décembre, on passe au patrimoine minier. Tout ce qui est comment se sont implantées les mines dans la région, de quelle date à quelle date, enfin voilà, tout le découpage administratif des mines, on va dire, toute l'implantation des mines, des cavaliers, ce qu'on appelle les cavaliers, donc les voies ferrées, la création des compagnies minières. En janvier, on est sur le patrimoine minier toujours, mais là, on est sur les cités minières. Notamment avec une sortie depuis la cité 11 à Lens, ici depuis le 11-19, jusqu'à les cités minières du Louvre-Lens et le parc du Louvre-Lens. Et ensuite, on passe à des moments pédagogiques en février-mars, avec des mises en situation qui vont être progressives. Hein. Les guides se mettent en situation de porter une séquence de visite, de se mettre donc en situation comme si elles étaient devant un public. Donc auprès du groupe qui est avec eux en formation. Et ensuite, on passe à la belle saison. Donc on va intervenir sur les amphibiens, sur les reptiles, sur les insectes, sur les oiseaux. Et ensuite sur la flore. Et on termine, pas vraiment fin juin, mais on a une grosse mise en situation. Où là, nos GNPV vont reprendre une visite guidée qui leur aura été présentée par d'autres GNPV déjà en place et vont devoir reprendre un peu tout ça à leur sauce pour nous présenter une visite complète. Et on a ensuite en fait deux demi-journées. Une demi-journée en juillet et une demi-journée en septembre. Demi-journée en juillet sur comment on peut communiquer sur sa visite et en septembre comment on va mettre en place sur papier sa visite pour qu'on puisse nous ensuite les inscrire à l'agenda du CPE Chaîne des Théries.
0: Alors quel type de motivation, de curiosité il faut avoir pour avoir envie de s'inscrire, pour venir s'inscrire ?
1: Alors être intéressé par la transmission de connaissances, de savoir déjà, être intéressé ou par la faune, la flore ou par le patrimoine ou les deux. Peu importe, hein. On n'oblige pas nos guides à être complètement polyvalents. Chacun y va en fonction de ses préférences. Et puis avoir envie de partager, avoir quand même de la disponibilité et du temps à donner, puisque le but, c'est bien sûr de devenir bénévole ensuite pour l'association. Je disais donc création et réalisation de visites guidées, mais si on veut faire autre chose, il y a aussi plein d'autres moyens de s'investir. Hein. Ça peut être sur les journées du patrimoine, ça peut être aussi tenir des stands de communication justement pour parler des visites des copains GNPV. Ça peut être aussi participer à d'autres temps de formation, parce qu'on travaille sur des gros projets avec nos amis belges, des projets Interreg, pendant lesquels on va pouvoir avoir des moments de partage et d'échange avec des guides qui sont en Belgique et inversement.
0: Et qu'est-ce que j'allais dire ? Là, une promo a bientôt terminé. Mmh. Est-ce qu'ils seront là le 5 septembre, certains, certaines, pour transmettre un peu, pour expliquer ce qu'ils viennent de vivre ?
1: Alors, pas encore. Le 5 septembre, on sera vraiment entre salariés. Enfin, les salariés seront présents pour présenter l'association et la formation. Mais en cours de formation, en mars, en fait, c'est là où deux visites GNPV sont présentées. En fait, c'est deux visites. Et c'est ces deux visites-là que nos guides vont reprendre à leur sauce, nos guides stagiaires, on va dire. Mais tout au long de l'année, en fait, il y a beaucoup de temps associatif, bah, notamment l'Assemblée Générale. Et donc, il y a régulièrement en fait, des moments de prise de contact, de lien, d'échange, de partage avec d'autres guides GNPV.
0: Est-ce que tu peux nous raconter un petit peu la vie à l'association Chaîne des Théries ? Comment ça se passe ? Combien vous êtes ?
1: Alors nous, à la Chaîne des Théries, si je ne dis pas de bêtises, on est 12 salariés. Il y a tout le conseil d'administration aussi hein, derrière nous, enfin, au-dessus de nous. On est en gros trois pôles. Il y a le pôle pédagogie tourisme dont je fais partie, avec les animateurs, les animatrices, les guides. On a un pôle naturaliste pour tout ce qui est inventaire et études naturalistes sur la faune, la flore. Ça peut être tout ce qui est insectes, ça peut être papillons, les oiseaux. On a des bagueurs, on a des gens assez, assez pointus.
0: C'est quoi les bagueurs ?
1: Des bagueurs d'oiseaux.
0: D'oiseaux ?
1: Oui. En gros, on capture. Ils ont un permis spécifique, hein, après une grosse formation, et ça permet de baguer des oiseaux qui ont un numéro, un peu comme une plaque d'immatriculation qui est unique. Et c'est des oiseaux qui peuvent être rattrapés un peu partout dans le monde. Et ça permet de connaître leur écologie. Et de savoir voilà, leur migration, de savoir si on a plus ou moins, s'il y a des disparitions, ou des, voilà, de pouvoir les suivre et de surveiller un petit peu tout ça. Et puis ensuite, on a un pôle patrimoine minier. Et donc là, c'est plutôt de la recherche et de la, sur le territoire et de la valorisation également. De tous les éléments du patrimoine minier qui sont encore présents chez nous. Et voilà, comment, par exemple, on va reconstruire des sentiers, reconnecter les sites entre eux, et notamment justement par rapport grâce aux anciennes voies ferrées de mine.
0: Vous avez été sûrement consulté pour des questions comme la mission bassin minier, mais je pense aussi à la véloroute, des choses comme ça.
1: Oui.
0: On s'adresse à vous, j'imagine.
1: Alors pas que nous, mais il y a une expertise derrière qui est menée justement par le pôle patrimoine en lien avec d'autres structures comme la mission bassin minier. Oui.
0: Et toi, c'est quoi ton parcours pour arriver jusqu'à cette association ?
1: Alors mon parcours, le lien avec le patrimoine minier, c'est familial. Et puis tout ce qui est question de nature, nous quand on était gamin, on avait l'habitude de courir un peu partout, de traîner dehors on va dire, et puis d'observer tout ça, tout ce qu'il y avait autour de nous, dans des jardins, dans la cité minière, de jouer dehors quoi, et de découvrir des choses. Et puis petit à petit j'ai connu la Chaîne des Théries, et puis de par ma formation j'ai cherché mon stage, et j'ai souhaité faire mon stage de BTS gestion et protection de la nature. À la Chaîne des Théries, ce que j'ai pu faire, j'ai eu la chance de faire. Ensuite, j'ai travaillé pour plusieurs structures et j'ai bougé un petit peu dans d'autres régions. Je suis revenu ici et j'ai eu la chance de signer un contrat à la Chaîne des Théries une quinzaine d'années à peu près.
0: Ouais, t'es là depuis un moment.
1: Voilà, oui.
0: On peut peut-être redonner les informations pour les personnes qui ont eu envie mais n'avaient pas eu le temps de tout noter. Le 5 septembre, ouais. Il y a une réunion pour présenter tout ça. Mmh. Où là, il y aura à nouveau toutes les informations et même plus complètes avec les dates exactes, etc. Mmh. On peut rappeler donc, que c'est une formation sur un an.
1: Oui, à peu près un an, oui.
0: Avec un samedi par mois. Où on vient apprendre des choses. Mmh. On peut avoir des connaissances sur la nature, sur le patrimoine du bassin minier, mais aussi des compétences d'animation grâce à ça. Mmh. Faire des balades. Qu'est-ce qu'on peut dire d'autre ?
1: Ce qu'on peut dire, c'est qu'il n'y a pas de prérequis nécessaires. On a même des personnes qui sont hors région à l'origine et qui s'intéressent et qui ne connaissent parfois même pas du tout le bassin minier. Donc c'est adapté à tous. Les formateurs sont pour chaque journée quasiment des formateurs et des formatrices différents, ce qui permet d'avoir une diversité d'approches aussi. Et puis quand on constitue notre groupe de GNPV, on cherche à avoir une diversité aussi la plus grande possible.
0: Et est-ce que vous préférez, je vais mal poser ma question, je le sens, est-ce que c'est gênant par exemple de venir avec un enfant, deux enfants, où il faut être concentré vraiment et ce serait dérangeant de venir en étant intéressé, mais on est maman solo, papa solo.
1: Ça peut arriver parfois qu'on ait un GNPV ou une GNPV qui ne puisse pas faire autrement et puis qui vienne. Après, bah, il faut que les enfants puissent être occupés pendant surtout le temps en salle du matin. Quoi.
0: Ouais, ouais, qu'ils soient ouais. quand même calmes sachent s'occuper avec des dessins, choses à côté. Ouais.
1: Toujours essayer de s'arranger.
0: On peut s'engager l'information.
1: C'est très rare quand même. Hein,
0: en se disant qu'une ou deux fois, on n'a pas réussi à les faire garder.
1: Si ça reste dans le respect du calme et de l'attention et voilà, du formateur, pourquoi pas, on n'est pas fermé. Quoi.
0: Ouais. Ouais, ok, merci. Je pose des questions comme ça, hein, mais je me dis, voilà, j'imagine les personnes qui pourraient avoir envie, être intéressées, il y a des freins parfois. Et
1: oui,
0: voilà.
1: Effectivement. Oui.
0: Comme il est midi 18, je vous propose qu'on écoute, oui, pour les personnes qui écoutent en direct, hein, bien sûr, parce que pour les autres, on est dans un temps du futur, vous vous en fichez complètement de l'heure qu'il est. On arrive à un tiers de l'émission, je vous propose d'entendre un petit peu de musique avant qu'on ne se retrouve pour continuer de discuter un petit peu de cette formation Guide Nature et Patrimoine Volontaire avec Rémi Chimo. Rémi Chimo, de CPIE, chaîne des Terrilles. Je vous propose ce temps musical pour partir en manifestation avec les Cowboys Fringants. C'est parti.
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0: La manifestation des cow-boys fringants sur Micro Rebelle 99.6 FM. Je vous remercie énormément d'être à l'écoute de nos programmes. Et je suis toujours avec Rémi Chimo de CPI Chaîne des Terries pour parler de la formation Guide Nature et Patrimoine Volontaire. L'interview touche peu à peu à sa fin. Est-ce que tu as des choses à ajouter ?
1: Alors, juste pour résumer un petit peu, donc une réunion de la formation samedi 5 septembre matin sur la base 11-19 de Lausanne-Goëlle. L'inscription est obligatoire puisque ça nous permet de bien organiser tout ça. Au moment de l'inscription, moi je vous donne toutes les informations, les horaires. Alors, ça ne dure pas longtemps, hein, c'est une heure et demie à peu près. Les horaires, vraiment le bâtiment précis. Même si vous avez des questions, si vous ne souhaitez pas... pour le moment, vous inscrire à la réunion, n'hésitez pas à nous contacter directement.
0: Pour poser les questions comme ça, au moins, voilà, si on n'a pas répondu à tout dans cette interview, n'hésitez pas, vous pouvez les contacter, vous aurez toutes les petites infos qu'on aurait oublié de dire ce midi. Eh bien, je te remercie énormément d'être venu. Merci pour ton investissement aussi dans la préservation et dans le fait de faire connaître le patrimoine naturel et puis minier du bassin minier.
1: Eh ben merci à toi.
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0: Et voilà, maintenant que tout est dit à propos de cette formation proposée par CPIE Chaîne des Terries, nous allons partir à Rennes avec Radio Graphite pour écouter les élèves du club de reconnaissance des végétaux du lycée horticole. Nous sommes toujours au cœur de l'émission Un monde fini. Ici, on parle écologie. C'est parti!
3: Au lycée professionnel horticole de Rennes, près de Valenciennes, un club de reconnaissance des végétaux permet de découvrir les différentes espèces et leurs spécificités. L'atelier est encadré par le professeur Bertrand Labalette avec l'étudiante Rachel. Simon et Rémi, deux élèves de l'établissement, les ont rencontrés dans le cadre de leur web radio.
4: Depuis longtemps, je suis passionné de végétaux et c'est vrai que là, le Club Reco, c'est l'occasion de partager la passion des végétaux et de voir un peu d'aborder les végétaux autrement qu'avec un cours.
5: À quoi ça sert ?
4: Alors, dans le domaine de l'aménagement, c'est indispensable de connaître les végétaux pour savoir déjà où les planter, quelles sont leurs exigences au niveau lumière, sol, et puis de faire un jardin qui sera le plus décoratif possible et surtout réduire au maximum les entretiens, hein, par exemple avec le recyclage des branches broyées, etc.
6: Qu'est-ce que vous enseignez aux élèves ?
4: Moi, j'enseigne donc déjà des travaux pratiques. Donc, on essaie de faire un apport de cours à partir des travaux pratiques, hein, faire en sorte qu'ils puissent expliquer, les gestes, tout ce qui est réalisé dans les jardins. Pourquoi on désherbe, pourquoi on taille, sachant que l'objectif, c'est toujours de faire en sorte que le jardin soit beau.
5: Que doit-on faire pour reconnaître un végétal ?
4: Voir un petit peu le type de feuillage et puis travailler beaucoup sur les effets décoratifs. C'est-à-dire, on va choisir un végétal à un endroit précis, soit pour la couleur de ses écorces, pour sa floraison, la couleur de la floraison, les parfums, les couleurs des feuillages d'automne. Je veux dire, on a plein de critères qui font que le végétal, c'est vraiment la base du métier. Il faut vraiment avoir une bonne connaissance des végétaux.
6: Quelles sont les caractéristiques d'un végétal pour pouvoir la reconnaître ?
4: Alors, on peut le reconnaître, comme je le disais tout à l'heure, hein, par rapport aux écorces, par rapport à la feuille, la forme de la feuille, par rapport à la floraison, par rapport, s'il a des baies pour attirer les oiseaux, etc. Je veux dire, il y a plein de raisons. Et qui évolue, bon, sachant que la finalité, ça restera toujours que le jardin soit décoratif et animé avec les oiseaux, les insectes, etc.
5: Pourquoi trouve-t-on encore le nom en latin ?
4: Les noms botaniques, donc, ce sont des noms universels. Ça nous permet d'avoir un langage commun avec tous les pays, avec les pays du monde entier.
6: Pourquoi est-il important de connaître le genre ?
4: Ça peut être important de connaître le genre, d'ailleurs l'espèce également. Bah, notamment, par exemple, si on a des végétaux, des familles qui sont atteintes de maladies particulières, on va éviter de mettre côte à côte des végétaux de la même famille pour éviter que la maladie ne se propage, quoi, par exemple.
5: Quel est votre travail au quotidien pour reconnaître les végétaux?
4: Alors, mon travail au quotidien, déjà, c'est l'intérêt, déjà identifier peut-être la feuille, la fleur. Puis l'objectif, c'est aussi de trouver le bon végétal à mettre au bon endroit dans le jardin. La finalité, ça restera toujours d'avoir un jardin décoratif, pas uniquement à une seule saison, mais aux 4 saisons. C'est-à-dire, dans un jardin, on va avoir des effets décoratifs qui vont se succéder chaque saison.
5: Comment vous vous aidez? Par des documents, livres, applications?

0: Complémentaire, mais les applications, ça remplacera jamais des visites en pépinière, des visites, voire des végétaux, réellement, quoi. C'est clair.
1: Avec l'IA, la reconnaissance des végétaux humaines est-elle toujours plus fiable?
0: Alors, l'IA, ça peut être un complément, mais ça restera jamais l'outil, universel. Je veux dire, on a quand même dans un jardin l'appréciation de l'homme par rapport aux effets décoratifs, avec les sensations. Par exemple, l'IA ne va pas reproduire, par exemple, des parfums, par exemple, des bruits avec le vent qui passe dans les feuilles, des choses comme ça. L'IA passe à côté de tout ça. On reste quand même dans le côté jardin, mais pour l'homme, quoi, pour l'être humain.
1: La reconnaissance des végétaux permet-il d'avoir un lien avec l'écologie?
2: Bah, ça dépend parce que faut mettre des plantes par exemple qui participent à la rétention de l'eau, qui peuvent servir pour justement garder des espaces naturels protégés. C'est tout un développement à prendre en compte par rapport justement à l'environnement présent déjà, pour pouvoir le garder et le protéger.
1: Sélectionner les sols les plus adaptés.
2: Faut voir si la plante elle préfère l'acidité au niveau du pH du sol ou par exemple si elle préfère les sols plus basiques déjà. Il y a aussi l'humidité qui joue et si elle est en plein soleil ou à l'ombre.
0: On va dire que plus on respecte les conditions de culture des végétaux, plus ils se développeront correctement. Et toujours travailler en choisissant les endroits de plantation en fonction du développement adulte, pour éviter les élagages, les tailles excessives.
1: Vous parlez du sol, vous êtes maître
0: Composteur.
1: composteur. Les végétaux permettent-ils un meilleur compost?
0: On va dire que maître composteur, donc moi, au niveau du bac pro aménagement paysager de l'établissement, on a réussi à intégrer un module compostage qui permet, donc c'est le contenu, on va dire, du guide composteur. Alors, un guide composteur, c'est une personne qui va expliquer aux particuliers comment transformer les déchets de jardin ou déchets de cuisine en compost qui vont contribuer justement à l'enrichissement du sol. Alors actuellement, ils vont bientôt passer un examen là-dessus. Alors peut-être Rachel pour en parler, ce que le travail que tu dois faire.
2: En fait, on doit réaliser un flyer, par exemple, comme les entreprises, en expliquant une technique de compostage au choix, donc dont les trois à proposer, et l'expliquer justement à quelqu'un qui ne connaît pas ce domaine, pour qu'il puisse, lui, chez lui, le faire facilement si jamais il en a envie.
0: Je rajouterai une chose aussi. Le jardin va être organisé justement en lien avec le compostage pour recycler directement sur place les déchets des végétaux. Par exemple, on va tondre un gazon. Les déchets de tonte, on peut les utiliser en paillage dans le jardin. Des branches issues d'une taille peuvent être broyées pour réaliser un paillage dans des massifs. Sachant que le meilleur des déchets est celui qu'on ne produit pas.
1: C'est quoi être maître composteur?
0: Alors un maître composteur, on va dire que c'est quelqu'un qui va gérer des projets, des grands projets pour la gestion des déchets. Hein, par exemple, un maître composteur actuellement dans les agglomérations, hein, va essayer de réfléchir un petit peu comment mettre en place des systèmes, des organisations pour réduire les déchets des poubelles d'ordures ménagères. Hein, par exemple, développer le compostage chez les particuliers. Mettre en place des vermicompostières pour celui qui n'a pas de jardin. Je veux dire qu'actuellement, ça représente quand même, bah ici on a le CIAVED hein, qui s'occupe un petit peu, où il y a des maîtres composteurs qui ont ces missions-là.
1: Avec qui travaillez-vous?
0: J'ai formé pas mal de guides composteurs dans le passé. Actuellement, donc je suis enseignant, c'est déjà bien, en aménagement paysager, en intégrant au maximum, on va dire, le recyclage des déchets. De transformer les déchets qui peuvent être d'un côté un peu négatif et positiver tout ça. Par exemple, en broyant des branches, je veux dire, c'est peut-être pas très joli, mais quand on les broie, ça peut devenir un paillage qui va être décoratif.
3: Le club reconnaissance des végétaux au lycée horticole de Rheims, près de Valenciennes. 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
1: Merci beaucoup, bravo pour ce travail à Simon et à Rémi. Merci à Joris Noessens aussi pour sa réalisation, leur accompagnement. Nous touchons peu à peu à la fin de cet épisode. Je vous remercie énormément pour votre écoute. Si vous avez des informations à faire parvenir à cette émission, vous pouvez nous écrire à l'adresse redaction@micro-rebelle.fr. Pour celles et ceux qui nous écoutent en différé, je vous dis à bientôt. Et pour celles et ceux qui sont en direct, maintenant, place aux assauts. Mais avant ça, entre deux, on se quitte en musique et on se retrouve juste après. On va écouter The Headmaster Ritual des Smiths. Bonne écoute!

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1: Bienvenue dans l'émission Place aux assauts, une émission consacrée à mettre en lumière, comme on le dit dans le générique, les projets associatifs qui existent sur notre territoire. Les bonnes idées, les alternatives et leur lot d'inquiétudes et de luttes. Une émission qui débarque le mardi à 19h et le samedi à 18h en rediffusion, pour donner la parole à celles et ceux qui font vivre le monde associatif local. Cette émission, c'est une bimensuelle. Elle vous propose donc un épisode toutes les deux semaines et elle est rediffusée la semaine suivante. Aussi, je m'excuse d'avance si des dates seront déjà dépassées lorsque vous entendrez la version rediffusée de cette émission. Dans l'émission du jour, nous allons entendre Marie, du collectif LGBTQIA+, des Sept Vallées, qui va nous parler d'une soirée RACOU qui va avoir lieu demain, 26 août, et d'un atelier d'écriture avec le collectif MU, qu'il et elle organisent à Hédin-la-Forêt, dans la maison natale de l'abbé Prévost. Où vous pourrez aussi voir des livres anciens datant de plusieurs siècles. Et tout ça, les deux dernières, donc l'atelier d'écriture et les livres, c'est dans le cadre des journées du patrimoine, du matrimoine et du extrimoine. Un concept à découvrir. Ensuite, nous partirons avec Elsa à la découverte de la pluie d'oiseaux à l'occasion d'un dimanche à la campagne, tout en poésie. Elle y a rencontré Edith Henry, peintre, Bertrand Folly, conteur, artiste, membre de l'association, Didier Gaillan, administrateur de celle-ci. Edith explique l'origine de la création de l'association, son lien avec le Kurdistan d'Irak, les projets qu'elle propose, spectacles, ateliers, rencontres, ainsi que sur son jardin à Saint-Flory. Bertrand revient sur les ateliers proposés et les thèmes traversant les créations. Et Didier et Armel, qui accueillent le jardin en scène dans leur jardin, à Dourier, explique le programme du week-end, l'importance d'ouvrir ce lieu protégeant la biodiversité et la culture pour le plus grand nombre et l'importance de rendre vivante la langue picarde à travers des spectacles. Et finalement, nous prendrons un moment pour ouvrir les agendas et annoncer quelques dates d'événements organisés par des associations locales. Pour ce qui est de la musique aujourd'hui, nous écouterons The Clash avec London Calling, Ryan Paris, Dolce Vita et l'Appuntamento de Giuliano Palma. C'est parti ! Je vous propose de commencer tout d'abord par l'écoute de l'interview de Marie. Bonjour Marie, merci beaucoup d'être avec nous aujourd'hui. Tu fais partie, toi, du collectif LGBTQIA+, des Sept Vallées, qui organise de nombreuses choses au niveau de Hédin-la-Forêt, et plus particulièrement dans la maison natale de l'abbé Prévost, qui se situe 11 rue Daniel Lereuil. Donc demain en particulier, il y a une soirée qui semble super intéressante, c'est une soirée RACOU. Est-ce que tu peux nous raconter un petit peu tout ça? Qu'est-ce que c'est?
2: Oui, alors le collectif LGBTQIA+ de cette vallée, il existe depuis 2 ans et demi à peu près. On s'est formé initialement pour organiser une marche de fierté à Hédin. Donc on n'a pas tout à fait organisé une marche de fierté, mais des kermesses de fierté. Donc c'était la deuxième cette année. Donc plutôt un événement festif, une journée pour donc à la maison de l'abbé Prévost. Et puis, on organise d'autres événements aussi sur tout au long de l'année. Et demain, ce qui se déroule, c'est donc une soirée RACOU à la maison de l'abbé Prévost où il y a un céramiste qui s'appelle Franck Groux, l'atelier Terre. Et tous les étés, on organise 4 soirées RACOU. Donc, le RACOU, c'est une cuisson, c'est un mode de cuisson d'origine coréenne qui consiste à, en fait, c'est l'émaillage, c'est l'émail qui est cuit. La pièce est cuite auparavant. Et la cuisson qu'on voit en public le soir, pour les soirées, c'est l'émail qui est cuit en direct. Et donc, en fait, c'est une cuisson de 30 minutes jusqu'à 1000 degrés. Le four monte à 1000 degrés. Et ensuite, le principe, c'est le choc thermique, en fait. Donc, les pièces sont défournées en direct et on entend l'émail craquer quand les pièces sortent. Et elles sortent encore en fusion, donc elles sont orange fluo. C'est assez impressionnant. Et Franck aime beaucoup sculpter des animaux. Donc voilà, dans ces moments-là, ils sont vraiment vivants. C'est assez impressionnant. Et à chaque fois, en parallèle de la cuisson, on accueille une animation culturelle. Donc, ça peut être vraiment toutes sortes de choses et d'invités. Et demain, on accueille Lucien Fradin, donc, qui est originaire d'un petit village à côté de Saint-Omer et qui maintenant habite sur l'île. Et il est comédien, metteur en scène et donc auteur. Il a publié cette année un roman qui s'appelle Vert tendre aux éditions Les Vents Derniers, qui est une maison d'édition lilloise. Et en fait, c'est le collectif LGBT avec la maison de l'Abbé Prévost qui a accueilli cet événement parce que Lucien écrit beaucoup autour de la culture gay, enfin, surtout la communauté gay et surtout la communauté PD. Et donc, en fait, c'est le collectif qui avait envie de l'inviter
1: Il
2: du
1: fait
2: Nord.
1: partie de la compagnie La Ponctuelle, c'est ça?
2: Oui, tout à fait. Fanny La Ponctuelle qui est aussi en résidence au mois de septembre dans les Sept Vallées pour proposer son bal folk forever, donc un bal folk inclusif pour lequel il y aura plusieurs dates sur le mois de septembre.
1: Lucien Fradin, vous le connaissez peut-être, vous, auditeur, auditrice de Micro-Rebelle, parce qu'il fait régulièrement des choses avec culture commune. Il fait des résidences artistiques et joué des pièces et animé des ateliers aussi, des choses participatives avec le public au niveau des Terry Jumeaux, au niveau de la base 11-19. Voilà. Et vous organisez aussi quelque chose dans le cadre, en septembre, là, dans le cadre des journées du patrimoine, matrimoine et xatrimoine?
2: Oui, tout à fait. Alors, c'est dans le cadre de ce week-end-là, donc 19 et 20 septembre, on accueille le collectif MU, qui est un collectif qui gravite entre Lille et Marseille, si je ne dis pas de bêtises. Et en fait, c'est les journées du matrimoine et du xatrimoine proposées par le collectif HFX. C'est un collectif, une association des Hauts-de-France pour l'égalité femmes-hommes dans l'art et la culture. Et ce collectif proposait déjà les journées du matrimoine. Et cette année, en 2026, c'est la première fois qu'il y aura les journées donc, du xatrimoine pour mettre en lumière les travaux artistiques, comme ils expliquent, des personnes qui ont transgressé leur assignation de genre. Et donc, en fait, nous, on accueille donc le collectif MU qui va nous proposer un atelier d'écriture et d'arpentage littéraire autour de différents récits de personnes trans et d'écrits autour de leur quotidien. Et voilà, donc ça se passe le samedi 19 septembre à la maison de l'abbé Prévost à Hesdin, de 15h à 17h. C'est gratuit, il faut s'inscrire, enfin c'est mieux de s'inscrire sur LOASO ou alors en contactant la maison de l'abbé Prévost simplement par téléphone ou par email. On peut retrouver les coordonnées sur le site internet ou sur les réseaux sociaux. Et voilà, on a une dizaine de places disponibles et il ne faut pas hésiter à s'y inscrire.
1: Pour avoir une idée un petit peu du collectif MU, vous pouvez retrouver une interview, donc ça s'écrit MUES, vous pouvez en retrouver une interview de trois d'entre elles sur le site de Micro-Rebelle parce que l'année dernière, à la même date à peu près, en 2025, elles étaient venues pour organiser une soirée de lecture autour de leur spectacle Octi, qui veut dire ma sœur, et autour de la famille, etc. Et elles racontent dans cette interview au micro de Elsa, si je me trompe pas, leur parcours d'artiste et ce qui les amenait à ses créations et à ses lectures, à ses spectacles. Et voilà, c'est si ça peut contribuer à vous donner envie de vous déplacer vers Hesdin-la-Forêt, parce que ça vous vaudra le détour, je pense, à mon avis. Mais oui.
2: Oui, je pense aussi, j'espère.
1: Et donc, la soirée Raku, elle est donc demain soir, c'est de 19h30 à 22h. Si on arrive à 19h30, est-ce qu'on est en retard?
2: Alors, la rencontre avec Lucien Fradin va commencer à 19h30 jusqu'à environ 20h30, 21h. Et la cuisson Raku, donc le four s'allume à 21h. Et ça dure jusque du coup 22h, 22h30. Donc, c'est bien d'arriver un petit peu avant 19h30 si possible.
1: Parfait, et donc c'est gratuit. Il y a une buvette et une petite restauration sur place.
2: Ouais, tout à fait.
1: Super. Voilà, est-ce qu'il y a des choses que tu souhaiterais ajouter, que ce soit à propos de la soirée Raku ou bien à propos de ces moments en septembre?
2: Ouais, alors, eh ben, on a dit les choses les plus importantes, mais en tout cas, pour la soirée Raku, c'est toujours des moments assez particuliers. Enfin, vraiment, c'est toujours des ambiances très chouettes. avec plein de gens différents qui se rencontrent et des moments impressionnants autour de la cuisson et quand les pièces sortent du four en fusion. Et demain, ça va être une pièce, une sculpture assez impressionnante qui va être cuite. Donc vraiment, ça vaudra le coup, surtout pour la dernière soirée du mois d'août parce que le jour se couche plus tôt. Donc c'est encore plus impressionnant les pièces qui sortent dans la pénombre. Voilà pour la soirée Raku. Et pour l'atelier d'écriture du collectif MU, moi je suis particulièrement heureuse d'accueillir ça à la Maison de l'Abbé Prévost parce que c'est les journées du patrimoine. Tout le monde connaît ce week-end-là comme sous le nom des journées du patrimoine. Et on sera donc dans une maison d'écrivains de l'Abbé Prévost qui a écrit Manon Lescaut. On accueille aussi à la maison une grosse collection de livres anciens entre le 14e et le 18e siècle. Donc voilà, un gros patrimoine pour le coup, et c'est super de pouvoir élargir un peu la pensée et en proposant dans ce week-end-là d'autres, enfin voilà, les journées de faire exister le du coup j'allais dire patrimoine, mais en tout cas la grandeur des œuvres proposées par d'autres personnes que les paters. Donc
1: Et
2: voilà,
1: que notre
2: c'est
1: héritage
2: ça.
1: culturel, que ce qui a été construit par le passé, s'est beaucoup fait aussi avec des personnes qui ne sont pas des hommes.
2: Tout à fait, voilà, et ça fait plaisir de pouvoir mettre ça en lumière. On essaie de le faire tout au long de l'année, mais voilà, là, ça met un gros coup de projecteur là-dessus.
1: Et puis peut-être juste pour le dire aux auditeurs, auditrices, comme vous avez fait quatre soirées, enfin trois jusque-là, et puis il y a la dernière qui aura lieu demain, vous avez à chaque fois couplé cette soirée Raku avec une rencontre avec quelqu'un qui faisait du milieu de l'art ou de la culture. Vous avez reçu Veronika Boutinova, écrivaine sur le thème de l'exil. Vous avez reçu une saxophoniste aussi, Diana Wood. Et puis, vous avez reçu Didier Gaillan et la compagnie Du Reste Ici pour une soirée Picarde. Donc, c'est plein de fourmillements d'idées. Tout ça donne envie de découvrir votre collectif. Si on a l'occasion de se déplacer sur Hesdin-la-Forêt, à mon avis, ça vaut le coup de passer à la maison de l'Abbé Prévost faire un tour.
2: Oui, c'est toujours chouette.
1: Eh bien, je te
2: On vous
1: remercie
2: accueillera avec
1: énormément.
2: plaisir.
1: Je te remercie énormément, Marie, pour le temps que tu as pris pour nous expliquer tout ça et pour
2: Avec plaisir.
1: l'organisation de ces soirées.
2: Ben, merci pour le relais.
1: Et de rien, on est là pour ça. Et donc, pour clore l'interview, je répète rapidement les informations pratiques. Mercredi 26 août, c'est 11 rue Daniel Lereuil à Hesdin-la-Forêt, de 19h30 à 22h, 22h30, pour cette soirée Raku. C'est donc entrée libre et gratuite pour les petits et les grands. Il y aura une buvette et de la petite restauration sur place. J'espère que ça vous a donné envie d'aller voir ce que c'est que le Raku ou de faire pourquoi pas un détour par Hesdin-la-Forêt un de ces jours. Maintenant, un peu de musique. On va partir vers l'écoute des Clash avec London Calling.

0: Les Clashs sur Micro Rebelle 99.6 FM, on est toujours au cœur de l'émission Place aux Assauts et nous allons partir maintenant à la campagne avec Elsa. Et une chose un petit peu rigolote, c'est qu'on retrouve un lien grâce à Didier Gaillan avec l'interview que l'on vient d'entendre juste auparavant et ce dont on vient de parler avec Marie. Alors je vous laisse maintenant avec l'écoute de Jardin en scène avec la pluie d'oiseaux.
1: La pluie d'oiseaux est à l'origine le nom d'une exposition créée il y a 34 ans par trois artistes, Edith française, Reboire kurde d'Irak et Karina polonaise. Ils et elles sont rejoints par des musiciens-musiciennes, plasticiens-plasticiennes, conteurs-conteuses, écrivains-écrivaines et du public. De ces rencontres naissent des spectacles, une association est créée. Elle porte le même nom que l'expo, La pluie d'oiseaux. Elle propose des spectacles et des ateliers dans toute la région des Hauts-de-France. Nous avons rencontré Edith Henry, sa fondatrice, et Bertrand Folly, conteur.
2: Le nom de La pluie d'oiseaux vient d'une page du journal de Reboire de 1987. Où il raconte qu'un matin, en se levant, il a vu tomber des oiseaux du ciel qui se cognaient sur les arbres, sur les toits. Tellement d'oiseaux qui tombaient que c'était comme s'il pleuvait. C'était une pluie d'oiseaux. Et le texte, ce poème continue et ben, les enfants sont là et les enfants n'ont pas non plus de masque pour se protéger et des bombardements chimiques de Saddam Hussein. Et lui s'est dit, si je survis, je veux porter cette histoire dans le monde. Et c'est pour ça qu'on a commencé cette expo, où il y avait d'autres choses dedans, mais c'était vraiment la base, le point de départ. Quand on a créé l'association qui a été créée après l'exposition du même nom, on s'est dit, qu'est-ce qu'il y a dans l'exposition qui pourrait faire qu'une association continue au-delà d'elle? Donc il y avait la rencontre de gens de cultures différentes. Là, c'était polonais, français, kurde, mais aussi d'autres, et ça s'est élargi très vite. Il y avait aussi donc la rencontre entre les arts, différents domaines artistiques, puisque si au départ c'était trois peintres, il y a eu très vite des musiciens, des conteurs, des gens de théâtre, toutes sortes d'artistes, et aussi très vite le public, qui a mis la main à la pâte aussi très vite, dès les premières expositions. Et du coup, c'est vraiment sur la rencontre des cultures, des domaines artistiques et des gens, et de faire ensemble sur des choses simples. Assez vite, effectivement, des actions avec des habitants, avec des gens qu'on appelle des habitants parce que faute de trouver un autre mot, qui ont commencé à la fin du siècle dernier, plus ou moins, et surtout au début du 2000-2010. Il y a eu surtout un gros ensemble de ce genre de projet autour des géants qu'il y a dans le Valenciennois. Donc c'était vers 2010.
3: Entre 2005 et 2014.
2: Voilà. Actuellement, aussi, comme pour beaucoup d'assos, moins de moyens financiers. On a eu à une période jusqu'à 7 salariés fixes, pas en temps plein, plus les intermittents. Et maintenant, il n'y a plus du tout de salariés fixes, même en temps très réduit. Il y a toujours des intermittents quand on peut. Et on ne demande quasiment plus de subventions, sauf pour Jardin en scène ou sur des projets particuliers, ce qui ne nous empêche pas d'avoir quand même encore actuellement des rendez-vous réguliers et comme aujourd'hui, dimanche à la campagne. Parce que là, ça repose que sur l'énergie de bénévoles, d'artistes, d'amis, c'est amical. De choses régulières, mais malheureusement ça devient aussi compliqué. On a eu pas mal de temps aussi des actions dans les lycées. Avec, encore une fois, les projets avec les habitants, c'est souvent assez ponctuel. On a, sur quelques années, on était sur Maubeuge, on était sur Cambrai, sur Roubaix, il n'y a pas si longtemps que ça. Donc ça dure 2, 3, 5, 6 ans. Bon, les géants, c'est exceptionnel, ça durait quasiment 10 ans. Et actuellement, d'une part, moins de moyens, d'autre part, on vieillit, même s'il y a quand même des jeunes qui viennent dans l'assaut, globalement, On vieillit. On s'est aussi dispatché géographiquement. On était beaucoup plus centré sur l'île. Là, la plupart des membres actifs, énergiques et tout, sont un peu dispatchés entre les quatre coins du Nord-Pas-de-Calais, voire plus loin. Voilà, même dans la Somme.
4: C'est combien de personnes, la pluie d'oiseaux, qui font vivre l'assaut?
2: Quand on fait le nombre de personnes qui s'investissent dans les actions qu'on fait, qu'on a fait, qu'on va faire, ben on arrive vite à une très longue liste.
3: Pour les 10 ans, on avait fait la liste, on était arrivé à plus de 250. Et là, on a 33, 34 ans.
4: Les auditeurs, auditrices ne peuvent pas le voir, mais nous sommes effectivement au jardin à la campagne. C'est à Saint-Floris.
2: C'est ça.
4: Dans le Pas-de-Calais. Et donc, c'est ton lieu de vie. Et du coup, un lieu aussi d'exposition, de création, d'échange, de partage.
2: Voilà, de rencontre, d'être juste bien, se promener. C'est l'abréviation de la pluie d'oiseau, ça fait LPO. Et la Ligue protectrice des oiseaux, c'est aussi LPO. Et d'ailleurs, ça nous arrivait souvent qu'on nous appelle « Ah, j'ai trouvé un pigeon !» Et là, il se trouve que je suis aussi refuge, comme Didier Armel, d'ailleurs, refuge LPO.
3: Donc moi, je suis Bertrand Folly. J'ai longtemps participé aux créations artistiques de l'association, au travail aussi. Travail, c'est pas le bon terme. Enfin, toutes ces relations avec les habitants, les gens, comme disait Edith. D'ailleurs, quand on a fait le travail sur les géants dont elle parlait, pour nous, les géants, c'était les gens. Il s'agit bien de ça, à partir des traditions anciennes ou toutes récentes, c'était de pouvoir parler des gens qui vivent là, quoi. Ça nous importe beaucoup. C'est quasiment toujours avec d'autres artistes, qu'ils soient professionnels pardon, ou bien amateurs. On n'est jamais rarement intervenu seul. C'est important aussi, ça. Puisque dans ces trois axes qu'on a dans la pluie d'oiseau, il y avait ce côté pluriculturel, donc avec le Kurdistan, la Chine, etc. Aussi la rencontre entre les disciplines artistiques, elle a parlé un peu Edith, au départ des plasticiens, mais après, à la limite, tous les genres artistiques étaient possibles par les réseaux, des cercles d'artistes, etc. Et puis ce travail avec les gens, les trois sont toujours un petit peu mélangés. Et donc effectivement, ça a pu donner des lectures spectacles, il y a eu des courts-métrages, mais c'était pas moi, c'était avec quelqu'un d'autre. Il y a eu pas mal de bouquins, bandes dessinées, romans photos.
4: Et d'où naît une idée, une envie de créer quelque chose et ensuite d'aller chercher des personnes qui pourraient participer à cette œuvre collective?
3: Et d'où ça vient? Je ne sais pas, parce que c'est jamais la même histoire, jamais la même façon. Quoi.
4: J'ai l'impression qu'il y a quand même un peu des thèmes ou des centres d'intérêt qui nourrissent vos démarches de création. Il y a le Kurdistan, il y a l'environnement, notamment naturel, qui nous entoure, avec ce jardin dont voilà, Edith est un peu à l'origine de la création, en quelque sorte.
3: Il y a aussi carrément.
4: Il y a aussi le picard, le patois, à travers des artistes.
3: La langue.
4: La langue dans tous ses états, effectivement. Donc, langue française, langue picarde, langue kurde, langue chinoise. J'ai l'impression qu'il y a un peu de ça, peut-être, qui fait un lien, ou en tout cas qui vous anime.
3: Je pense que à la base de tout ça, il y a une curiosité envers les autres, envers les choses, envers soi-même, des remises en question via les autres, via ce qu'on va créer. Voilà, l'écoute, l'envie, la curiosité.
4: Peut-être une dernière question. On est en juillet 2026. On sait qu'il se passe énormément de choses du côté du Proche-Orient. C'est quoi les nouvelles de vos amis de Slimani au Kurdistan irakien?
2: Déjà, les nouvelles, moi, ça fait un an et demi que je veux y retourner et qu'ils me disent non. Et c'est pas parce qu'ils veulent pas me voir. C'est qu'ils veulent pas me voir dans la situation actuelle. Ils ne sont pas sous les feux directement, encore que, mais bon, ils sont vraiment entre Israël et l'Iran. Et il y a beaucoup d'opposants iraniens qui sont à Slimani et qui sont visés. Slimani ou Erbil. Et à Erbil, il y a en plus des bases américaines, donc ils sont visés aussi. Ouais. Et ça désorganise toute l'économie aussi. Non, ils étaient déjà, c'était déjà pas évident avant, mais ouais, non, là, c'est compliqué. Une amie qui a été un moment présidente de l'association d'ailleurs, qui est allée là il y a un petit mois, ben, elle arrive à Istanbul, plus d'avion par exemple. Pendant 4 jours, elle a dû finir la route en taxi, en bus, etc. Donc ça complique beaucoup, bien sûr. Ouais. Plus, c'est jamais facile de savoir qu'une guerre peut... Enfin, c'est déjà une guerre, mais que ça peut s'empirer. On a aussi tout le côté Rojava qui part à la...
3: Rojava, donc Kurdistan de Syrie.
2: Dont on avait voulu inviter des femmes, pas que kurdes d'ailleurs, de différentes communautés. Et là, ce qu'on voit de plus en plus, c'est que ça se recentre sur celui qui a pris le pouvoir, qui est un ancien Daesh. Quoi. Et cette belle expérience donc, du Rojava, qui est le nord, près de la Turquie, de la Syrie, où ils avaient mis, nord-est, comme tu disais, qu'ils avaient réussi à mettre un système, sans doute avec des imperfections, mais quand même un bel effort de parité, donc toujours un homme, une femme, quels que soient les postes, d'inclusion de toutes les communautés, d'écologie. Enfin, sur plein de points, c'était admirable. Enfin, c'est encore admirable ce qu'il en reste, mais ils en prennent plein la gueule. Quoi.
1: La Pluie d'Oiseaux propose deux rendez-vous chaque année. Un dimanche à la campagne, le premier dimanche de juillet à Saint-Floris, dans le Pas-de-Calais, et Jardins en Seine, en septembre, soutenu par la région des Hauts-de-France. Le prochain aura lieu les 12 et 13 septembre prochains. Nous avons rencontré Didier Gaillan, qui ouvre son jardin pour cet événement à Dourié, un village situé dans le sud du Pas-de-Calais, à la frontière avec la Somme, entre Hédin et Abbeville.
5: Bonjour, ben donc moi je suis Didier Gaillan. Voilà, ben je suis un des administrateurs aussi de la Pluie d'Oiseaux. Voilà, donc avec l'association La Pluie d'Oiseaux, on répond depuis des années à un appel à projet du Conseil régional des Hauts-de-France qui s'appelle Jardin en Seine. Voilà, donc pour nous en l'occurrence, ça sera le 12 et 13 septembre. Alors le 12, il y a une petite chose à Tortefontaine, un village à côté de chez nous, et le 13 après-midi, c'est toute l'après-midi chez nous à Dourié. Alors ben, Dourié, là, ça va se passer chez nous, dans notre jardin, hein, nous. Dourié, c'est entre Hédin et Montreuil, et puis si on veut regarder côté Somme, c'est entre Hédin et Crécy-en-Ponthieu. Voilà, c'est le long de l'Authie, en direction de la vallée de l'Authie. Ben là, on va avoir pendant l'été une artiste, Juliette Capla, qui va venir à deux ou trois reprises essayer de travailler avec des habitants des villages alentours, de Dourié, des villages alentours, sur un projet de chant, de lecture, de... Enfin, ça peut prendre toutes les formes, murmurer, chanter, voilà. Autour de la thématique des jardins, le travail sera restitué donc le 12 dans un premier village et le 13 dans notre jardin. Et puis après cette restitution d'un atelier, donc on va dire le plus large possible, il y a la compagnie du Reste ici, qui était là tout à l'heure, donc Christiane et Jacques Dupuis, qui sont eux des Picardisans, qui vont venir présenter un programme. Enfin, un spectacle, pardon, qu'ils ont fait spécialement pour le jardin cette année. Et ensuite, il y aura deux jeunes jongleurs qui vont présenter un spectacle, pardon, très très bien, d'une demi-heure de jongle. Et puis ensuite, eh ben, il y a un petit concert baloche, quoi. Voilà, les gens peuvent danser jusqu'à 19h, 20h. Enfin, il n'y a pas d'heure de fermeture. On ferme quand les gens sont mat.
4: On peut peut-être préciser, dire que là où vous vivez, il y a un énorme jardin qui est un peu comme ici, pensé pour être en lien avec l'environnement naturel. Ouais. Est-ce que tu peux revenir dessus?
5: Oui. Alors ben, nous, on a un jardin, ça paraît très grand parce que c'est la campagne là-bas, mais en tout, il y a un peu plus d'un hectare. Alors il y a une partie en pâture, mais le reste en verger, en jardin potager et puis en jardin de balade, quoi. Mais l'objectif, effectivement, pour nous, c'est d'être un jardin de biodiversité. C'est-à-dire que voilà, il n'y a pas de traitement, bien sûr, mais tout est conçu pour que tout le vivant ait sa place chez nous. Voilà, donc ça peut se visiter, mais on n'est pas non plus un jardin qu'on vient visiter contre paiement et tout ça. C'est pas du tout la logique. Il est assez sauvage, mais volontairement. Voilà. Mais en même temps, il est productif puisque nous, on mange avec à l'année. Voilà. Mais il y a plein de choses à découvrir dedans et c'est devenu... Il a un peu repéré, y compris par la communauté de communes sur le volet culturel, comme un endroit où celui qui veut peut venir arriver faire des spectacles. Voilà. En gros, c'est ça. C'est côté biodiversité et puis accueil au maximum des gens dans le jardin.
4: Pourquoi pour vous c'est important d'allier votre lieu de vie, enfin ce jardin qui, comme tu le disais, se veut en harmonie avec la biodiversité et tout l'aspect culturel avec aussi cette notion de culture liée aussi au territoire avec ce spectacle, tu le disais, en langue patoisante. Voilà pourquoi cette envie de rendre public aussi ce temps-là et de permettre ces échanges.
5: Bah, d'une part, nous, on a la chance d'avoir un grand jardin. Et donc, on ne voit pas pourquoi il n'y a que nous qui en profiterions. Voilà, donc l'idée, ça, forcément, c'est un peu notre côté aussi militant. On ouvre, voilà. D'ailleurs, ça fait rigoler tout le monde dans le village. L'idée, c'est facile de trouver Charmel et Didier, il n'y a pas de portail. Voilà. C'est vrai que c'est une maison, il n'y a pas de portail. Voilà, donc on rentre directement dans le terrain, puis après, on cherche les occupants. Bon, ça, c'est le premier point. Deuxième point, c'est qu'on a toujours été fans de culture, en même temps. Et puis, on pense que ça ne doit pas être réservé ni à des gens, ni à des endroits. Donc la culture, c'est pas forcément dans une salle, on ferme la porte, on paye son billet, mais c'est dans un jardin, c'est dans une rue, c'est sur une place. Voilà. Ça, on l'a toujours pensé, on a toujours essayé de le faire. Maintenant, comme on a de la place, on en profite. Et puis on a tissé des liens, donc on a fait du réseau avec des gens. Et ben, voilà, les gens maintenant, ils ont repéré le jardin comme étant un endroit qui se prête bien à ça. Et pour nous, c'est vraiment, ça fait partie de notre vie, quoi. Bien, voilà, on est heureux quand il y a des gens qui arrivent et puis qui reviennent. Et puis, c'est vrai que moi, pour moi important, on fait résonner une langue qui était un peu en voie de disparition et qui fait partie pourtant du patrimoine culturel. C'est-à-dire que pour moi, je le place au même titre que les langues amérindiennes, les langues du monde. Enfin, l'UNESCO alerte partout sur la disparition des langues. Hein. Alors nous, moi, c'est pas l'aspect langue régionale seulement qui m'intéresse, c'est l'aspect langue, parce que la langue, c'est vraiment, ça parle de la vie des gens. Et j'ai pas envie demain de devoir ne m'exprimer que dans une langue qui n'est pas la mienne. Voilà, je veux pouvoir maintenir une langue qui parlait de choses que les gens ont vécues et d'une façon de vivre, parce que la langue, elle raconte la vie des gens. Voilà, il y a des langues utiles, le français que j'utilise, voilà, tous les jours. Mais voilà, c'est pas la langue de mon enfance ou de ma vie ou de la vie de mes grands-parents et tout ça. Voilà, donc pour nous, c'est un combat important. C'en est qu'un parmi d'autres, mais c'en est un aussi parce que on voit bien que dans le monde entier, il y a un nivellement culturel sur les fringues, sur la bouffe, sur la langue. Et ça, à mon avis, c'est clairement le capitalisme qui balaye tout ça parce que ça n'intéresse pas, ça ne rapporte pas de pognon. Et que, il faut le maintenir parce que justement, ça rapporte autre chose aux gens. Ouais.
4: Rendez-vous le week-end du 12 et 13 septembre à Tortefontaine et à Dourier, dans le sud du Pas-de-Calais, à la frontière de la Somme, pour Jardin en scène avec La pluie d'oiseaux. Ce reportage a été réalisé par Elsa pour Micro Rebelle.

Merci énormément à Elsa pour ce reportage et merci à toutes ces personnes qui font vivre la vie culturelle, qui font vivre tout simplement leur lieu, leur village avec des si belles expériences, des si belles idées. Merci à toutes et à tous. Merci à Didier, à Edith, aux personnes de l'association de la pluie d'oiseaux, les autres qui organisent toutes ces choses-là. Et puis, faire vivre la langue picarde, faire vivre les langues régionales, c'est aussi très important. Je vous propose qu'on fasse maintenant à nouveau une pause musicale au sein de l'émission. On va partir vers la Dolce Vita. On va écouter la Dolce Vita de Ryan Paris. Attention, c'est parti.

La Dolce Vita de Ryan Paris. Nous sommes toujours au cœur de l'émission Place aux Assos. Et comme il nous reste du temps, c'est tout à fait le moment de faire un petit moment d'agenda pour donner les dates des différents collectifs et associations du coin qui sont en train de préparer des choses pour la rentrée. Alors, dans un premier temps, déjà, on rappelle le rendez-vous de demain du collectif LGBTQIA+ des 7 vallées pour un moment raku, qui est cette technique de tradition de céramique japonaise du 16e siècle, dans la maison de l'abbé Prévost à Hesdin-la-Forêt. Ensuite, il va y avoir samedi 29 août les portes ouvertes du bar associatif au QG, qui est tenu par Couleur, l'association Couleur. Un an de rencontres, de fêtes, de karaoké, de soirées et de rires. Un an de sensibilisation, de prévention, d'écoute et de visibilité et d'engagement. C'est une soirée qui vous est proposée avec Lady Sarah, Léona Winter, Julia Thorne et une invitée surprise de Drag Race France. Et il y aura également le DJ Mayo. L'entrée est gratuite, mais les places étant limitées, il est demandé aux personnes intéressées de confirmer leur présence auprès de l'association Couleur ou auprès du bar directement à cette adresse info@couleurlgbt.com. Le lendemain, dimanche 30 août, à 14h, il y a un atelier cirque avec Cirque en Cavale pour s'initier aux acrobaties fil de feriste. Une activité ludique pour découvrir le métier de funambule. Vous aurez ainsi un avant-goût des sensations et de la prouesse que va réaliser la compagnie Basinga le 20 septembre en reliant les deux terris jumeaux de l'Ossangoël sur un fil. 400 mètres de parcours à 186 mètres de haut. Alors, prêt et prête à tester votre équilibre ? Pour les infos pratiques, c'est de 14h à 16h dans les jardins du musée du Louvre-Lens. C'est du cirque, c'est tout public et c'est gratuit. Le 5 septembre, il y a la réunion qui est proposée par Rémi de l'asso CPIE Chaîne des Terris pour la formation Guide Nature. Retrouvez toutes les informations en description de son interview ou de l'émission Un monde fini. Le 8 septembre, de 9h à 15h, il va y avoir le lancement du projet Anneau Bleu par la mission Bassin Minier au Marais d'Archy. L'Anneau Bleu, c'est un projet de mise en valeur du patrimoine naturel, culturel et paysager du parc transfrontalier européen Plaines Carpesco, en gros. Dont l'objectif, c'est de construire une destination qui donne envie, qui est durable, lisible et attractive, révélant la richesse d'un territoire que l'on a en commun. Ensuite, le mercredi 9 septembre, il y a le vernissage de l'exposition « Sois créative, non étanchée » par Alain Boudaya. C'est au toit commun. Il va y avoir un moment convivial. Elle sera visible en accès libre du lundi au vendredi de 9h à 18h. Mais du coup, le lancement, c'est un moment convivial pour rencontrer l'artiste, c'est le vernissage. Deux ans après son exposition « L'entité C », Alain Boudaya revient pour une exposition qui est une somme de toute son œuvre. Car il est caricaturiste, coloriste, dessinateur de BD, illustrateur, modeleur, scénariste, sculpteur, un artiste complet, un touche-à-tout, qui ne cesse de se réinventer. Et puis, cette même semaine-là, le jeudi, c'est le lancement de saison au toit commun, avec un accueil à 19h, avec service au bar et petite restauration. À 19h30, dévoilement de la programmation des mois à venir, et 20h30, le concert du groupe Vide Poche. À propos du concert, c'est du roots, reggae, ska et chansons françaises. Vide Poche propose un univers musical authentique, engagé. Les musiciens écrivent et composent leurs chansons et y puisent l'inspiration dans leur quotidien, au cœur du sujet actuel de la société. L'entrée sera à prix libre au profit du groupe de musique. Afin de vous assurer d'avoir une place, il est conseillé de vous inscrire quand même sur place auprès du toit commun. «
Le samedi 12 septembre, c'est le village des associations de Lens. Micro-Rebelle sera présente d'ailleurs, comme chaque année. Ce moment organisé par la ville de Lens, c'est à la halle Bertinchin. C'est toute la journée et vous pourrez venir nous rencontrer, échanger sur la radio et pourquoi pas nous rejoindre. Dimanche 13 septembre, le lendemain, il y a un spectacle sur un terri. Ça s'appelle « Soulever des montagnes » avec le collectif La Cahute. Au programme, une déambulation théâtrale familiale où vous êtes invité à un grand conseil co-municipal qui se tiendra au sommet du terri 23 à Auchel. Accueilli en deux groupes et guidé par des personnages haut en couleur, il s'agira de décider de l'avenir du terri, mais aussi d'en célébrer l'histoire et les souvenirs, pour qu'autour des sentiments et usages contradictoires générés par ces géants de pierre surgisse un grand moment de célébration et de communion. Au sommet du terri, prenez part à une réunion décalée où passé minier et avenir écologique s'affrontent avec humour et engagement. La Cahute vous invite à découvrir Soulever des montagnes, un spectacle familial, inédit, spécialement imaginé pour les terris du bassin minier franco-belge. Le point de rendez-vous, c'est au 81 rue Casimir Beunier à Auchel. Et ensuite, c'est donc le dimanche 13 septembre à 15h30. Ça va durer 1h30 en deux parties. C'est pour tout public, c'est gratuit, mais sur réservation. Je vous propose de repartir vers une nouvelle pause musicale maintenant avec l'Appuntamento de Giuliano Palma.

Et on est de retour dans l'émission sur la 99.6 FM. On est de retour dans notre agenda et on continue avec cette date. Alors, il y en a une que je voulais vous dire et que j'ai passée d'abord à Méricourt, le quartier d'été. Hop, c'est donc vendredi 28 août sur le parvis de la gare de Méricourt. Il va y avoir de la poésie du vivant, il va y avoir du rallye photo, il va y avoir des maths en jeu, il va y avoir des grands jeux en bois, des ateliers proposés par le centre social, la gare. C'est de 16h à 18h, vendredi 28 août. Et on repart dans les dates vers le mercredi 16 septembre. Là, pour une soirée de solidarité organisée par l'association Amitié Lille Naplouse avec la projection du film From Gaza with Love. Voici l'histoire. Souhail Nassar filme les enfants de Gaza avec tendresse et raconte leur survie sous les bombes israéliennes. Un journal de guerre lumineux raconté à distance à Charles Villa, un reporter étranger interdit d'accès à Gaza. L'histoire d'une jeunesse vivante et d'une amitié naissante. Ensuite, il y aura un concert de Sidi Wacho et toute la soirée est gratuite, mais il y a une collecte de dons pour Gaza et la Palestine. Ça va se passer à la Gare Saint-Sauveur, 17 boulevard Jean-Baptiste Lebas, à Lille. Ensuite, samedi 19 septembre, dans le cadre des Journées européennes du patrimoine, c'est l'occasion d'aller découvrir ou redécouvrir la base 11-19, l'un des sites classés au patrimoine mondial de l'UNESCO, et profiter d'un spectacle au sommet. Une partie des partenaires de la base 11-19, culture commune, seront là. Ouverture de certains bâtiments avec des visites libres, montée des terris, spectacle de la compagnie Basinga sur un fil tendu entre les terris jumeaux, pour une ouverture de saison de culture commune au sommet. Donc, comme on l'a dit tout à l'heure, le moment avec le fil tendu par la compagnie Basinga, c'est le dimanche 20 septembre à 13h. Et dans le cadre des Journées européennes du patrimoine, les portes ouvertes, etc., le 19 septembre à partir de 14h. Le 19 septembre, il y a aussi autre chose. Comme l'expliquait Marie en début d'émission, les journées du patrimoine, matrimoine, extrimoine, avec le collectif MU, un atelier d'écriture et d'arpentage littéraire autour d'archives, de récits produits par des personnes transgenres dans l'histoire et des écrits qui racontent leur quotidien. Ensuite, voici un appel à participation. Dessine-moi une radio. Là, c'est pour la radio PFM, Radio PFM 99.9 à Arras. L'émission jeunesse de PFM, qui s'appelle Radio Récré, cherche un nouveau logo. Il lance un appel aux enfants pour qu'ils ou elles dessinent le nouveau visuel du logo de l'émission, de

Format à peu près carte postale, en mode portrait, le dessin doit inclure le nom de l'émission, Radio Récré, le nom de la station, Radio PFM 99.9. Merci de faire appel à votre créativité, à votre intelligence artisanale, à vos crayons. Vous pouvez envoyer vos dessins et visuels jusqu'au 1er septembre à Radio PFM, 11 Place de l'Ancien Rivage, à Arras, ou à cette adresse mail pfm@radiopfm.com. Voilà, peu à peu, nous nous acheminons vers la fin de cette émission. J'ai également un appel à témoignage de la part de micro-rebelles à vous dire. Mais avant ça, peut-être encore quelques dates. Un ciné-débat le 22 septembre d'un film dont on vous a déjà parlé, Des Nimbes au Monde, un documentaire de Louise Billan et Aurore Froissart d'une durée d'une heure. L'entrée sera à prix libre et donc ça va se passer au Toit commun le 22 septembre pour parler de la lutte qu'il y a eu en fait avec la municipalisation du théâtre L'Escapade. Un film fort intéressant, un film documentaire à voir pour l'histoire d'une lutte récente et locale. Et je voulais vous dire aussi cette information, il y a un forum de l'info jeunesse qui va se dérouler le mercredi 23 septembre à la salle Bertinchamp à Lens de 9h30 à 17h. Voilà, l'appel à témoignage de notre part, c'est pour les personnes âgées de plus de 55 ans, 60 ans qui souhaiteraient nous raconter leur vie dans le bassin minier, qui ont vécu des choses et auraient envie de les partager, pour ensuite nous en ferons un témoignage collectif, un podcast collectif avec tout le monde. C'est ainsi que s'achève l'émission du jour. J'espère qu'elle vous a plu. Si ce n'est pas le cas, disons qu'on fera mieux la prochaine fois. Je vous souhaite une excellente fin de journée. À bientôt sur les ondes de Micro Rebelle 99.6 FM. Merci énormément de nous avoir écoutés et je vous dis à très vite. À bientôt.

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Et tout de suite, c'est la suite de vos programmes sur Micro Rebelle. Ne bougez pas, on revient dans quelques secondes.